assis sur un trône très élevé, et les pans de sa robe remplissaient le temple. Des séraphins se tenaient au-dessus de lui. Ils avaient chacun 6 ailes, 2 dont ils se couvraient la face, 2 dont ils se couvraient les pieds, et 2 dont ils se servaient pour

et pleine de sa gloire. Les portes furent ébranlées dans leurs fondements par la voix qui retentissait, et la maison se remplit de fumée. Nuit et jour, ils ne cessent de dire « Saint, Saint, Saint est l'Éternel Tout-Puissant, qui était, qui est et qui sera éternel. »

l'Éternel Tout-Puissant, qui était, qui est et qui sera éternellement. Puissant est le Seigneur notre Dieu.

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Aujourd'hui, je vais te raconter une histoire qui se passe dans une maison, dans un village. Jésus est invité dans cette maison. Ce qui est bizarre dans ces maisons, c'est pas tout à fait comme chez nous maintenant, c'est qu'elles ont un toit tout plat et un escalier pour monter sur le toit. Alors, c'est très intéressant parce que sur le toit, on peut entreposer des pots, des graines, on peut étendre sa lessive. Et puis quand il fait chaud, la nuit, on peut prendre sa couverture et puis aller dormir sur le toit. Aujourd'hui, Jésus est dans la maison, il parle, il raconte du royaume de Dieu. Et il y a énormément de gens qui sont intéressés. Ils sont venus de tous les villages voisins, ils sont même venus de Jérusalem, la grande ville, et ils se pressent dans la maison. Mais la maison, elle n'est pas si grande. Alors ils essayent d'entrer, ils se pressent à la porte, mais la maison est pleine. Alors ils sont devant la porte, sur la pointe des pieds, ils tendent l'oreille et ils écoutent ce que Jésus veut raconter. Non loin de là, il y a quelqu'un qui n'est pas venu voir Jésus, qui n'est pas derrière la porte, qui est resté couché chez lui. Il est paresseux ? Mais non, il ne peut pas marcher. Il est paralysé depuis qu'il est tout petit. Il n'a jamais pu courir, il n'a jamais pu aller jouer aux osselets avec les autres. Il est là, dans son lit, à attendre. Il est triste, il n'a pas le moral. Et pourtant, il a des amis. On voit là juste moi qui arrive en courant et qui lui crie « Dis donc, mon vieux, tu sais pas quoi, il y a Jésus qui est tout près d'ici. » Dans une maison, on va aller le voir. Ouais, mais je peux pas marcher, je peux pas bouger, tu le sais bien. Mais c'est pas grave, je suis venu avec trois copains. On va t'embarquer et on va t'amener voir Jésus. C'est comme ça que ils ont pris le paralytique. Ils l'ont installé sur sa civière avec une perche et ils ont commencé à traverser le village avec lui. Ouh, c'est pas une mince affaire. D'une part parce qu'il est lourd. Il faut marcher ensemble. On peut pas marcher n'importe comment. Et puis, il est là, puis il râle, il dit, tu crois que Jésus va s'occuper de moi? Oh, tu sais, j'ai pas le moral. Mais oui, on est convaincu. Tu sais, Jésus, c'est quelqu'un qui s'occupe des gens de n'importe qui. Oui, mais tu crois que moi, tu sais, je suis paralysée depuis que je suis tout petit. Allez, t'en fais pas, on y va, Jésus. Moi, je crois que c'est le Fils de Dieu. Oh, mince, mais il y a tellement de monde. Comment est-ce qu'on va faire pour entrer ? Heureusement qu'il y a les escaliers, parce que personne ne va se bouger pour les laisser passer. Ils sont montés des escaliers et sur le toit, quelle chance, c'est un toit comme torchis. Le torchis, c'est des branches de la terre bien tassées. Pas de problème les amis, on fait un trou, on s'arrangera avec le propriétaire après. Alors, ils ont creusé. Ils ont déplacé la terre, il y avait quelques pierres, il y avait des branchages, ils ont tout poussé. Ouais, vous croyez vraiment que vous allez me descendre là-dedans? Mais bien sûr, ne t'inquiète pas. Ils l'ont pris, ils l'ont suspendu dans sa natte, ils se sont cramponnés solidement, il fallait le tenir fort. Et ils ont commencé à le glisser le long du trou. Allez, vas-y, t'inquiète pas. Nous, on y croit en Jésus. On a la foi. Heureusement qu'ils ont la foi pour lui. Parce que lui n'est pas très, très convaincu. Alors les amis le glissent par le trou du toit. Ah, vous croyez que c'était simple ? De descendre d'un étage comme ça, paralysé dans une natte. Lui, il ne peut rien faire. Il se cramponne. Et puis,
puis il ne connaît pas Jésus. Il n'en sait rien. Il ne l'a jamais vu. Qu'est-ce qu'il va dire? Et puis, je ne suis pas quelqu'un de bien. Si encore j'étais, je sais pas, sympa, pas énervé, peut-être qu'il s'occuperait de moi. Mais franchement, je suis souvent de mauvaise humeur. Oh là là, je suis pas si bien que ça, moi. Est-ce que Jésus va s'occuper de moi? Est-ce que Jésus va s'occuper de lui? En attendant, ceux qui s'occupent de lui, c'est les gens qui sont en bas. Ils le retiennent. Il faut pas qu'il tombe par terre. Et puis il y a la propriétaire qui dit « Mais c'est pas vrai, qu'est-ce que c'est que ces sauvages qui ont fait un trou dans mon toit? Qui c'est qui va réparer maintenant ?» En attendant, le trou, il est fait. Le paralytique, il descend. Il arrive au pied de Jésus, tout inquiet, pendant que ses amis là-haut, eux, ne sont pas inquiets. Ils dignent, ils regardent. Ils vont regarder ce qui va se passer. Eh bien, Jésus est là. Et il dit au paralytique, il lui dit pas « marche sur tes pieds hein », parce que Jésus, il regarde dans le cœur. Et puis dans le cœur, il voit que ce pauvre homme, il est déprimé. Il a beaucoup, beaucoup de choses à se faire pardonner. Moi, j'imagine bien qu'il devait avoir un sacré caractère de cochon, même s'il était couché chez lui, tranquille. Alors il le regarde, puis il lui dit « écoute mon ami, tout ce que tu as fait de mal, c'est pardonner, c'est oublier. » Qu'est-ce qu'il est content, le paralytique. C'est exactement ce qu'il attendait. Il comptait pas trop sur ses jambes, mais là, c'est exactement ce qu'il attendait. N'empêche, autour de Jésus, il y avait des religieux de l'époque qui, eux, sont furieux. Mais furieux de chez furieux. Et qui disent... Mais c'est pas possible, c'est Dieu tout seul qui pardonne les péchés. Qu'est-ce que c'est que ce Jésus? Alors Jésus les regarde et dit, pour vous montrer que je peux aussi pardonner les péchés, eh bien, je dis à ce monsieur paralysé depuis qu'il est petit, lève-toi, marche. Et tout d'un coup, vous imaginez ce paralytique qui était toujours coincé dans sa chambre, eh bien, il a sauté sur ses pieds. Oh, il est encore tout maigre, ça c'est sûr. Mais il a sauté sur ses pieds. Et il pouvait marcher. Quelle joie dans la maison. Quelle explosion. Tout le monde qui criait, tout le monde qui chantait, et puis dehors qui criait, qu'est-ce qui se passe? Qu'est-ce qui se passe? Mais il a guéri le paralytique. Et puis la propriétaire du toit troué qui disait, mais c'est pas grave, c'est pas grave. Je suis contente qu'il soit venu.

Est-ce que tu te souviens de l'histoire que je t'ai déjà racontée de Jésus qui a donné à manger à toute une foule grâce à un petit garçon qui avait des pains et des poissons? Eh bien, aujourd'hui, je vais te raconter la suite, ce qui s'est passé juste après. La nuit est tombée. Les amis de Jésus décident de rentrer à la maison, c'est-à-dire de traverser le lac avec leur barque, et ils disent à Jésus, « Viens, on y va, on rentre !» Et Jésus dit, « Mais allez-y, je vous rejoins plus tard. Rentrez à la maison. Moi, je m'occupe de renvoyer les gens chez eux, et puis je viens, je vous rejoins. » Il oblige ses amis à monter dans leur barque, et lui retourne vers les gens et leur dit, « Eh bien, voilà, maintenant vous pouvez rentrer chez vous. » Et puis Jésus monte sur la montagne pour être tranquille, pour être tout seul. Il fait nuit. De loin, il voit la barque qui s'éloigne et le vent qui se met à souffler et les vagues qui se mettent à grossir. Mais Jésus reste là, sur sa montagne. Vers la fin de la nuit, il décide de les rejoindre. La barque est au milieu du lac. Elle est ballottée dans un sens, dans un autre. Le vent souffle. Les vagues sont hautes. Et Jésus traverse le lac à pied. Il marche sur l'eau. Les amis de Jésus dans la barque s'arrêtent presque de respirer. Qu'est-ce qu'il voit ? Un fantôme ! Un fantôme ! Un fantôme ! Ils ont peur ! Ils croient encore au fantôme. Nous, on sait que c'est Jésus qui arrive, qui marche sur l'eau. Un fantôme ! Alors Jésus leur dit, « Mais c'est moi ! N'ayez pas peur !» Dans la barque, il y a Pierre. Alors Pierre, il dit, « C'est Jésus ! J'y vais !» Mais Pierre, il est gonflé. Alors Jésus lui dit, viens. Et Pierre, tout courageux, il passe les pieds par-dessus bord et il marche sur l'eau. Et il marche. Mais tout à coup, il se rend compte que le vent est rudement fort, que les vagues sont rudement hautes. Alors il commence à regarder ses pieds. Évidemment, qu'est-ce qui se passe? Il commence à couler. Et il a de l'eau, jusqu'aux genoux, jusqu'à la ceinture, peut-être même jusqu'aux épaules. Alors il crie, « Jésus, Jésus, sauve-moi !» Et Jésus lui tend la main et lui dit, « Mais Pierre, pourquoi tu as regardé tes pieds? Pourquoi est-ce que tu as douté? Est-ce que tu n'avais pas confiance ?» Alors il a pris Pierre, sans doute par la main, tout mouillé, tout trempé. Ils sont montés dans la barque tous les deux et la barque est arrivée au port, sur la plage. Alors les amis de Jésus, qui ont eu tellement peur, qui ont été tellement impressionnés, qui ont cru voir un fantôme alors que c'était Jésus, alors ils se sont mis à genoux et ils ont dit, « Jésus, on croit vraiment que tu es le Fils de Dieu. » Et nous, on le croit.

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moi, amen. Amen. Alléluia. On peut dire ça. Oh oui. Oh oui, amen. C'est formidable. Amen. Amen. Oh oui. On peut dire ça tout le monde. C'est ça même. Oh oui, j'aime votre joie de vivre. Votre joie de vivre pour Christ. Oh, j'espère voir la main de tous ceux qui sont contents de voir aussi ceux qui ont accepté le Seigneur. Amen. Il y a des batailles qui sont remportées par le Seigneur. Il y a des batailles à l'œil qui sont invisibles, mais visibles, bien visibles aux yeux du Seigneur. Et il les voit. S'il y a quelqu'un ici qui a une bataille, qui n'a pas encore pu vaincre, eh bien, le Seigneur lui donne la possibilité de comprendre qu'il est là et qu'il va lui donner une solution à la séduction du monde. Oh, il y a de la joie dans le cœur pour un seul, ne serait-ce qu'un seul, un pécheur qui se repent. Êtes-vous celui ou celle qui est ce pécheur, qui se repent? Oh oui, nous savons que nous attendons selon sa promesse ce que Dieu veut. Mais il y a aujourd'hui, je verrai avec vous ce qu'on appelle l'effet des cas. L'effet des cas. Vous pouvez vous poser cette question, de quoi va-t-on parler? Vous le découvrirez sûrement, l'effet des cas. Pourquoi cet effet? Nous savons que le Seigneur a créé des choses pour vous et pour moi. Nous revenons juste en arrière pour voir et découvrir ce que Dieu a en réserve pour chaque personne ici présente avec lui. Et nous revenons en arrière, nous revenons encore en arrière, nouveaux cieux et nouvelle terre. Le Seigneur a placé quelque chose pour vous et pour moi, avec nous et nous. Nouveaux cieux et nouvelle terre, nouveaux cieux et nouvelle terre, extraordinaire. Avez-vous déjà rêvé du ciel? Quel a été votre meilleur rêve concernant le ciel? Avez-vous rêvé de ne plus avoir de maladie? Avez-vous rêvé de ne plus avoir de soucis? Avez-vous rêvé de ne plus avoir le même voisin? On ne va rien dire. Certains disent, au ciel, si on caille au ciel, faut pas que s'il a monté au ciel avec moi. Si on caille au ciel, faut pas voisiner la vie, même. On ne veut pas ça. Mais laissez-moi vous dire une chose. Le Seigneur est capable de faire que vous deux alliez au ciel. Et vous serez assis à la même table. Et vous allez vous dire, au cas songer là, nous t'étraper de babla. Au cas songer ça. Ah, mes amis, minou là. Oh. C'est exactement ce que veut faire le Seigneur. C'est se servir des effets que le diable fait en termes de mauvaises choses. Pour mettre de mauvaises relations entre amis, voisines, voisins, et il retransforme la chose en une histoire vue du point de la conversion, de la transformation. Ou qu'à songer, là nous t'étraper, mais je de là nous ciser là, non ciel là, ensemble, ensemble. Oh, oh, ce jour-là, ça va être formidable. Le diable aura donc perdu. Lorsqu'il y a une différence entre deux personnes et que le Seigneur arrive à réconcilier ces deux personnes, au travers du baptême, c'est ce que vous avez fait. Vous avez pris la décision de laisser Dieu vous réconcilier avec lui et au travers de lui, avec les autres. Au travers de lui, avec la voisine que vous voulez pas voir, avec le voisin que vous ne voudriez pas voir au ciel. Le Seigneur vous dit, c'est toi que j'ai placé pour l'emmener au ciel. C'est toi-même qui va parler de l'évangile qui va le transformer et qui va l'emmener. Parce qu'il y a, nous attendons, selon sa promesse, dans 2 Pierre 3, 13, nouveaux cieux et une nouvelle terre. Il y aura de nouveaux êtres humains. Pas comme ceux qui sont ici, pas comme moi, pas comme vous, mais nous serons transformés. Vous n'allez pas avoir le même corps, vous n'allez pas avoir la même manière de pouvoir marcher, vous n'allez pas avoir le même regard, mais un regard transformé, glorifié. Vous allez avoir un visage, mais lorsque vous y serez, on va reconnaître le voisin qui était différent. On va le regarder, on va se dire, c'est bien toi, oui c'est bien moi, ou c'était ça, ou c'est bien moi, est-ce que c'était ça, oh oui c'est moi-même. Et lorsque vous allez entendre sa voix glorifiée, transformée, vous allez vous dire, ah on a bien fait d'être ici, ne laissez pas le diable mettre aucun effet différent dans votre vie. Regardez, un nouveau ciel et nouvelle terre. Parce qu'il est avec nous. Hébreux 1, 11, verset 16 nous disait, c'est dans la foi, pas à l'extérieur de la foi, pas à côté de la foi, mais dans la foi. Dans la foi, c'est dans la foi qu'ils sont tous morts, sans avoir reçu les biens promis. Combien ont eu des parents qui ont prié le Seigneur?

0: bon Dieu en veut voir, mais ils n'ont jamais vu le Seigneur. Combien ont vu leur mère sur un lit de mort en train de supplier, de dire « Seigneur, reviens bientôt ». Le Seigneur n'est pas revenu. Combien ont vu leur grand-mère, leur grand-père ou leur fils sur un lit d'hôpital qui attendaient la venue du Seigneur et ils ne l'ont pas vu venir. Mais regardez le texte qui tourne vos regards depuis la terre et vous dirige vers le ciel lui-même, où la gloire de Dieu laisse resplendir au travers des rayons du trône lui-même des espoirs de gloire et de foi à votre esprit lumineux. C'est dans la foi qu'ils sont morts sans avoir reçu les biens promis. Mais ils ont vu et salué de loin, et ils ont reconnu qu'ils étaient étrangers voyageurs sur cette terre. Il y a des choses qu'il faut croire avant de voir. Il y a des choses que l'être humain, pour pouvoir vraiment y croire, ne doit pas les voir d'abord. Cette condition pécheresse, Dieu a mis un phénomène de pédagogie, d'enseignement, pour nous transformer de gloire en gloire, afin que par la foi, nous puissions voir des choses que nous ne voyons pas. Avez-vous déjà cru en l'amour de quelqu'un, de votre mère ou de votre père, sans l'avoir jamais vu? Vous voyez bien les actions, vous voyez la manifestation, mais vous ne pouvez voir avec vos yeux l'amour d'une mère ou de père. De la même manière, vous ne voyez pas l'amour de Dieu, et pourtant, il vous enveloppe, il vous embrasse de mille feux. Qu'un père ou qu'une mère vous ait abandonné, qu'importe, orphelin ou orpheline sur cette terre, vous avez porté le poids de parents qui n'existaient pas ou qui vous ont abandonné. Alors le Seigneur vous embrasse de ses bras lui-même et vous dit, regarde par la foi. Ils ont reconnu qu'ils étaient étrangers sur cette terre. Lorsque les gens disent, est-ce qu'on n'est pas pierre, faut dire, et vous-même. Est-ce que vous êtes dingue, c'est pas bien? Et lorsqu'il vous montre son passeport, vous dit, mais vous êtes étranger, ou moi-même, quand vous avez fait là, ou quand dit moi que c'est pays, mais bon, dit ça, Miss Latex l'a dit, ils ont connu qu'ils étaient étrangers voyageurs, passeport pas servi. Pour entrer au ciel, le passeport d'ici ne sert pas. Le redit encore une fois, nous nous sommes appropriés, c'est-à-dire on se dit que tel pays nous appartient ou pas. Le pays appartient au Seigneur, hein. C'est bien, on a été éduqué, culture, etc. Mais je vais vous dire une chose, cette terre est limitée. Le temps d'expiration, vous savez, quand vous achetez quelque chose, vous ne l'achetez pas avec avec la date passée d'expiration. Et cette terre est déjà arrivée, au-delà même. Mais c'est le temps de patience, la tolérance de Dieu qui fait que nous sommes encore là. Il attend que le dernier pécheur puisse aussi se repentir. Il attend que les temps et les prophéties s'accomplissent. Il attend patiemment. Mais nous ne sommes pas de nationalité terrestre, mais de nationalité bien céleste, où brille la gloire qui ne va jamais s'éteindre, la gloire éternelle du Fils, oh celui qui a donné tout pour nous. Il cherche une patrie. Où voudriez-vous vivre? Quel est votre pays préféré? Avez-vous déjà choisi votre pays en prenant la décision de vous baptiser? Avez-vous pris la décision d'accepter le Seigneur et d'être là avec lui dans les eaux du baptême? Avez-vous regardé peut-être ce matin les personnes être immergées, là, plongées, non pas simplement dans cette eau, mais par la foi, faisant ensevelir l'ancien moi dans les eaux du baptême, symboliquement? Mais ici le Seigneur vous appelle en ensevelir vos années passées, les années que vous avez passées loin de lui, dans une pratique loin du Seigneur, les années passées à pouvoir vous éloigner de lui, à chaque pas en faisant un péché, vous êtes éloigné de lui. Et il vous appelle là. Ce n'est pas pour rien que vous êtes ici. Ce n'est pas pour rien que ce matin vous êtes là. C'est parce qu'il fallait que vous puissiez regarder et observer ce matin le baptême. Et vous avez vu, lorsque le serviteur du Seigneur, levant la main, a demandé au Seigneur sa présence, et en citant l'ordre qui a été donné par Jésus-Christ, notre exemple, de baptiser au nom du Père, du Fils et du Saint-Esprit. Ne ressentez-vous pas l'envie d'aller dans les mêmes eaux? Ne ressentez-vous pas que vous êtes trop sec? Il vous faut être un peu mouillé. Mouillé pas par de la pluie, par les eaux du baptême, eux-mêmes, elles-mêmes. Ne voudriez-vous pas recevoir cette onction de Dieu, de vous dire, bon Dieu, aidez-moi. Bon Dieu, mais en réalité, c'est une meilleure patrie, c'est-à-dire la patrie céleste. Et je vous pose la même question que j'avais posée. Qu'a nous fait là? Qu'est-ce que nous faisons encore ici? Qu'est-ce qui nous retient d'aller plus loin, d'aller plus haut, d'aller beaucoup plus haut que cette terre? Il nous fatigue. Qui a pris de nos forces, notre énergie, notre envie, de notre motivation? Quelle est donc votre raison et notre raison pour être ici? Oh, nous attendons une espérance. Excellent. Mais en réalité, il désire une meilleure patrie, c'est-à-dire la patrie céleste. Combien de temps avez-vous pris pour construire votre maison? Y a-t-il des personnes ici qui ont pris le temps de construire elles-mêmes leur maison? Laissez-moi voir les mains de celles qui ont déjà pris le temps de construire leur maison. Excellent. Y a-t-il d'autres ici? Y a-t-il d'autres? Oui, excellent. Oui, excellent. Combien d'années avez-vous pris pour construire votre maison? Hippophine. Eh bien, c'est une bonne réponse à, hein, des Antilles, ça. L'Antillais, lorsque vous le posez la question, combien en Hippophine. Ouais. Il y a toujours quelque chose à faire. Hein? Et si vous êtes comme moi, vous êtes un hyperactif, vous allez toujours trouver quelque chose à faire. Donc, nous passons pas simplement 20 ans, nous passons toute notre vie à construire notre maison. Mais au ciel, maçon au chômage. Excusez-moi, je ne suis pas à France Travail, mais je vous dis que, eh bien, pour votre maison, votre demeure, au chômage. C'est une manière de présenter la vérité avec cette joie dans le cœur et de vous dire aussi que les peines qui ont été les vôtres, puisque construire n'est pas de tout repos. Construire aussi, c'est découvrir qu'il y a aussi des imperfections qui peuvent arriver. Mais au ciel, la notion d'imperfection n'existera point. Les méthodes humaines que nous avons prises à construire, non simplement notre maison, mais nous-mêmes, en le faisant brique par brique et en alignant mal les choses, à tel point que notre édifice de notre être n'est pas bien construit par nous-mêmes, il faut que ce soit Dieu qui construise notre demeure. C'est pour cela qu'il n'a pas donné à l'homme de construire sa propre demeure au ciel. Lui s'en charge. Lui sait pourquoi. Et nous retire ce fardeau. Il construit quelque chose, montrant aussi que le divin construit en même temps au ciel ce qui est construit dans nos cœurs ici-bas. Vous le laissez-vous construire? Avez-vous déjà demandé à un maçon de construire votre maison et à chaque brique vous lui dites: à pas si là, à pas ça faut faire, miss qu'on ça faut faire. Et le maçon est un bon maçon, et vous ne l'êtes pas. Et au final, tout ce qui arrive fait que la maison, eh bien, au prochain tremblement de terre, on voit des fissures. Et vous dites, mais c'est faute à Og, c'est vous qui fait ça. L'homme aime bien construire par ses mains, pouvoir dire j'ai construit. Mais le Seigneur, des fois, lui retire cela de ses mains. Tout ce qui est votre être, tout ce qui est en vous, ne doit pas être construit par vous, mais par le Créateur. Qu'avez-vous donc construit? N'êtes-vous pas aussi des instruments entre ses mains? N'êtes-vous pas un maçon travaillant pour lui? Pourquoi voulez-vous vous charger de vous construire et de vous déconstruire vous-même? Vous construire, c'est-à-dire de savoir, de choisir vous-même ce que vous allez prendre dans la parole de Dieu, ou laisser. Vous déconstruire, c'est justement faisant cela. Et vous retirez ce que Dieu a dû mettre, comme une personne qui retire des années de sa vie, sans le savoir. Oh, il y a une patrie céleste, mais ce n'est pas nous qui allons construire notre demeure. Pourquoi? Puis le ciel s'ouvre, et voici que l'apôtre du Seigneur, Jean, il dit, puis il me montra le fleuve d'eau de la vie, limpide comme du cristal, qui sortait du trône de Dieu et de l'agneau. Au milieu de la place de la ville, entre les deux bras du fleuve, se trouvait. Qu'est-ce qui se trouvait? L'arbre de vie qui produit 12 récoltes. Il donne son fruit chaque mois. Et ses feuilles servent à la guérison des nations. Il n'y aura plus de malédiction. 12 fois. Quel est l'arbre qui produit 12 fois ici? Nyon. On pire coco café. C'est exactement ça. Alors, je ne sais pas si l'arbre de vie est un pied coco. Alors, c'est difficile d'imaginer ça. On dit qu'il manque quelques branches, peut-être. L'être humain aime bien reprendre ce qu'il sait de la terre et reproduire, puisque son imagination est limitée, des choses que l'œil n'a point vues, que l'oreille n'a point entendues, des choses que Dieu prépare pour ceux qu'il aime et a préparées pour ceux qu'il aime. Êtes-vous prêt? Pour le ciel, êtes-vous prêt à y aller? Quelle est votre valise? N'est-elle pas votre caractère? Est-il prêt? Est-il préparé pour l'éternité? Oh, 12 récoltes, il donne son fruit chaque mois. Oh, il sert à la guérison des nations. Vous et moi, nous avons besoin d'être guéris constamment. Ce n'est pas parce que nous n'avons pas la grippe, que nous n'avons pas telle chose, ou que la chose a été guérie, qu'il n'y a pas encore d'autres guérisons à faire. Les véritables guérisons sont celles du caractère et de la vie en Christ. Êtes-vous guéri ou avez-vous envie d'être guéri chaque jour avec lui? Le trône de Dieu et de l'agneau sera dans la ville. Ses serviteurs lui rendront un culte. Ils verront son visage et son nom sera sur leur front. Et puis, il n'y aura plus ni nuit. Et non, besoin de ni de lumière d'une lampe, ni de sel du soleil. Ceux qui ont peur la nuit, levez la main. Ceux qui n'ont pas peur la nuit, levez la main. Qui n'ont pas peur, levez la main. Très bien. Vous voyez, par soustraction, j'arrive à voir quelque chose. Je vois qu'il y a des gens qui ont bien peur la nuit. Merci aux mathématiques, nous faisons quelques révélations. Très bien. Vous avez tous des peurs. Et ici, ce n'est pas simplement la notion de ni nuit, ni jour, ou la notion qu'il n'y aura pas de nuit, mais la notion aussi qu'il y a une telle, il y a un tel changement au ciel que nous basculons dans une autre dimension de l'espace-temps. C'est-à-dire, les choses sont différentes. Pourquoi essayons-nous de trouver, toujours à prendre notre vie sur terre, de dire, puisque j'ai été maltraité, je revois toujours un peu de maltraitance au ciel. C'est fini. C'est fini. Au moment de son retour, c'en est fait du mal. Il y a assez eu de mal. Il a eu la grande patience d'attendre. Et à un moment donné, c'est fini. Vos craintes, vos douleurs, les abus, tout ce que vous avez vécu, il met un point final. Voici qu'il fait toutes choses nouvelles. De toutes les cicatrices et les blessures, il y a un point final à un moment donné. Vous n'allez pas porter des charges plus loin que cela. C'est fini. Reposez-vous maintenant de tous vos fardeaux. Vous qui vivez dans le Seigneur, ne souffrez pas au-delà de ce que Dieu veut pour vous, car l'espérance est là. Et ils régneront au siècle des siècles, au siècle des siècles. Avez-vous déjà essayé d'imaginer l'infini ou l'éternité? Imaginez une ligne dont vous ne voyez pas la fin. Imaginez cela. L'esprit humain est incapable, n'est pas disposé à pouvoir calculer l'infini. En général, pour ceux qui aiment les mathématiques, on met plus ou moins l'infini. Mais il est difficile de pouvoir estimer celui-ci. C'est exactement ce que Dieu va faire de votre bonheur. Il va le rendre infini. Jamais vous ne découvrirez, oh jamais, de beau jamais, vous allez découvrir le maximum, parce qu'il y a toujours un maximum qui va remplacer un premier maximum. Et regardez cette belle scène. Essayez d'imaginer, je vais faire un exercice avec vous. Préparez votre esprit, échauffez-le, frottez votre esprit. Je vais vous faire faire un exercice maintenant, parce que ça va être formidable. Dites à votre voisin, est-ce au Paris? Est-ce au Paris? Ou pour Paris? Pour Paris. Est-ce au Paris? Est-ce au 7 au Paris? Hein? Bien, maintenant je vais vous demander de frotter vos genoux, frottez vos genoux. Je vais vous dire pourquoi. Frottez les genoux. Ne me demandez pas pourquoi. Frottez les genoux d'abord. On fait un travail par la foi. Frottez les genoux. Vous avez frotté vos genoux, vous êtes sûr? D'accord. Lorsque je vais vous dire « nous allons », vous allez vous mettre debout ensemble et vous allez dire tous ensemble au ciel. Vous êtes prêts? Lorsque je dirai « nous allons », vous me direz, en vous mettant debout, au ciel. Est-ce que vous êtes prêts? En oeil? Est-ce que nous allons?
1: Au ciel!
0: Ok, excellent. Est-ce que nous allons au ciel? C'est formidable. Amen, alléluia. C'est formidable. Il y a cette joie dans le cœur. Merci à vous tous de participer. Arrivez-vous à imaginer le ciel? Je vais vous dire comment j'imagine le ciel, parce que nous devons rêver au-delà du réel. Je vais imaginer au ciel que lorsqu'il y aura, par exemple, nous allons parler, nos voix seront transformées au fur et à mesure en des fréquences qui vont ouvrir des dimensions. Chaque pétale d'arbre représentera la possibilité, lorsqu'on va le toucher, d'ouvrir de nouvelles dimensions. Et dans cette dimension, il y a la possibilité de découvrir non simplement d'autres mondes, mais d'autres formes de physique. La physique normale ne fonctionnera plus. La notion de gravité sera complètement oblitérée, c'est-à-dire transformée. On va pouvoir, avec notre esprit, transformer de la matière pour permettre que de la musique arrive. Et des fleurs, lorsqu'on sera en contact avec elles, vont se modifier en se transformant en instruments de musique qui ne ressemblent à rien de la terre. Et lorsque nous n'aurons pas à pianoter, nous aurons simplement à penser un certain nombre de choses. Et là-dedans, nous pourrons ouvrir des portails multidimensionnels qui auront la possibilité de faire coïncider et fusionner deux mondes pour un temps déterminé ou indéterminé. Et nous allons pouvoir parler avec d'autres personnes d'une manière que l'on n'a jamais découvert. Et vous, quel est votre ciel? Avez-vous arrêté de rêver? Est-ce que par répétition, on a arrêté de rêver? Qu'est-ce qui a tué votre rêve? Qu'est-ce qui l'a tué? L'avez-vous toujours vivant? Avez-vous imaginé des choses qui n'existeront même pas et seront au-delà de ce que l'œil a vu, de ce que l'oreille n'a point entendu et qui ne sont point montées au cœur de l'homme? Imaginez donc le ciel au-delà des merveilles. Les plus grands esprits vont composer, les plus grands scientifiques pourront créer, découvrir, les plus grands financiers pourront mettre en exergue de nouvelles manières de calculer un certain nombre de choses. Les plus grands esprits et les musiciens qu'il y a ici pourront avoir une guitare qui ne ressemble pas à une guitare, qui est une guitare, mais en même temps n'est pas une guitare, et qui en même temps va faire des sonorités qui dépassent l'entendement. Le groupe, c'est ça même, va avoir un nom extraordinaire. Et ce groupe a déjà un nom céleste, il ne changera pas, c'est ça même. Et lorsqu'il ira au ciel, Henri va jouer de la musique. Il y aura de la beauté qui va s'imaginer. Jusqu'où avez-vous arrêté de rêver? Certaines personnes ont arrêté de rêver parce qu'on leur a dit dès qu'ils étaient petits que cette vie-ci n'était même pas faite pour elles et qu'elle ne valait rien. Elles ont laissé donc les rêves tomber. Ne laissez pas celui-ci tomber. Ce n'est pas parce qu'un parent ou quelqu'un de maladroit vous a dit « ou Pégin fait rien » que là-bas, vous ne ferez rien. Tout est rebattu. Ce qu'on appelle les cartes sont rebattues. Tout sera nouveau. Tout sera extraordinaire. Tout va être changé. Ouvrez vos esprits. Oh, les plus grands compositeurs. Quel est votre compositeur préféré? Avez-vous un compositeur préféré? Bach. Jean-Sébastien Bach. Avez-vous un autre de préféré? Mozart. Pas le Mozart de la... d'autre chose. Mais nous parlons de Mozart. Qui d'autre? Chevalier Saint-Georges. Bien connu actuellement. C'est cela. Donc vous avez des compositeurs qui sont extraordinaires, qui ont composé les plus belles mélodies. Vous avez aussi Henri Purcell. Vous avez des opéras. Ils sont qui sont bien connus de Mozart, La Flûte Enchantée, etc. Vous avez les Indes Galantes, qui sont de Rameau. Vous avez énormément de compositions que vous devez sûrement connaître, vous qui êtes cultivé, qui aimez la musique. Mais là-haut au ciel, il y aura des choses extraordinaires qui vont dépasser la pensée, qui sont donc les plus grands prodiges des esprits, Einstein, Newton et les autres qui sont là. Avez-vous déjà vu que tous ces hommes, s'ils mettent leur capacité au nom du Seigneur, sont aussi des gens qui vont voir? Newton avait aussi vu un certain nombre de choses sur les prophéties bibliques. Il y croyait, c'était un homme croyant. Et il va même parler d'une partie des 2300 soirées matin, la notion avec le général Berthier qui avait fait la blessure. Il va commencer à y réfléchir. Si les esprits se laissent gouverner par Dieu, alors ils pourront découvrir des choses. Si vous étudiez la parole de Dieu, vous découvrirez des choses extraordinaires en réserve pour vous et pour moi. Et ce matin, je voudrais vous parler de quelque chose. Regardez, ouvrez vos yeux, vos oreilles. Vous qui entendez, vous qui comprenez, il y a de ceux qui acceptent le Seigneur un risque qui risque d'arriver. Doublement, un risque, eh bien, qui risque d'arriver. C'est ce qu'on appelle l'effet Dunning-Kruger. C'est quoi cet effet? Regardez bien, imaginez trois personnes. La première est quelqu'un qui ne sait rien. La deuxième est une personne qui étudie. Et la troisième est un professeur d'université qui connaît beaucoup. On s'est rendu compte, dans cet effet, qu'il y a, lorsque la personne ne connaissait pas beaucoup de choses et qu'elle apprenait une chose, une seule chose, elle pensait connaître tout. Et que l'étudiant doutait et que le professeur nuançait. Il savait qu'il y avait tant de connaissances qu'il fallait nuancer. Et dans cet effet, qu'on appelle l'effet Kruger, on s'est rendu compte qu'il y avait un problème. Lorsque vous acceptez le Seigneur et que vous découvrez la parole de Dieu, ne soyez pas trop sûr de vous. Je le dis, lorsque vous venez d'accepter le Seigneur, vous venez juste de l'accepter. Même si vous avez étudié pendant des années, et que c'est maintenant votre décision, ne soyez pas trop sûr de vous. Et on s'est rendu compte d'une chose, regardez bien cet effet, il est intéressant, il est extraordinaire. On s'est rendu compte que la personne qui connaissait le moins affichait certains nombres de fois le plus de confiance et que beaucoup suivaient cette personne. Laissez-moi vous dire une chose, n'affichez pas trop de confiance, pas de confiance en vous-même, que vous soyez ici, étudiant, ou personne qui débute, ou personne aguerrie, les trois ne doivent pas avoir confiance en elles-mêmes, mais développer une confiance dans le Seigneur. Attention à cet effet qui est appliqué aux sciences sociales, mais il s'applique à votre connaissance ici. On s'est rendu compte de trois éléments, retenez-les, ils vont être très importants. Trois éléments. Lorsqu'il y a un manque bien de retour interne, c'est-à-dire la personne ici symbolisée, la voix de l'insensé droite à ses yeux, c'est-à-dire la personne se dit, mi en baptisé à présent, mi en pifor qui tout le monde, en cas en moins, en c'est seul monde qui j'ai accepté, bon Dieu. Tout restant là pour accepter. Eh bien, c'est moi qui pifor. Ici, la Bible nous dit, la voix de l'insensé droite à ses yeux. Ne soyez pas droit à vos propres yeux. Voyez-vous comme étant une ligne courbe, mais que Dieu va redresser au fur et à mesure du temps. Ne vous voyez pas comme étant en pifor qu'ici là. Si la paix, j'ai arrivé là. En pifor, je de là et toujours en qualité pifor là. Non! Et cet effet se développe à travers une de ce qu'on appelle une variable. Et vous voyez ici la voix de l'insensé. Ne soyons pas insensés. Que l'on se dise pas, je sais tout et je vais connaître tout. Deuxièmement, regardez, illusion de supériorité. Dans Romains 12, 3, que nul de vous n'est de lui-même une. Alors ça veut dire quoi? Quelqu'un qui a une trop haute opinion, ça veut dire quoi? Il est prétentieux. C'est-à-dire. Alors, on va simplifier la vision. C'est-à-dire, il ne peut pas dire pour moi bonjour, faut dire bonjour. Hein? On a simplifié le concept hein, pour le rendre ensuite complexifié, le complexifiable. C'est-à-dire, regardez, c'est moi qui bosse. OK? S'il y a quelqu'un qui est bossé, c'est le complexe de supériorité. Il y a le complexe d'infériorité. Il y a le complexe de supériorité. Il dit, à présent, c'est moins boss là. Ah, on sortit accepter, bon Dieu, on a senti moins fort, tout bonnement. Ah ouais, on a levé montagne là, ça. Si, donc, on sent beaucoup qu'on a fait muscu spirituel. Hein? Je ne sais pas si vous avez déjà fait un peu de muscu. Hein? Mais il y a des gens qui se prennent pour des bodybuilders spirituels, alors qu'ils n'ont appris qu'un verset biblique. Hein? C'est important, pourquoi? Puisque lorsque le professeur se rend compte qu'il connaît beaucoup, il a tendance à être humble. Parce qu'il a l'impression de ne pas connaître. C'est-à-dire, il y a beaucoup de questions. Et vous soyez toujours comme ça avec la parole de Dieu. Vous venez d'accepter le Seigneur. Attention à ne pas vous dire, à présent, c'est moi qui bosse. Hein? Attention, vous connaissez ce chant-là? Non, mais ne l'apprenez pas. Proverbe 11:2. Avec l'orgueil vient l'infamie. Il y a un effet miroir des experts. Les compétents sous-estiment leurs compétences et présument que les autres savent autant. Avec l'orgueil, regardez, ne soyez pas orgueilleux. C'est ce qu'on appelle l'effet Dunning-Kruger. Deka, retenez Deka, l'effet Deka. Avec l'orgueil vient l'infamie, mais la sagesse est avec les humbles. Soyez humbles. Soyez humbles, tous humbles. Mais la sagesse est avec les humbles. Plus vous apprenez, plus vous vous sentez petit de vous dire. Plus vous apprenez, plus vous grandissez. Et plus vous grandissez, plus vous devenez humble. Ne soyez pas orgueilleux. Vous verrez, des personnes vont venir vous conseiller avec la sagesse. Écoutez, laissez-vous conseiller. La plupart des personnes ne vous veulent pas du mal. Laissez-vous conseiller, vous qui acceptez le Seigneur, peut-être aujourd'hui même. Parce que l'orgueil détruit. Nous avons tous notre forme d'orgueil. Hein? Parce que nous sommes sur terre, malheureusement, ça existe. Il ne faut pas le nier. C'est en ne niant pas ce que nous avons que nous pouvons l'améliorer. C'est normal. Nous avons des défauts, c'est comme ça. Mais ne restons pas avec. Avec l'orgueil vient l'infamie. Ne soyez pas orgueilleux. Vous vous rappelez de ce qui a fait tomber Lucifer? L'orgueil. Il sait que lorsqu'il met ça dans le cœur d'un homme, il devient sa poupée, sa marionnette. Ne laissez pas cela pénétrer avec vous, dans vos cœurs. En effet, si aussi, lorsque vous avez accepté le Seigneur, regardez bien ce texte. Si après s'être retiré des souillures du monde par la connaissance du Seigneur et Sauveur Jésus-Christ, ils s'y engagent de nouveau. Ils sont vaincus. Ils s'y engagent de nouveau. Pourquoi voulez-vous vous engager de nouveau? Certaines personnes disent en qui est rentré, mais en qui est viré, en qui est où viré. Avez-vous l'intention d'entrer avec le Seigneur ou dire en qui est rentré à veille? Pour on peut ou virer des rois. En cas fait un petit carré. En cas vient une vresse. Qui j'en. Et si il bon en carité, mais zojala. Zojala. Ou jala ou que? Ou que rété? Ben c'est pas ça alors. Ou jala. Il faut arrêter. Vous n'êtes pas obligé. Mais Dieu vous demande de s'engager, de vous engager avec lui. Là où vous virez, lorsqu'il y a des choses qui vous attirent dans le monde, Dieu vous a sorti tous, nous tous, de quelque chose. La réussite intellectuelle, la réussite sociale, la réussite matérielle, la réussite aussi en termes de conquête. D'où êtes-vous sorti? D'où est-ce que Dieu vous a tiré? Vous avez lutté des fois 30, 20, plusieurs années pour pouvoir retourner. Vous n'avez pas fait tant d'années de sacrifice en vous battant avec Dieu pour remporter une victoire et ensuite laisser le diable vous. Vous êtes peut-être le seul à être adventiste dans votre famille. Et vous allez subir des pressions. Tenez bon. Tenez bon. Dieu vous a placé là pour briller. Si vous êtes sur le point de prendre une décision pour lui, laissez le Seigneur. Mais n'allez pas dire, en qui peut-être vous virez. Nulle créature n'est cachée devant lui. Il voit vos connaissances, il voit ce que vous êtes. Mais tout est à nu et à découvert aux yeux de celui que nous devons, à qui nous devons rendre compte. Il voit vos cœurs, il voit vos pensées. Prudence. Alors que j'aborde cette conclusion, je vous dis le mot prudence. Attention à l'effet d'écart. Qui est l'effet d'avoir un complexe de supériorité alors que l'on vient d'apprendre quelque chose. On peut se croire grand, mais il faut être humble. Le diable vous attend au tournant. On dit que la mort, des fois, nous attend juste au tournant. Pourquoi? Parce qu'il peut y avoir un virage dangereux et vous n'allez pas le voir venir. Mais laissez Dieu vous guider. À vous qui acceptez le Seigneur, attention, attention, prudence. Le diable rôde comme un lion rugissant. Avez-vous déjà vu un lion rugissant? C'est l'une des sensations les plus extraordinaires d'entendre un lion rugir. En général, il secoue tout ce que vous avez, ne serait-ce que votre cœur lui-même. Et lorsque vous l'entendez, vous posez la question, j'espère qu'il est bien en cage. J'espère qu'il ne va pas sortir et qu'il a déjà mangé, parce que je ne veux pas finir en 4 heures ou dîner, déjeuner. Je ne veux pas. Le diable, donc, prendra des formes différentes. Il va utiliser des tentations bien différentes de même votre imagination pour vous faire tomber. Et alors que le tentateur se prépare, là, ses troupes à vous faire tomber, le Seigneur en réserve des choses extraordinaires pour vous. Leur dernière condition est pire que la première. Vous ne pouvez pas avoir une dernière condition. Ils s'y engagent de nouveau. Ils sont vaincus. Vous ne pouvez pas être vaincus encore. Et alors que le Seigneur vous dit, après l'avoir connu du Saint Commandement, qui leur avait été donné, il leur est arrivé ce que dit un proverbe vrai. Le chien est retourné à ce qu'il avait vomi et la truie lavée s'est vautrée dans la bouche. Ça arrête où? C'est dur. Le Seigneur sait pourquoi il utilise certains nombres de paroles. Vous ne pouvez pas retourner à ce que vous avez laissé. Vous voyez comment Dieu voit la chose? Il ne la voit pas bien. Vous ne pouvez pas retourner derrière ce que vous avez laissé. Lorsque vous avez pris cette décision, gardez cela fermement. Ne retournez pas à ce que vous avez laissé. Laissez ce qui est en arrière. Le passé est bien le passé pour une raison. Dieu n'a pas mis le passé présent ou le présent passé ou le futur présent. Il a laissé un ordre dans les temps des choses, surtout lorsque vous laissez les mauvaises choses. Laissez cet état. Ne retournez pas, oh vous, chers amis, alors que Dieu vous adresse. Que dirions-nous donc? Demeurions-nous dans le péché afin que la grâce abonde? Loin de là. Et alors que la parole du Seigneur nous adresse cette dernière parole qui s'affiche, c'est pour la liberté que Christ nous a affranchis. Demeurez donc ferme. Demeurez donc ferme. Demeurez donc ferme. Et ne vous laissez pas mettre de nouveau sous le joug de servitude. Que le Seigneur vous libère, vous transforme. Alors que j'adresse les dernières paroles de ce message, allez de l'avant, soyez transformés par son Esprit Tout-Puissant. Amen. Amen. Amen.

prions notre Dieu. Le Seigneur t'a-t-il racheté? Oui, il a racheté. Maintenant, ô Dieu, permet que des personnes soient touchées par le message de l'Évangile. Nous avons vu, au travers de cette présentation qui vient de la parole de Dieu, qu'il y a un effet dangereux pour tout chrétien, l'effet de se dire « Oh, je suis supérieur parce que j'ai accepté le Seigneur. Oh Dieu, donne-nous des cœurs humbles, prêts à te servir. Bénis ce que tu appelles à la repentance totale avec Dieu. Bénis-nous. Te prions au nom de Jésus pour ta gloire. Amen. Amen. »

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4: Pasteur Dufet, vous êtes donc le prochain intervenant concernant donc notre rendez-vous de 22h sur Radio Vie Meilleure. 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

0: bien qu'il ne soit pas doté de la parole, quoiqu'il ne soit pas considéré comme doué d'intelligence, leur instinct de survie, leur capacité à subvenir à leurs besoins et à ceux de leur progéniture, leur réaction face au danger et leur grande aptitude à diriger leur clan pour les conduire à la chasse ou à l'exode font des animaux, des êtres vivants dont nous devons respecter la vie. De nombreuses histoires vraies, en provenance du monde entier, nous rappellent que le règne animal est un univers dont nous ne connaissons pas tous les secrets. Aujourd'hui, préparez-vous à plonger dans un univers où le règne animal vous laissera perplexe. Affaire conclue. J'achète. L'homme qui vient de parler d'un ton décidé est un jeune paysan du Honduras, Vicente Melendez. Nous sommes en 1987, au creux d'une vallée fertile. Vicente est à cheval, ou plutôt, il est juché sur une mule coiffée d'un chapeau de paille à pompons. Vicente sourit d'aise. Un autre homme, lui aussi, juché sur une mule, sourit un peu triste. L'affaire est faite. Cela signifie que Vicente devient le nouveau propriétaire de l'Hacienda del Surtidor, l'Hacienda du jet d'eau. Une belle propriété que les deux hommes viennent de visiter de fond en comble. Il aura fallu 3 jours pour en faire le tour. Le vendeur parle de son récent veuvage. Vicente écoute d'une oreille distraite le discours mélancolique de Don Romero. Il a déjà trop de projets en tête. « Je compte augmenter l'exploitation du café et celle des bananes plantains. Les oranges sont d'excellente qualité, vous avez pu vous en rendre compte. Mais bien sûr, pas question de les abandonner. Vous êtes jeune, Seigneur. L'avenir vous appartient. Que Dieu vous garde. » Quelques semaines plus tard, Vicente emménage avec ses maigres possessions de célibataire. Comme il a passé toute sa vie dans différentes exploitations agricoles d'Amérique centrale, il apporte aussi un chariot d'outils en tout genre. Avec lui s'installe Felipe, le jeune frère de Vicente, tout juste sorti du service militaire et à peine âgé de 20 ans. Un petit gars plein d'ambition, mais qui a besoin d'être pris en main par son aîné. Avec Vicente et Felipe, un troisième personnage gambade dans la cour de l'hacienda en faisant peur aux poules. Léon, comme lion en espagnol. Une sorte de molosse de couleur indéfinissable et de race encore plus imprécise. Pour l'instant, Léon court derrière les poules qui fuient en tous sens. Il ne veut pas leur faire de mal, mais il désire simplement asseoir une bonne fois pour toutes son autorité légitime sur tout le règne animal, spécialement tout ce qui est du sexe féminin. Il course les poules qui s'affolent mais restent en arrêt respectueux devant un coq majestueux qui n'a pas l'air de vouloir se laisser impressionner. « Léon, ça suffit !» La voix virile de Vicente suffirait à calmer le pire des bâtards de la gente canine. Au fil des mois, la vie s'organise dans l'hacienda. Vicente, avec son chapeau de cuir bouilli, est présent sans relâche dans tous les points stratégiques du domaine. Felipe exécute presque à la lettre les missions que son frère lui assigne chaque matin. Parfois, les deux frères, occupés chacun à un bout du domaine, restent plusieurs jours sans se voir. Le reste du personnel, paysans indiens taciturnes et amorphes, n'offre guère d'occasion de converser ni d'échafauder des projets. Au bout de 2 ans, Vicente informe Felipe d'une décision importante. « Il faut que je prenne une femme. Travailler ici ne rime à rien si je ne fonde pas une famille et si je n'ai pas rapidement un héritier. D'accord ?» Felipe ne peut qu'être d'accord. Tout d'abord parce que le projet est logique, qu'il répond à un mode de vie traditionnel. D'autre part, Felipe a depuis longtemps compris qu'il n'a pas intérêt à affronter de face Vicente le moustachu. Encore quelques mois et la situation prend corps. En allant au pèlerinage annuel de Choluteca, Vicente a l'occasion de rencontrer une donzelle bien brune et assez jolie. Sa taille est bien faite et son sourire étincelant. Conchita, puisque tel est son nom, est issue d'une famille métissée d'Indiens, nombreuse et modeste. Par ailleurs, ses quatre frères aînés lui ont depuis longtemps appris que l'homme est le maître absolu dans un ménage. Sa dot est modeste, mais elle semble bâtie pour enfanter. Pour la distraire, Vicente a eu l'idée d'acheter un couple d'aras, somptueux perroquets rouges et bleus qui doivent en principe mettre de l'animation dans la maison. Les deux magnifiques oiseaux prénommés Pacheco et Pepita sont comme des fleurs vivantes dans le soleil. Ils se disputent un peu, criaillent, mais les aras ne sont pas des oiseaux parleurs. Ils se contentent d'être beaux et de se préparer à une vieillesse très longue et heureuse. 80 ans peut-être, si le destin en a décidé ainsi. Conchita est très amoureuse de Vicente et la vie presque conjugale ne la déçoit en rien. Voici deux êtres qui semblent partis pour une vie de bonheur, de fécondité et de prospérité. Dès qu'ils en auront le temps, ils régulariseront une situation un peu fausse, mais plus que courante dans les pays tropicaux. Mais est-ce jalousie animale ou instinct pervers? Dès l'installation de la jolie Conchita, Léon, le molosse, se met à lui montrer une agressivité étonnante. Conchita, un peu effrayée, mais habituée à la rude vie de la campagne, en sourit. « Dis donc, Vicente, ton Léon, c'est un vieux garçon ou quoi? Il est jaloux de ma présence? Est-ce qu'il avait l'habitude de dormir toute la nuit sur ton lit? » ?»«
1: Quelle idée! Il dort avec moi quand nous campons sur la paille, dehors, mais jamais cette bestiole ne viendra mettre ses pattes sales sur notre lit conjugal. Tu croyais que c'est moi qui pue le chien mouillé? J'espère que tu vois la différence. »
0: Un tendre baiser rapproche la jolie bouche de Conchita et la grosse moustache virile de Vicente. Devant les nouvelles ambitions de Vicente, l'installation électrique de l'hacienda se révèle bientôt insuffisante. Nouvelle machine, nouvelle puissance. Les services de l'électricité viennent mettre en service un tout nouveau transformateur électrique. Un beau jour, Pacheco et Pepita sont très occupés à déguster leurs friandises préférées, des noix qu'ils décortiquent entre bec crochu et ongles puissants. Pacheco et Pepita ont-ils un différend sur la façon d'ouvrir les noix? Pepita reçoit-elle de son mari une noix à la fraîcheur douteuse? Elle prend soudain son envol et s'enfuit à tire-d'aile. Une dispute d'amoureux, rien d'important. Pour marquer sa bouderie, Pepita ne part pas trop loin, mais malheureusement, elle décide de minauder et choisit de se poser sur les fils à haute tension du transformateur. Sous les yeux de Pacheco, Pepita explose littéralement. Un feu d'artifice de plumes rouges et bleues, un petit corps pantelant, brûlé et déplumé qui tombe sur le sol. Pacheco est veuf. Tout d'abord, son humeur est triste. Puis, au fil des jours, il devient grognon. Particulièrement avec la jolie Conchita. Si aimablement elle lui tend une friandise, il ouvre un large bec et lui saisit la main. Mais au lieu de se régaler, il pince la pauvre fille jusqu'au sang. Désormais, elle saura qu'il faut se méfier du bel ara coloré. Mais elle traite l'incident avec le mépris. Léon est jaloux, Pacheco est triste, voilà tout. Du moment que Vicente l'aime et la tient dans ses bras toute la nuit. Après quelques mois, Vicente décide de se lancer dans une nouvelle activité. « J'ai envie de tenter l'élevage des oies. » C'est un animal très indépendant, rustique c'est vrai, et nous avons assez de maïs pour diversifier nos productions. Conchita, comme d'habitude, est absolument enthousiaste. Sur quoi de travail, de responsabilité, peu importe. Elle est amoureuse, courageuse, heureuse. Mais dès que la troupe des oies est installée à l'hacienda, les jolies créatures blanches révèlent la force de leur caractère. Elles n'ont pas leur pareil pour prévenir les habitants du Surtidor de l'arrivée d'étrangers bien avant que ceux-ci aient fait leur apparition au bout de la vallée. Le chef des oies, nommé Kikiri, est un jar. Cela va de soi, fort, autoritaire et très bien de sa personne. Il ne lui manque qu'une moustache pour avoir l'air d'un vrai macho. Malheureusement, lui non plus ne semble pas apprécier la présence de Conchita.
1: Dès qu'elle relâche son attention, il arrive silencieusement derrière elle, le cou allongé et le bec au ras du sol. Conchita fait un bond quand il pince ses mollets nus jusqu'au sang.
0: Sale bête! Vincente, c'est incroyable! Le jar m'attaque! Ces animaux me font peur! Il faut faire quelque chose!
1: Mais Vincente sourit.
0: J'ai du mal à le croire. Léon m'adore. Regarde comme il vient poser sa truffe dans ma main le soir. Et ce pauvre Pacheco, depuis que Pepita s'est électrocutée, il passe tout son temps sur mon épaule. Quant à Kikiri, il surveille le moment où je rentre pour venir quémander quelques grains de maïs. Pourquoi t'en voudrait-il?
1: Conchita fait la moue. Elle a des soucis plus importants en tête, car elle annonce à Vincente que bientôt la famille va s'agrandir. Vincente esquisse un pas de danse et tire quelques coups de pistolet en l'air. Il ne songe pas à parler mariage. Ce sont des détails qu'on peut envisager plus tard. Léon, Kikiri et Pacheco, quant à eux, ne montrent aucun respect pour la jeune future maman. Si elle a un instant d'inattention, ils attaquent même en commando. Un pincement de mollet, un coup de bec crochu, Léon, lui, prudent, se contente de tirer la robe de la pauvre jeune femme au risque de la faire tomber. Vincente est heureux. Conchita est fatiguée. La grossesse avance, mais les trois pieds nickelés ne désarment pas. Si bien qu'un jour, Conchita, à bout de nerfs, annonce.
0: « Querido, no puedo más. Chérie, je n'en peux plus. Je vais accoucher dans quelques semaines. J'aurais tant aimé que ton fils, car je suis certaine que nous allons avoir un garçon, voit le jour dans ton hacienda. Mais j'ai peur. Et si ton enfant allait porter les stigmates de ma peur, s'il allait avoir une tête de chien ou un bec de perroquet ou de jarre, il est peut-être trop tard. Je dois partir. »
1: C'est ainsi que Vincente laisse Conchita rentrer chez sa mère pour accoucher. Il soupire. Mais après tout... Depuis quelques semaines, Conchita n'était plus si ardente. Il caresse Léon, gratte le cou de Pacheco, donne quelques grains de maïs à Kikiri. La vie continue. Vincente se sent un peu seul, malgré la présence de Felipe, qui redouble d'inventions pour éviter de trop se fatiguer. Pas de doute, il faut engager du personnel. Vincente se rend donc au village voisin de Corvinaco. Il revient avec un couple d'une quarantaine d'années. C'est le nouvel intendant James et son épouse Mariana. Felipe, qui espérait monter en grade, est un peu dépité par l'arrivée de James. Mariana, brune, avec un soupçon de moustache, s'attaque sans faiblir aux tâches qui lui incombent. Parmi celles-ci, la gamelle de Léon, la pâtée des oies et de Kikiri, les graines de Pacheco. Et elle ne tarde pas, tout comme Conchita, à remarquer l'agressivité des trois animaux. Pourtant, elle a eu un chien, des oiseaux, des oies. Je ne comprends pas ce qu'ils me veulent tous les trois. Parfois, ils sont alignés, le chien, le jar, le perroquet, et j'ai l'impression qu'ils vont me sauter dessus. James se balance d'un pied sur l'autre, son chapeau à la main pour excuser le problème posé par son épouse. Vincente, bon prince, fait remarquer que Conchita était elle aussi en butte au trio infernal. Quelques semaines passent jusqu'au jour où James, sa paye en poche, annonce son regret de ne pouvoir rester plus longtemps.
0: « Vous comprenez, patron, si ça continue comme ça, c'est Mariana qui menace de repartir toute seule en ville. Et moi, je l'aime, Mariana. Je n'ai qu'elle. C'est bizarre quand même que vos animaux ne lui laissent pas un moment de répit. »
1: James et Mariana s'en vont. Vincente repart au village et revient avec un nouveau couple. Le même scénario se renouvelle. Au bout de quelques semaines, intendant et épouse plient bagages. Un troisième intendant et son épouse tiennent bon durant quelques mois. Puis, excédés des pincements et des crocs en avant, ils s'en vont. Un quatrième intendant fait le même parcours, aller et retour. Vincente s'énerve un peu. Il ne sait pas trop s'il s'énerve contre les épouses trop sensibles des intendants ou contre les trois pieds nickelés. Un cinquième intendant entre à l'hacienda du Surtidor. Mais très vite, il décide de réexpédier son épouse en ville. Décidément, l'hacienda du Surtidor devient pour toute la région l'hacienda sans femme. Vincente commence à regarder Léon, Kikiri et Pacheco avec plus d'attention. comment ces trois charmantes bêtes, qui lui font chacune à sa manière de si constantes démonstrations d'affection, peuvent-elles se montrer si odieuses avec les femmes? Sont-elles des réincarnations de femmes qu'il aurait fait souffrir dans d'autres vies, désormais attachées à lui faire mener une vie de célibataire? Serait-ce une allergie, une question d'odeur personnelle, de couleur d'yeux, ou de voix, ou de vêtements? Aucune théorie ne résiste au moindre examen. À bout d'idées, Vincente va jusqu'à solliciter l'aide du curé du village. Léon, Kikiri et Pacheco, dûment toilettés et maintenus en laisse, sont traînés jusqu'à l'église un dimanche matin. Le curé, après les prières d'usage en cas de possession diabolique, après un cantique chanté d'une voix rocailleuse, se met en devoir d'asperger les trois pieds nickelés avec l'eau bénite la plus pure et la plus récente. Les trois animaux semblent indifférents à cette sainte aspersion. Tous trois tournent des regards énamourés vers la moustache de Vincente. On s'attendait un peu à les voir se tordre de douleur et se repentir. L'eau bénite ne leur fait pas plus d'effet qu'une petite pluie de printemps. Tout le monde rentre à la ferme, ravi de la balade. Conchita a accouché, loin de l'hacienda, d'un superbe garçon. Mais Vincente ne se sent pas d'humeur à régulariser la situation. Il sera temps de voir ça un peu plus tard. La compagnie de ces trois animaux hors du commun ne suffit pas à peupler les nuits de Vincente. Alors il remonte dans sa vieille camionnette, se rend à nouveau au village. Cette fois, il n'amène pas de nouvel intendant. Quand il descend, il est accompagné d'une créature de rêve pour tout paysan hondurien. Grande, blonde, pratiquement du style top modèle. Quel argument a bien pu conduire cette femme, si peu indigène, jusqu'à l'hacienda de Vincente? L'amour des moustaches ou de la vie au grand air? Gloria, car elle se nomme ainsi, est une belle jeune femme d'origine allemande. Elle vient partager le lit et les repas de Vincente, quoi qu'il arrive. Elle espère bien le conduire un jour jusqu'au pied de l'autel. Elle espère devenir la Señora Meléndez devant Dieu et les hommes. L'arrivée de Gloria laisse Léon, Kikiri et Pacheco un peu perplexes. Les péons de l'hacienda disent même qu'ils ont l'air de tenir des conférences à l'heure de la sieste. Décident-ils d'une nouvelle stratégie pour dégoûter la nouvelle arrivante? Et bientôt, Gloria fait la connaissance des crocs menaçants de Léon, des coups de bec de Pacheco et des pincements sournois de Kikiri. Comme les autres, elle pousse tout d'abord des cris et s'étonne. « Mais qu'est-ce qu'ils ont tous les trois? Tu les as dressés contre les femmes ou quoi ?» Vincente s'excuse hypocritement. « Ah, toi aussi, j'aurais dû te prévenir, mais je me suis dit qu'en voyant une belle fille comme toi, ils deviendraient plus gentils. Ils ont intérêt à le devenir, les petits mignons. Je ne suis pas du genre à me laisser mordre par les animaux mal élevés. Si tu peux le leur faire comprendre, ça leur évitera quelques ennuis. » Vincente tient trop à Gloria pour demander quels ennuis elle leur réserve. Léon, Kikiri et Pacheco vont le découvrir assez vite. Gloria a la fâcheuse habitude de se promener avec de hautes bottes et une cravache à la main. À la première incartade, Léon se fait cingler la truffe d'un bon coup de cravache. Il en demeure sans voix pour le reste de la journée. Kikiri le jarre, dès la première tentative de pincement, fait aussi connaissance avec la cravache. Un bon coup à vous dégoûter d'attaquer ni par derrière ni par devant. Pacheco, lui, dès le premier pincement, sent que Gloria lui arrache une plume du croupion. Premier avertissement sans frais. Décidément, Gloria ne se laissera pas faire. En définitive, Léon disparaît un beau jour sans laisser d'adresse. Mélancolie ou recherche de son complice, Kikiri le jarre, abandonne ses oies et file à l'anglaise sans qu'on puisse retrouver sa trace. Pacheco, sans doute trop seul, décide un jour d'en finir. Et prenant son élan, il s'envole jusqu'au transformateur voisin. On entend une explosion et il rend son âme au dieu des Aras, perdant d'un coup la vie et ses belles plumes. L'histoire pourrait s'arrêter là. Mais dans l'année qui suit la disparition des trois animaux misogynes, Vicente surprend Gloria, devenue entre-temps officiellement la Señora Meléndez, dans les bras de son jeune frère Felipe. Et après de grandes menaces, le couple s'en va de l'hacienda. L'hacienda devient définitivement l'hacienda sans femme. Peut-être les trois animaux voulaient-ils simplement prévenir leur maître de ses malheurs conjugaux. La conclusion de cette histoire, c'est que les animaux, que nous le comprenions ou non, contribuent à l'équilibre de la vie sur Terre, telle que Dieu l'a définie. Même si leur réaction nous échappe, Dieu permet que certains secrets ne soient pas à notre portée. Mais lui reste au contrôle. De nombreux mystères restent à découvrir. La prochaine fois, je vous dévoilerai un nouveau mystère.

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2: Pasteur Dufet, vous êtes donc le prochain intervenant concernant donc notre rendez-vous de 22h sur Radio Vie Meilleure. Nous allons donc permettre aux auditeurs de découvrir toute l'histoire de Babylone à nos jours. Alors, qu'est-ce que vous voulez dire aux auditeurs par rapport à cette série? Qu'est-ce qu'ils vont découvrir en restant fidèles à ce rendez-vous de 22h sur Radio Vie Meilleure, sous cette thématique de Babylone à nos jours?
3: Daniel, chapitre 2, présente la réponse de Dieu au questionnement personnel du roi Nebuchadnezzar. Et Dieu va lui révéler la succession des empires terrestres jusqu'à leur extinction et l'établissement du royaume de Dieu. Mais la montée et la descente des royaumes se fait dans le cadre du grand conflit cosmique entre le bien et le mal. Et Daniel 2 présente effectivement le peuple de Dieu qui sera concerné dans chacun des royaumes. Et puisque nous sommes parvenus au dernier système de royaume, donc dans les orteils, divisés, unis, mais incapables d'être un, Dieu nous dit de faire attention, puisque c'est à notre époque que finalement, il établira son propre royaume. Donc, Daniel 2 nous intéresse, nous, aujourd'hui, au plus haut point, puisque nous vivons les dernières heures de l'histoire de ce monde. Et il faut savoir aussi comment le peuple de Dieu émergera de ce grand conflit. Donc, soyez à l'écoute et nous suivrons les révélations divines pour notre temps.

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1: La maîtrise de la colère. Si vous vous mettez en colère, ne péchez pas. Que le soleil ne se couche pas sur votre irritation. Qu'il ne sorte de votre bouche aucune parole malsaine. Que toute amertume, animosité, colère, clameur, calomnie, ainsi que toute méchanceté soit ôtée du milieu de vous. Éphésiens 4, versets 26, 29 et 31.

0: Comme pour la plupart des gens, pas un seul jour ne passe sans que quelque chose vous mette en colère. Une voiture qui bloque le carrefour, les embouteillages, un patron abusif qui vous fait des reproches injustifiés, le fait d'avoir été trahi par votre meilleur ami, trompé par votre femme ou votre mari, le comportement de votre enfant ou l'abus sexuel. Vous vous sentez malheureux et en colère. Vous soupirez après la vengeance. Vous êtes prêt à dire ces quatre vérités à telle ou telle personne. Vous avez les poings serrés. Vous êtes prêt à cogner. Mais en tant que chrétien, comment devriez-vous gérer cette colère qui bouillonne en vous? On n'imagine pas que la Bible puisse donner des conseils sous la maîtrise de la colère. Pourtant, ce que dit l'apôtre Paul à ce sujet est digne de la psychologie moderne. Chers auditeurs, premièrement, Paul dit qu'il n'est pas mal de se mettre en colère. De nombreuses injustices et méchancetés devraient mettre les chrétiens en colère. Il est simplement recommandé de ne pas pécher. Qu'est-ce que le péché? C'est quelque chose qui vous fait mal aux autres, qui brise votre relation avec Dieu. Deuxièmement, débarrassez-vous de la colère dès que possible. Que le soleil ne se couche pas sur votre colère. Parlez-en, priez pour l'autre, réconciliez-vous. Chers auditeurs, si vous dormez sous votre colère, l'amertume et la blessure qu'elle provoque peuvent vous rendre malade. Plus tôt le problème sera réglé, plus tôt vous pourrez abreuver votre esprit de pensée positive et plus tôt vous reprendrez la route avec Dieu. N'est-ce pas merveilleux? Troisièmement, qu'aucune parole malsaine ne sorte de votre bouche. Il n'est jamais bon de faire preuve de violence verbale ou physique sous le coup de la colère. La réconciliation est alors plus difficile et le risque de crise cardiaque double, voire plus, dans les 2 heures suivant un accès de colère intense ou modéré. Est-ce que cela en vaut vraiment la peine? Réfléchissons bien à cela. Quatrièmement, soyez doux et humble de cœur. Les sentiments et les comportements sont bien évidemment liés. Agissez avec douceur, chers auditeurs, et votre cœur s'attendrira. Faites du bien à la personne qui vous a lésé, et vous serez surpris de voir de quelle façon cela vous mène à la dernière étape de la maîtrise de la colère. Cinquièmement, pardonnez, non parce que la personne est désolée ou qu'elle se repent, mais parce que Dieu vous a pardonné. N'est-ce pas formidable? La prochaine fois, chers auditeurs, que vous sentez votre colère monter, essayez de gérer votre colère comme la Bible le conseille. Impossible? Non. Rappelez-vous, en Christ, tout est possible. Je le répète, en Christ, tout est possible. Prions ensemble, chers auditeurs. Père miséricordieux, quand je me mets en colère, aide-moi à agir comme Jésus aurait agi. Merci. Amen.
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0: possible.
1: Bonjour, Bergette de Saint-Jacques-Pierre avec vous pour un chapitre par jour pour lire toute la Bible. Psaume 63. Psaume de David lorsqu'il était dans le désert de Juda. Ô Dieu, tu es mon Dieu, je te cherche. Mon âme a soif de toi, mon corps soupire après toi, dans une terre aride, desséchée, sans eau. Ainsi je te contemple dans le sanctuaire pour voir ta puissance et ta gloire. Car ta bonté vaut mieux que la vie, mes lèvres célèbrent tes louanges. Je te bénirai dans toute ma vie, j'élèverai mes mains en ton nom. Mon âme sera rassasiée de mes gras et succulents, et avec des cris de joie sur les lèvres, ma bouche te célébrera. Lorsque je pense à toi sur ma couche, je médite sur toi pendant les veilles de la nuit. Car tu es mon secours et je suis dans l'allégresse, à l'ombre de tes ailes. Mon âme est attachée à toi, ta droite me soutient. Mais ceux qui cherchent à m'ôter la vie iront dans les profondeurs de la terre. Ils seront livrés au glaive, ils seront la proie des chacals et le roi se réjouira en Dieu. Quiconque jure par lui s'en glorifiera, car la bouche des menteurs sera fermée. C'était Psaume 63.

bien qu'il ne soit pas doté de la parole, quoiqu'il ne soit pas considéré comme doué d'intelligence, leur instinct de survie, leur capacité à subvenir à leurs besoins et à ceux de leur progéniture, leur réaction face au danger et leur grande aptitude à diriger leur clan pour les conduire à la chasse ou à l'exode font des animaux, des êtres vivants dont nous devons respecter la vie. De nombreuses histoires vraies, en provenance du monde entier, nous rappellent que le règne animal est un univers dont nous ne connaissons pas tous les secrets. Aujourd'hui, préparez-vous à plonger dans un univers où le règne animal vous laissera perplexe. Affaire conclue. J'achète. L'homme qui vient de parler d'un ton décidé est un jeune paysan du Honduras, Vicente Melendez. Nous sommes en 1987, au creux d'une vallée fertile. Vicente est à cheval, ou plutôt, il est juché sur une mule coiffée d'un chapeau de paille à pompons. Vicente sourit d'aise. Un autre homme, lui aussi, juché sur une mule, sourit un peu triste. L'affaire est faite. Cela signifie que Vicente devient le nouveau propriétaire de l'Hacienda del Surtidor, l'Hacienda du jet d'eau. Une belle propriété que les deux hommes viennent de visiter de fond en comble. Il aura fallu 3 jours pour en faire le tour. Le vendeur parle de son récent veuvage. Vicente écoute d'une oreille distraite le discours mélancolique de Don Romero. Il a déjà trop de projets en tête. Je compte augmenter l'exploitation du café et celle des bananes plantains. Les oranges sont d'excellente qualité, vous avez pu vous en rendre compte. Mais bien sûr, pas question de les abandonner. Vous êtes jeune, Seigneur. L'avenir vous appartient. Que Dieu vous garde. Quelques semaines plus tard, Vicente emménage avec ses maigres possessions de célibataire. Comme il a passé toute sa vie dans différentes exploitations agricoles d'Amérique centrale, il apporte aussi un chariot d'outils en tout genre. Avec lui s'installe Felipe, le jeune frère de Vicente, tout juste sorti du service militaire et à peine âgé de 20 ans. Un petit gars plein d'ambition, mais qui a besoin d'être pris en main par son aîné. Avec Vicente et Felipe, un troisième personnage gambade dans la cour de l'Hacienda en faisant peur aux poules. Léon, comme lion en espagnol. Une sorte de molosse de couleur indéfinissable et de race encore plus imprécise.

0: cuir bouilli, est présent sans relâche dans tous les points stratégiques du domaine. Felipe exécute presque à la lettre les missions que son frère lui assigne chaque matin. Parfois, les deux frères, occupés chacun à un bout du domaine, restent plusieurs jours sans se voir. Le reste du personnel, paysans indiens taciturnes et amorphes, n'offre guère d'occasion de converser ni d'échafauder des projets. Au bout de 2 ans, Vicente informe Felipe d'une décision importante. « Il faut que je prenne une femme. Travailler ici ne rime à rien si je ne fonde pas une famille et si je n'ai pas rapidement un héritier. D'accord ?» Felipe ne peut qu'être d'accord. Tout d'abord parce que le projet est logique, qu'il répond à un mode de vie traditionnel. D'autre part, Felipe a depuis longtemps compris qu'il n'a pas intérêt à affronter de face Vicente le moustachu. Encore quelques mois et la situation prend corps. En allant au pèlerinage annuel de Choluteca, Vicente a l'occasion de rencontrer une donzelle bien brune et assez jolie. Sa taille est bien faite et son sourire étincelant. Conchita, puisque tel est son nom, est issue d'une famille métissée d'Indiens, nombreuse et modeste. Par ailleurs, ses 4 frères aînés lui ont depuis longtemps appris que l'homme est le maître absolu dans un ménage. Sa dot est modeste, mais elle semble bâtie pour enfanter. Pour la distraire, Vicente a eu l'idée d'acheter un couple d'aras, somptueux perroquets rouges et bleus qui doivent en principe mettre de l'animation dans la maison. Les 2 magnifiques oiseaux prénommés Pacheco et Pepita sont comme des fleurs vivantes dans le soleil. Ils se disputent un peu, criaillent, mais les aras ne sont pas des oiseaux parleurs. Ils se contentent d'être beaux et de se préparer à une vieillesse très longue et heureuse. 80 ans peut-être, si le destin en a décidé ainsi. Conchita est très amoureuse de Vicente et la vie presque conjugale ne la déçoit en rien. Voici 2 êtres qui semblent partis pour une vie de bonheur, de fécondité et de prospérité. Dès qu'ils en auront le temps, ils régulariseront une situation un peu fausse, mais plus que courante dans les pays tropicaux. Mais est-ce jalousie animale ou instinct pervers? Dès l'installation de la jolie Conchita, Léon, le molosse, se met à lui montrer une agressivité étonnante. Conchita, un peu effrayée, mais habituée à la rude vie de la campagne, en sourit. « Dis donc, Vicente, ton Léon, c'est un vieux garçon ou quoi? Il est jaloux de ma présence? Est-ce qu'il avait l'habitude de dormir toute la nuit sur ton lit? » ?»«
1: Quelle idée! Il dort avec moi quand nous campons sur la paille, dehors, mais jamais cette bestiole ne viendra mettre ses pattes sales sur notre lit conjugal. Tu croirais que c'est moi qui pue le chien mouillé. J'espère que tu vois la différence. »
0: Un tendre baiser rapproche la jolie bouche de Conchita et la grosse moustache virile de Vicente. Devant les nouvelles ambitions de Vicente, l'installation électrique de l'hacienda se révèle bientôt insuffisante. Nouvelle machine, nouvelle puissance. Les services de l'électricité viennent mettre en service un tout nouveau transformateur électrique. Un beau jour, Pacheco et Pepita sont très occupés à déguster leurs friandises préférées, des noix qu'ils décortiquent entre bec crochu et ongles puissants. Pacheco et Pepita ont-ils un différend sur la façon d'ouvrir les noix? Pepita reçoit-elle de son mari une noix à la fraîcheur douteuse? Elle prend soudain son envol et s'enfuit à tire-d'aile. Une dispute d'amoureux, rien d'important. Pour marquer sa bouderie, Pepita ne part pas trop loin, mais malheureusement, elle décide de minauder et choisit de se poser sur les fils à haute tension du transformateur. Sous les yeux de Pacheco, Pepita explose littéralement. Un feu d'artifice de plumes rouges et bleues, un petit corps pantelant, brûlé et déplumé qui tombe sur le sol. Pacheco est veuf. Tout d'abord, son humeur est triste, puis, au fil des jours, il devient grognon, particulièrement avec la jolie Conchita. Si aimablement elle lui tend une friandise, il ouvre un large bec et lui saisit la main. Mais au lieu de se régaler, il pince la pauvre fille jusqu'au sang. Désormais, elle saura qu'il faut se méfier du bel ara coloré. Mais elle traite l'incident avec le mépris.
1: Léon

0: est jaloux. Pacheco est triste. Voilà tout. Du moment que Vicente l'aime et la tient dans ses bras toute la nuit. Après quelques mois, Vicente décide de se lancer dans une nouvelle activité. « J'ai envie de tenter l'élevage des oies. C'est un animal très indépendant, rustique c'est vrai, et nous avons assez de maïs pour diversifier nos productions. » Conchita, comme d'habitude, est absolument enthousiaste. Sur quoi de travail, de responsabilité, peu importe. Elle est amoureuse, courageuse, heureuse. Mais dès que la troupe des oies est installée à l'hacienda, les jolies créatures blanches révèlent la force de leur caractère. Elles n'ont pas leur pareil pour prévenir les habitants du Surtidor de l'arrivée d'étrangers bien avant que ceux-ci aient fait leur apparition au bout de la vallée. Le chef des oies, nommé Kikiri, est un jar. Cela va de soi, fort, autoritaire et très bien de sa personne. Il ne lui manque qu'une moustache pour avoir l'air d'un vrai macho. Malheureusement, lui non plus ne semble pas apprécier la présence de Conchita. Dès qu'elle relâche son attention, il arrive silencieusement derrière elle, le cou allongé et le bec au ras du sol. Conchita fait un bond quand il pince ses mollets nus jusqu'au sang. « Sale bête ! Vicente, c'est incroyable ! Le jar m'attaque ! Ces animaux me font peur ! Il faut faire quelque chose !» Mais Vicente sourit. « J'ai du mal à le croire. Léon m'adore. Regarde comme il vient poser sa truffe dans ma main le soir. Et ce pauvre Pacheco, depuis que Pepita s'est électrocutée, il passe tout son temps sur mon épaule. Quant à Kikiri, il surveille le moment où je rentre pour venir quémander quelques grains de maïs. Pourquoi t'en voudrait-il ? »
1: Conchita fait la moue. Elle a des soucis plus importants en tête, car elle annonce à Vicente que bientôt la famille va s'agrandir. Vicente esquisse un pas de danse et tire quelques coups de pistolet en l'air. Il ne songe pas à parler mariage. Ce sont des détails qu'on peut envisager plus tard. Léon, Kikiri et Pacheco, quant à eux, ne montrent aucun respect pour la jeune future maman. Si elle a un instant d'inattention, ils attaquent même en commando. Un pincement de mollet, un coup de bec crochu, Léon, lui, prudent, se contente de tirer la robe de la pauvre jeune femme au risque de la faire tomber. Vicente est heureux. Conchita est fatiguée. La grossesse avance, mais les trois pieds nickelés ne désarment pas. Si bien qu'un jour, Conchita, à bout de nerfs, annonce. « Querido no puedo más. Chérie, je n'en peux plus. Je vais accoucher dans quelques semaines. J'aurais tant aimé que ton fils, car je suis certaine que nous allons avoir un garçon, voit le jour dans ton hacienda. Mais j'ai peur. Et si ton enfant allait porter les stigmates de ma peur, s'il allait avoir une tête de chien ou un bec de perroquet ou de jar, il est peut-être trop tard. Je dois partir. » C'est ainsi que Vicente laisse Conchita rentrer chez sa mère pour accoucher. Il soupire. Mais après tout, depuis quelques semaines, Conchita n'était plus si ardente. Il caresse Léon, gratte le cou de Pacheco, donne quelques grains de maïs à Kikiri. La vie continue. Vicente se sent un peu seul, malgré la présence de Felipe, qui redouble d'invention pour éviter de trop se fatiguer. Pas de doute, il faut engager du personnel. Vicente se rend donc au village voisin de Corvinaco. Il revient avec un couple d'une quarantaine d'années. C'est le nouvel intendant, James, et son épouse, Mariana. Felipe, qui espérait monter en grade, est un peu dépité par l'arrivée de James. Mariana, brune, avec un soupçon de moustache, s'attaque sans faiblir aux tâches qui lui incombent. Parmi celles-ci, la gamelle de Léon, la pâtée des oies et de Kikiri, les graines de Pacheco. Et elle ne tarde pas, tout comme Conchita, à remarquer l'agressivité des trois animaux. Pourtant, elle a eu un chien, des oiseaux, des oies. Je ne comprends pas ce qu'ils me veulent tous les trois. Parfois, ils sont alignés, le chien, le jar, le perroquet, et j'ai l'impression qu'ils vont me sauter dessus. James se balance d'un pied sur l'autre, son chapeau à la main pour excuser le problème posé par son épouse. Vicente, bon prince, fait remarquer que Conchita était elle aussi en butte au trio infernal. Quelques semaines passent jusqu'au jour où James, sa paye en poche, annonce son regret de ne pouvoir rester plus longtemps.
0: Vous comprenez, patron, si ça continue comme ça, c'est Mariana qui menace de repartir toute seule en ville. Et moi, je l'aime, Mariana. Je n'ai qu'elle. C'est bizarre quand même que vos animaux ne lui laissent pas un moment de répit. James et Mariana s'en vont. Vincente repart au village et revient avec un nouveau couple. Le même scénario se renouvelle. Au bout de quelques semaines, intendant et épouse plient bagage. Un troisième intendant et son épouse tiennent bon durant quelques mois. Puis, excédés des pincements et des crocs en avant, ils s'en vont. Un quatrième intendant fait le même parcours, aller et retour. Vincente s'énerve un peu. Il ne sait pas trop s'il s'énerve contre les épouses trop sensibles des intendants ou contre les trois pieds nickelés. Un cinquième intendant entre à l'hacienda du Surtidor. Mais très vite, il décide de réexpédier son épouse en ville. Décidément, l'hacienda du Surtidor devient pour toute la région l'hacienda sans femme. Vincente commence à regarder Léon, Kikiri et Pacheco avec plus d'attention. Comment ces trois charmantes bêtes, qui lui font chacune à sa manière de si constantes démonstrations d'affection, peuvent-elles se montrer si odieuses avec les femmes? Sont-elles des réincarnations de femmes qu'il aurait fait souffrir dans d'autres vies, désormais attachées à lui faire mener une vie de célibataire? Serait-ce une allergie, une question d'odeur personnelle, de couleur d'yeux ou de voix ou de vêtements? Aucune théorie ne résiste au moindre examen. À bout d'idées, Vincente va jusqu'à solliciter l'aide du curé du village. Léon, Kikiri et Pacheco, dûment toilettés et maintenus en laisse, sont traînés jusqu'à l'église un dimanche matin. Le curé, après les prières d'usage en cas de possession diabolique, après un cantique chanté d'une voix rocailleuse, se met en devoir d'asperger les trois pieds nickelés avec l'eau bénite la plus pure et la plus récente. Les trois animaux semblent indifférents à cette sainte aspersion. Tous trois tournent des regards énamourés vers la moustache de Vincente. On s'attendait un peu à les voir se tordre de douleur et se repentir. L'eau bénite ne leur fait pas plus d'effet qu'une petite pluie de printemps. Tout le monde rentre à la ferme, ravi de la balade. Conchita a accouché loin de l'hacienda d'un superbe garçon. Mais Vincente ne se sent pas d'humeur à régulariser la situation. Il sera temps de voir ça un peu plus tard. La compagnie de ces trois animaux hors du commun ne suffit pas à peupler les nuits de Vincente. Alors il remonte dans sa vieille camionnette, se rend à nouveau au village. Cette fois, il n'amène pas de nouvel intendant. Quand il descend, il est accompagné d'une créature de rêve pour tout paysan hondurien. Grande, blonde, pratiquement du style top modèle. Quel argument a bien pu conduire cette femme, si peu indigène, jusqu'à l'hacienda de Vincente? L'amour des moustaches ou de la vie au grand air? Gloria, car elle se nomme ainsi, est une belle jeune femme d'origine allemande. Elle vient partager le lit et les repas de Vincente, quoi qu'il arrive. Elle espère bien le conduire un jour jusqu'au pied de l'autel. Elle espère devenir la Señora Meléndez devant Dieu et les hommes. L'arrivée de Gloria laisse Léon, Kikiri et Pacheco un peu perplexes. Les péons de l'hacienda disent même qu'ils ont l'air de tenir des conférences à l'heure de la sieste. Décide-t-il d'une nouvelle stratégie pour dégoûter la nouvelle arrivante? Et bientôt, Gloria fait la connaissance des crocs menaçants de Léon, des coups de bec de Pacheco et des pincements sournois de Kikiri. Comme les autres, elle pousse tout d'abord des cris et s'étonne. « Mais qu'est-ce qu'ils ont tous les trois? Tu les as dressés contre les femmes ou quoi ?» Vincente s'excuse hypocritement. « Ah, toi aussi ? J'aurais dû te prévenir, mais je me suis dit qu'en voyant une belle fille comme toi, ils deviendraient plus gentils. Ils ont intérêt à le devenir, les petits mignons. Je ne suis pas du genre à me laisser mordre par les animaux mal élevés. Si tu peux le leur faire comprendre, ça leur évitera quelques ennuis. » Vincente tient trop à Gloria pour demander quels ennuis elle leur réserve. Léon, Kikiri et Pacheco vont le découvrir assez vite.
1: Gloria a la fâcheuse habitude de se promener avec de hautes bottes et une cravache à la main. À la première incartade, Léon se fait cingler la truffe d'un bon coup de cravache. Il en demeure sans voix pour le reste de la journée. Kikiri le jarre, dès la première tentative de pincement, fait aussi connaissance avec la cravache. Un bon coup à vous dégoûter d'attaquer ni par derrière ni par devant. Pacheco, lui, dès le premier pincement, sent que Gloria lui arrache une plume du croupion. Premier avertissement sans frais. Décidément, Gloria ne se laissera pas faire. En définitive, Léon disparaît un beau jour sans laisser d'adresse. Mélancolie ou recherche de son complice, Kikiri le jarre abandonne ses oies et file à l'anglaise sans qu'on puisse retrouver sa trace. Pacheco, sans doute trop seul, décide un jour d'en finir et prenant son élan, il s'envole jusqu'au transformateur voisin. On entend une explosion et il rend son âme au dieu des Aras, perdant d'un coup la vie et ses belles plumes. L'histoire pourrait s'arrêter là, mais dans l'année qui suit la disparition des trois animaux misogynes, Vicente surprend Gloria, devenue entre-temps officiellement la Señora Meléndez, dans les bras de son jeune frère Felipe. Et après de grandes menaces, le couple s'en va de l'hacienda. L'hacienda devient définitivement l'hacienda sans femme. Peut-être les trois animaux voulaient-ils simplement prévenir leur maître de ses malheurs conjugaux. La conclusion de cette histoire, c'est que les animaux, que nous le comprenions ou non, contribuent à l'équilibre de la vie sur Terre, tel que Dieu l'a défini. Même si leur réaction nous échappe, Dieu permet que certains secrets ne soient pas à notre portée. Mais lui reste au contrôle. De nombreux mystères restent à découvrir. La prochaine fois, je vous dévoilerai un nouveau mystère.

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1: Donner un organe de son vivant, c'est offrir une seconde chance à ceux qu'on aime. Un geste de générosité et de détermination. Patricia Fontune-Renaud a fait ce choix en donnant un rein à son épouse. Elle revient sur cette expérience et le chemin parcouru.
2: Ce qui m'a poussée à faire ce don, c'est de sauver la vie de la personne que j'aime. Puisque j'ai été témoin de la dégradation physique de mon épouse liée à sa maladie, qui est arrivée en insuffisance rénale il y a 4 ans. Il fallait que je fasse quelque chose pour pouvoir la sauver. Alors l'impact que ça a eu sur ma vie, finalement, physiquement, je dirais aucun, à part peut-être après le prélèvement du rein, un mois d'immobilisation. Sur le plan psychologique, c'est très très encadré, il y a un suivi qui est fait par l'hôpital. On en a beaucoup parlé aussi entre nous et avec notre fille. Je me suis préparée à cette greffe sur le plan sportif, comme si j'allais à une compétition. Et effectivement, après la greffe, j'ai eu aucune douleur. Et finalement, ça a plutôt resserré nos liens.
1: Un message à tous ceux qui hésitent à donner un organe de leur vivant ?
2: C'est un geste qui est très maîtrisé, très sécurisé et en même temps très encadré aussi par la loi. Vous prenez plus de risques à traverser la rue et de vous faire renverser par une voiture que de vous faire prélever un rein. Vous ne craignez pas grand-chose et en même temps, sauver une vie, c'est formidable.
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2: Pasteur Dufet, vous êtes donc le prochain intervenant concernant donc notre rendez-vous de 22h sur Radio Vumeyeur. Nous allons donc permettre aux auditeurs de découvrir toute l'histoire de Babylone à nos jours. Alors, qu'est-ce que vous voulez dire aux auditeurs par rapport à cette série? Qu'est-ce qu'ils vont découvrir en restant fidèles à ce rendez-vous de 22h sur Radio Vumeyeur sous cette thématique de Babylone à nos jours?
3: Daniel, chapitre 2, présente la réponse de Dieu au questionnement personnel du roi Nebuchadnezzar. Et Dieu va lui révéler la succession des empires terrestres jusqu'à leur extinction et l'établissement du royaume de Dieu. Mais la montée et la descente des royaumes se fait dans le cadre du grand conflit cosmique entre le bien et le mal. Et Daniel 2 présente effectivement le peuple de Dieu qui sera concerné dans chacun des royaumes. Et puisque nous sommes parvenus au dernier système de royaume, donc dans les orteils, divisés, unis, mais incapables d'être un, Dieu nous dit de faire attention, puisque c'est à notre époque que finalement, il établira son propre royaume. Donc, Daniel 2 nous intéresse, nous, aujourd'hui, au plus haut point, puisque nous vivons les dernières heures de l'histoire de ce monde. Et il faut savoir aussi comment le peuple de Dieu émergera de ce grand conflit. Donc, soyez à l'écoute et nous suivrons les révélations divines pour notre temps.
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1: Hébreux chapitre 9, verset 24. Car Christ n'est pas entré dans un sanctuaire fait de main d'homme, en imitation du véritable, mais il est entré dans le ciel même, afin de comparaître maintenant pour nous devant la face de Dieu. Seigneur, beaucoup pensent que le sanctuaire n'existe pas au ciel alors que tu es au ciel et que tu intercèdes pour nous dans le sanctuaire céleste. Aide-moi aujourd'hui à mieux comprendre ces vérités et accorde-moi ton esprit pour découvrir à travers ce service ton amour qui cherche tant à me sauver.

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1: Amis auditeurs, bonjour. Je suis heureuse de vous retrouver à l'écoute de cette émission. Cela fait déjà un moment que nous cheminons ensemble pour découvrir, grâce à Christophe Selmar, psychologue éducateur, comment mieux dialoguer pour gérer ensemble conflits et contrariétés. Christophe Selmar, bonjour.
2: Bonjour Dany, bonjour aussi à vous tous, amis auditeurs.
1: Je rappelle que vous avez choisi comme trame pour ces émissions l'ouvrage de Nancy Van Pelt. L'organisation de cette étude vous convenait en fonction de ce que vous souhaitiez dire vous-même, de votre expérience aussi de conseiller conjugal.
2: Et surtout parce que ce document est très pratique et traite effectivement des problèmes de la vie courante. C'est très accessible. Il n'y a pas une psychologie de haut niveau, mais c'est une psychologie de niveau concret, pratique, oui.
1: Et puis je crois que lorsqu'on feuillette ce livre, on se rend compte de l'état d'esprit dans lequel il a été préparé. Il y a des dessins humoristiques, il y a des tests, des graphiques, des illustrations, quantité de choses qui nous permettent de mieux comprendre ce que l'auteur veut dire.
2: Oui, c'est un guide pratique de la vie conjugale, avec tout ce que cela comporte, donc de multitude de conseils au quotidien.
1: Donc ce que vous souhaitiez dire aux auditeurs, ça s'associe parfaitement bien à ce livre, et donc nous allons continuer à suivre la trame. Je vais peut-être énoncer simplement les différents chapitres. Il y avait donc aimer votre conjoint, et nous avons consacré un certain nombre d'émissions à ces différentes formes d'amour, et à même évaluer notre amour. Et puis aussi accepter votre conjoint. Reconnaissez la valeur de votre conjoint, dialoguez avec votre conjoint, comprenez votre conjoint, soutenez votre conjoint, l'harmonie sexuelle du couple, ayez une vie conjugale bien équilibrée et enfin distrayez-vous avec votre conjoint. J'aurais envie de dire last but not least, comme disent les Anglais, donc le dernier mais pas le moindre, savoir se distraire. Je pense que c'est une des clés d'un mariage heureux.
2: Ah oui, oui, oui, je pense que quand on est fiancé, on passe la plupart de son temps à sortir, à aller à la plage, au cinéma, à s'asseoir sur un bon public pour échanger, pour partager. Et je crois que quand un couple ne se distrait plus ensemble, lorsqu'ils n'ont pas des loisirs en commun, c'est là où il y a des feux
1: clignotants
2: qui devraient nous dire attention, danger.
1: Alors on va revenir à ce chapitre, accepter votre conjoint. Le psychologue que vous êtes va nous aider à savoir comment accepter, pourquoi accepter, de quelle manière. Et c'est ce que nous allons découvrir donc dans les émissions qui viennent, parce que je pense que comme c'était le cas dans les qualités d'amour, cette acceptation de l'autre est tout un programme.
2: Oui, parce que le mariage passe par l'étape de l'illusion, l'étape de la déception, et puis l'étape de la maturation. Et lorsqu'un couple finalement accepte, comme nous l'avons vu avec sérénité, ce que l'on ne peut pas changer, sans que l'on tombe dans la résignation, je ne pense pas qu'il faille une acceptation de résignation, lorsque l'acceptation est là comme un moyen de se dire « bon, ben, je ne peux pas vouloir brusquer, je ne voudrais pas casser la volonté de l'autre, parce que s'il y a changement, ça peut venir que de son libre arbitre, de son libre choix ». S'il y a changement, l'acceptation de l'autre me permet, moi, le deuxième point de ce mot d'ordre que nous avions vu, c'est avoir le courage de changer ce qui peut l'être dans ma vie. Et cet art dans le mariage consiste finalement à avoir la sagesse de distinguer ce qu'on ne peut pas changer et ce que l'on peut changer en soi pour pouvoir réellement inciter l'autre à avancer avec nous et à faire un travail sur soi.
1: Donc cette capacité à changer quelque chose en soi-même, cela peut être aussi cette faculté d'accepter l'autre tel qu'il est.
2: Alors, regardez la l'acceptation, c'est l'acceptation de la personne.
1: En tant qu'individu, en tant qu'être humain valable.
2: La personne a, qu'est-ce qu'une personne ? C'est une intelligence, c'est une volonté, c'est une liberté. Et l'acceptation, c'est accepter de l'autre en tant que personne et reconnaître la personne, quelle qu'elle soit, une valeur. Mon conjoint, c'est un être créé à l'image de Dieu, c'est un être libre, c'est un être qui est doué de volonté, de personnalité, qui a un caractère. Et l'acceptation, comme premier point, c'est considérer le conjoint d'abord comme une personne de valeur. Mmh. C'est un a priori extraordinaire et c'est le point départ d'un couple heureux, parce que dans le regard que je porte sur l'autre, il y a soit ouverture sur l'avenir et donc possibilité de changement, ou bien alors rétractation, agressivité et puis alors blocage. Nous créons l'avenir de l'autre par le regard qu'on lui porte. De la même façon, pour un enfant, l'enfant est souvent désagréable parce qu'on lui dit qu'il est désagréable, qu'il ne se comporte pas bien, que finalement, quand on dit à quelqu'un qu'il est nul, il finit par devenir nul. Puisque papa et maman pensent ainsi, c'est que je le suis vraiment. Alors, dans la relation à l'autre, il faut savoir que nous n'avons pas réellement de nature. Certes, il y a une nature humaine, une liberté, une volonté, une intelligence, mais l'homme n'est ni foncièrement bon ou mauvais. Il est de la relation que j'ai avec lui. Si je me comporte avec quelqu'un de façon positive, il sera attiré à devenir positif. Si j'ai une position d'indifférence, de déni, de condamnation, je vais rendre l'autre à l'image de l'opinion que j'ai de lui. C'est la raison pour laquelle c'est la base même du mariage, et c'est considérer votre conjoint comme une personne de valeur. Comportez-vous aussi comme avec lui, avec elle, comme étant une personne de valeur, et vous allez voir qu'elle va s'élever au niveau de l'attente, au niveau où vous la placez. Ça, c'est très important. C'est une loi de la pédagogie, c'est-à-dire prendre l'initiative et, quelle que soit l'attitude de la personne, lui ouvrir son avenir et lui permettre d'écrire sur une page blanche une nouvelle destinée.
1: Alors, de même que vous insistiez beaucoup sur la nécessité d'aimer, mais aussi que l'autre se sente aimé, est-ce qu'il y a ce même écueil, peut-être, qu'on pourrait respecter l'autre, mais pas assez lui faire sentir pour qu'il n'ait pas cette sécurité qui grandisse en lui ? Est-ce qu'il faut être attentif à ce souci ?
2: Vous avez parfaitement raison, Dani. Un amour que l'on a pour quelqu'un et qui n'est pas visible, qui n'est pas manifeste, qui n'est pas ressenti comme tel, il est ignoré, d'où les énormes déceptions, et puis les appels constamment à l'autre pour lui dire « voilà chérie, m'aimes-tu ?» Alors bien sûr ça peut être irritant, mais bien sûr que je t'aime. La question qui est derrière, est-ce que tu pourrais pas, dans la réalité de la vie, dans le concret de la vie, le manifester ?
1: Merci Christophe Selmar de nous aider à voir au quotidien comment nous pouvons améliorer ces relations et manifester davantage de respect les uns envers les autres. Je vous dis à très bientôt, Christophe. Notre couple et moi, c'était une rencontre avec Christophe Selmar, psychologue, éducateur. Je vous rappelle le titre de cet ouvrage que nous vous recommandons, « Pour le meilleur et pour la vie ». Écrivez-nous et nous vous informerons à son sujet. À bientôt.

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3: Lecture dans l'évangile de Matthieu, chapitre 28, le verset 18 à 20. Jésus s'approche et leur dit « J'ai reçu tout pouvoir au ciel et sur la terre. Allez chez tous les peuples pour que les gens deviennent mes disciples. Baptisez-les au nom du Père, du Fils et de l'Esprit-Saint. Apprenez-leur à obéir à tous les commandements que je vous ai donné. Et moi, je suis avec vous tous les jours jusqu'à la fin du monde. »
2: Mettez par écrit les différents messages de Jésus quand il dit « tout » ou « tous les jours », qui est le même mot en grec « passe ». Jésus nous a confié une mission, celle de partager son message avec le monde. Allez, faites des gens de toutes les nations des disciples. La mission de l'Église adventiste du septième jour est de faire des disciples qui, à leur tour, feront d'autres disciples. De cette manière, nous proclamons tous l'Évangile éternel et le message des trois anges. Apocalypse 14, des versets 6 à 12, pour préparer notre monde au proche retour de Jésus. Quiconque a reçu une nouvelle vie en Christ est appelé à témoigner. Mais trop souvent, les gens pensent au témoignage comme à quelque chose qu'ils ne peuvent ou ne veulent pas faire. Vous vous imaginez peut-être en train de prêcher à un coin de rue ou de donner une étude biblique compliquée, alors vous hochez la tête. Pas moi, jamais, je suis quelqu'un d'introverti. Témoigner est en dehors de ma zone de confort. Cependant, le véritable témoignage, c'est simplement être un témoin oculaire de ce que Dieu fait dans notre vie. C'est remarquer ce qu'il nous enseigne quand on grandit en lui, et c'est simplement partager notre expérience avec d'autres. Dieu est si bon, et ce qu'il a fait pour nous est la meilleure nouvelle que ce monde puisse entendre. Nous ne pouvons et ne devons pas garder le silence. Il vous a racheté, il vous appelle par votre nom, vous êtes à lui. Peut-il y avoir une meilleure nouvelle pour qui que ce soit ou que ce soit? Les disciples de l'Église primitive n'étaient ni instruits ni éloquents. Pourtant, nous pouvons en apprendre beaucoup d'eux.
3: Lecture dans le livre des Actes au chapitre 1er, le verset 8. « Mais vous allez recevoir une force, celle de l'Esprit-Saint, qui descendra sur vous. Alors, vous serez mes témoins à Jérusalem, dans toute la Judée et la Samarie, et jusqu'au bout du monde. » Chapitre 4, verset 13. Les membres du tribunal religieux sont très étonnés. Ils voient que Pierre et Jean parlent avec assurance, et en même temps, ils se rendent compte que ce sont des hommes simples et sans instruction. Ils reconnaissent que Pierre et Jean étaient avec Jésus.
2: En quoi consistait le témoignage pour l'Église primitive? Quel impact Pierre et Jean ont-ils eu sur ceux qui ont entendu leur témoignage? Pierre et Jean ont déclaré « Car nous ne pouvons pas ne pas parler de ce que nous avons vu et entendu. » Acte 4, verset 20. Ils reconnaissaient en eux ceux qui étaient avec Jésus, acte 4, verset 13, et étaient poussés à partager. Le Saint-Esprit leur donna du courage et une puissance de conviction dans leurs paroles. Passez un peu de temps dans la prière. Demandez à Dieu qu'il vous donne le courage de vous guider vers ceux envers qui vous pouvez témoigner, ainsi que la sagesse de savoir quand parler et quoi dire.
3: Lecture dans la première épître de Jean au chapitre 4, les versets 7 à 11. Amis très chers, aimons-nous les uns les autres parce que l'amour vient de Dieu. Tous ceux qui aiment sont enfants de Dieu et ils connaissent Dieu. Ceux qui n'aiment pas ne connaissent pas Dieu parce que Dieu est amour. Voici comment Dieu nous a montré son amour. Il a envoyé son Fils unique dans le monde pour que nous vivions par lui. Alors, l'amour, qu'est-ce que c'est? Ce n'est pas nous qui avons aimé Dieu, c'est lui qui nous a aimés. Il nous a tellement aimés qu'il a envoyé son Fils. Celui-ci s'est offert en sacrifice pour nous. C'est pourquoi Dieu pardonne nos péchés. Amis très chers, puisque Dieu nous a aimés de cette façon, nous aussi, nous devons nous aimer les uns les autres.
2: Priez pour avoir ce genre d'amour.
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2: Pasteur Dufet, vous êtes donc le prochain intervenant concernant donc notre rendez-vous de 22h sur Radio Vumeyeur. Nous allons donc permettre aux auditeurs de découvrir toute l'histoire de Babylone à nos jours. Alors, qu'est-ce que vous voulez dire aux auditeurs par rapport à cette série? Qu'est-ce qu'ils vont découvrir en restant fidèles à ce rendez-vous de 22h sur Radio Vumeyeur, sous cette thématique de Babylone à nos jours?
3: Daniel, chapitre 2, présente la réponse de Dieu au questionnement personnel du roi Nebuchadnezzar. Et Dieu va lui révéler la succession des empires terrestres jusqu'à leur extinction et l'établissement du royaume de Dieu. Mais la montée et la descente des royaumes se fait dans le cadre du grand conflit cosmique entre le bien et le mal. Et Daniel 2 présente effectivement le peuple de Dieu qui sera concerné dans chacun des royaumes. Et puisque nous sommes parvenus au dernier système de royaume, donc dans les orteils, divisés, unis, mais incapables d'être un, Dieu nous dit de faire attention, puisque c'est à notre époque que finalement, il établira son propre royaume. Donc, Daniel 2 nous intéresse, nous, aujourd'hui, au plus haut point, puisque nous vivons les dernières heures de l'histoire de ce monde. Et il faut savoir aussi comment le peuple de Dieu émergera de ce grand conflit. Donc, soyez à l'écoute et nous suivrons les révélations divines pour notre temps.

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1: Donner un organe de son vivant, c'est offrir une seconde chance à ceux qu'on aime. Un geste de générosité et de détermination. Patricia Fontune-Renaud a fait ce choix en donnant un rein à son épouse. Elle revient sur cette expérience et le chemin parcouru.
2: Ce qui m'a poussée à faire ce don, c'est de sauver la vie de la personne que j'aime. Puisque j'ai été témoin de la dégradation physique de mon épouse liée à sa maladie, qui est arrivée en insuffisance rénale il y a 4 ans. Il fallait que je fasse quelque chose pour pouvoir la sauver. Alors l'impact que ça a eu sur ma vie, finalement, physiquement, je dirais aucun, à part peut-être après le prélèvement du rein, un mois d'immobilisation. Sur le plan psychologique, c'est très très encadré. Il y a un suivi qui est fait par l'hôpital. On en a beaucoup parlé aussi entre nous et avec notre fille. Je me suis préparée à cette greffe sur le plan sportif, comme si j'allais à une compétition. Et effectivement, après la greffe, j'ai eu aucune douleur. Et finalement, ça a plutôt resserré nos liens.
1: Un message à tous ceux qui hésitent à donner un organe de leur vivant?
2: C'est un geste qui est très maîtrisé, très sécurisé et en même temps très encadré aussi par la loi. Vous prenez plus de risques à traverser la rue et de vous faire renverser par une voiture que de vous faire prélever un rein. Vous ne craignez pas grand-chose et en même temps, sauver une vie, c'est formidable.
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0: Méditons ensemble.
1: La maîtrise de la colère. Si vous vous mettez en colère, ne péchez pas. Que le soleil ne se couche pas sur votre irritation. Qu'il ne sorte de votre bouche aucune parole malsaine. Que toute amertume, animosité, colère, clameur, calomnie, ainsi que toute méchanceté soit ôtée du milieu de vous. Éphésiens 4, versets 26, 29 et 31.

0: Comme pour la plupart des gens, pas un seul jour ne passe sans que quelque chose vous mette en colère. Une voiture qui bloque le carrefour, les embouteillages, un patron abusif qui vous fait des reproches injustifiés, le fait d'avoir été trahi par votre meilleur ami, trompé par votre femme ou votre mari, le comportement de votre enfant ou l'abus sexuel. Vous vous sentez malheureux et en colère. Vous soupirez après la vengeance. Vous êtes prêt à dire ces quatre vérités à telle ou telle personne. Vous avez les poings serrés. Vous êtes prêt à cogner. Mais en tant que chrétien, comment devriez-vous gérer cette colère qui bouillonne en vous? On n'imagine pas que la Bible puisse donner des conseils sous la maîtrise de la colère. Pourtant, ce que dit l'apôtre Paul à ce sujet est digne de la psychologie moderne. Chers auditeurs, premièrement, Paul dit qu'il n'est pas mal de se mettre en colère. De nombreuses injustices et méchancetés devraient mettre les chrétiens en colère. Il est simplement recommandé de ne pas pécher. Qu'est-ce que le péché? C'est quelque chose qui vous fait mal, qui fait mal aux autres, qui brise votre relation avec Dieu. Deuxièmement, débarrassez-vous de la colère dès que possible. Que le soleil ne se couche pas sur votre colère. Parlez-en, priez pour l'autre, réconciliez-vous. Chers auditeurs, si vous dormez sous votre colère, l'amertume et la blessure qu'elle provoque peuvent vous rendre malade. Plus tôt le problème sera réglé, plus tôt vous pourrez abreuver votre esprit de pensée positive et plus tôt vous reprendrez la route avec Dieu. N'est-ce pas merveilleux? Troisièmement, qu'aucune parole malsaine ne sorte de votre bouche. Il n'est jamais bon de faire preuve de violence verbale ou physique sous le coup de la colère. La réconciliation est alors plus difficile et le risque de crise cardiaque double, voire plus, dans les 2 heures suivant un accès de colère intense ou modéré. Est-ce que cela en vaut vraiment la peine? Réfléchissons bien à cela. Quatrièmement, soyez doux et humble de cœur. Les sentiments et les comportements sont bien évidemment liés. Agissez avec douceur, chers auditeurs, et votre cœur s'attendrira. Faites du bien à la personne qui vous a lésé et vous serez surpris de voir de quelle façon cela vous mène à la dernière étape de la maîtrise de la colère. Cinquièmement, pardonnez, non parce que la personne est désolée ou qu'elle se repent, mais parce que Dieu vous a pardonné. N'est-ce pas formidable? La prochaine fois, chers auditeurs, que vous sentez votre colère monter, essayez de gérer votre colère comme la Bible le conseille. Impossible? Non. Rappelez-vous, en Christ, tout est possible. Je le répète, en Christ, tout est possible. Prions ensemble, chers auditeurs. Père miséricordieux, quand je me mets en colère, aide-moi à agir comme Jésus aurait agi. Merci. Amen.
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1: La pire des mésalliances, c'est l'alliance avec ce qui contredit radicalement l'amour. L'alliance avec ce qui éteint, dérobe et corrompt.

Bonjour amis auditeurs, bienvenue sur les petits déj d'RVM, sains et complets. Pensez à boire votre verre d'eau. Je vous propose aujourd'hui la recette de pancake à la banane. Ça donne envie, hein? Alors pour cela, vous aurez besoin de 250 g de farine de blé, de bananes bien mûres, 300 ml de lait végétal, 20 g de sucre roux, une cuillère à café de poudre de vanille et une pincée de sel. Pour la préparation, coupez les bananes en morceaux et mettez-les dans le mixeur avec le lait végétal. Mixez quelques secondes. Versez le mélange sur la farine et le sucre, puis ajoutez la vanille et le sel. Mélangez le tout avec un fouet pour obtenir une pâte homogène. Faire chauffer une poêle à crêpes huilées, puis faites cuire les pancakes environ 2 minutes de chaque côté. Vous pouvez servir les pancakes avec de la pâte à tartiner, que je vous avais proposé la dernière fois, ou de la purée de noisettes, ou bien alors avec des fruits secs et des fruits frais. Tous les goûts sont permis. Petite astuce, pour avoir des pancakes de taille régulière, n'hésitez pas à utiliser une cuillère à glace afin de doser la quantité de pâte que vous mettez dans la poêle. Bon appétit!

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2: Pasteur Zuffet, vous êtes donc le prochain intervenant concernant donc notre rendez-vous de 22h sur Radio Vumeyer. Nous allons donc permettre aux auditeurs de découvrir toute l'histoire de Babylone à nos jours. Alors, qu'est-ce que vous voulez dire aux auditeurs par rapport à cette série? Qu'est-ce qu'ils vont découvrir en restant fidèles à ce rendez-vous de 22h sur Radio Vumeyer, sous cette thématique de Babylone à nos jours?
3: Daniel, chapitre 2, présente la réponse de Dieu au questionnement personnel du roi Nebuchadnezzar. Et Dieu va lui révéler la succession des empires terrestres jusqu'à leur extinction et l'établissement du royaume de Dieu. Mais la montée et la descente des royaumes se fait dans le cadre du grand conflit cosmique entre le bien et le mal. Et Daniel 2 présente effectivement le peuple de Dieu qui sera concerné dans chacun des royaumes. Et puisque nous sommes parvenus au dernier système de royaume, donc dans les orteils, divisés, unis, mais incapables d'être un, Dieu nous dit de faire attention, puisque c'est à notre époque que finalement, il établira son propre royaume. Donc, Daniel 2 nous intéresse, nous, aujourd'hui, au plus haut point, puisque nous vivons les dernières heures de l'histoire de ce monde. Et il faut savoir aussi comment le peuple de Dieu émergera de ce grand conflit. Donc, soyez à l'écoute et nous suivrons les révélations divines pour notre temps.

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Mauvaise alimentation, repas trop rapides, excès occasionnel ou répété de nourriture ou de boisson, et parfois des deux, intoxication alimentaire ou encore infection virale sont autant de causes possibles de troubles digestifs. Ils se traduisent généralement par des maux de tête, nausées, vomissements, mais aussi ballonnements ou aigreur. Alors, comment lutter contre la digestion difficile? Du citron. Cet agrume est réputé depuis toujours pour ses propriétés digestives. L'acide citrique stimule la sécrétion de sucs gastriques et de bile, draine le foie, a un effet diurétique et détoxifie l'organisme. Pour soulager et faciliter la digestion, buvez à petites gorgées un jus de citron dans un verre d'eau tiède au moment des troubles ou après chaque repas, lorsque vous avez fait des excès. Ou bien faites bouillir pendant 3 minutes un citron entier, non traité de préférence, dans de l'eau. Coupez-le en quartier et écrasez-le à la fourchette. Buvez le jus et la pulpe. En cure préventive ou curative, alors prenez tous les matins à jeun, 30 minutes avant le petit déjeuner, un jus de citron dans un verre d'eau tiède ou chaude pendant 8 à 10 jours. Et en cas de vomissement, il est parfois conseillé, pour apaiser nausées et vomissements, de sucer une rondelle de citron. Vous pouvez également déposer une goutte d'huile essentielle de citron sur la langue, effet antispasmodique, ou respirer quelques gouttes d'huile essentielle de citron, d'estragon ou de menthe poivrée sur un mouchoir. Des infusions de plantes, et oui, c'est également une bonne idée. Infusion de fenouil, par exemple. Laissez infuser 30 g de fenouil pour 1 litre d'eau pendant 15 minutes et buvez-en une tasse après chaque repas. Cette infusion constitue un bon tonique de l'appareil digestif. Autre infusion, infusion d'orange. Faites infuser pendant 15 minutes de l'écorce d'orange séchée à la dose de 1 cuillerée à café par tasse d'eau bouillante. Autre infusion, l'infusion de sauge. La sauge stimule les estomacs paresseux. Après un repas trop copieux, buvez une infusion faite avec 3 feuilles de sauge fraîches ou séchées, jetées dans de l'eau bouillante. Laissez infuser 5 minutes. Et en cas d'aérophagie, préparez un mélange d'huile essentielle de citron, d'estragon et de menthe poivrée en versant le même nombre de gouttes de chaque dans un petit flacon de 10 ml. Prenez une goutte sur de la mie de pain après les repas jusqu'à ce que les troubles cessent. Et voilà, voilà, nous en avons terminé aujourd'hui avec la digestion difficile. Et si c'est votre cas, je vous invite à suivre les conseils que nous venons de vous donner. Et je vous dis à tantôt pour un prochain truc et astuce. 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
2: Pasteur Dufet, vous êtes donc le prochain intervenant concernant donc notre rendez-vous de 22h sur Radio Vie Meilleure. Nous allons donc permettre aux auditeurs de découvrir toute l'histoire de Babylone à nos jours. Alors, qu'est-ce que vous voulez dire aux auditeurs par rapport à cette série? Qu'est-ce qu'ils vont découvrir en restant fidèles à ce rendez-vous de 22h sur Radio Vie Meilleure, sous cette thématique de Babylone à nos jours?
3: Daniel, chapitre 2, présente la réponse de Dieu au questionnement personnel du roi Nebuchadnezzar. Et Dieu va lui révéler la succession des empires terrestres jusqu'à leur extinction et l'établissement du royaume de Dieu. Mais la montée et la descente des royaumes se fait dans le cadre du grand conflit cosmique entre le bien et le mal. Et Daniel 2 présente effectivement le peuple de Dieu qui sera concerné dans chacun des royaumes. Et puisque nous sommes parvenus au dernier système de royaume, donc dans les orteils, divisés, unis, mais incapables d'être un, Dieu nous dit de faire attention, puisque c'est à notre époque que finalement, il établira son propre royaume. Donc, Daniel 2 nous intéresse, nous, aujourd'hui, au plus haut point, puisque nous vivons les dernières heures de l'histoire de ce monde. Et il faut savoir aussi comment le peuple de Dieu émergera de ce grand conflit. Donc, soyez à l'écoute et nous suivrons les révélations divines pour notre temps.

0: C'était déjà arrivé d'acheter quelque chose et peu de temps après de ne plus rien ressentir. Chaque fin de semaine, les centres commerciaux sont pleins à craquer. Lumière, musique, des promos partout. Achète en deux, repars avec trois. Dernière pièce, ne manque pas ça. Les gens sortent les bras chargés de sacs, mais beaucoup rentrent chez eux avec le même vide qu'avant. Parce que cette émotion-là dure pas longtemps, là. Elle dure juste le temps d'enlever l'étiquette, le temps qu'un nouveau besoin apparaisse. La consommation promet le bonheur instantané, mais elle sait pas quoi faire du silence quand tout s'éteint. Et il ne s'agit pas de ne rien acheter, là. Il s'agit de reconnaître quelque chose de plus profond. Il y a des vides qu'aucune chose ne peut combler. Jésus a été clair. La vie ne se mesure pas à ce que tu accumules. Elle dépend pas de ta garde-robe, de ta voiture, de ton nouveau cellulaire, ni du solde de ta carte de crédit. Il a parlé d'un autre genre de richesse, une qui se périme pas, qui ne casse pas et n'a pas besoin d'être remplacée. Une vie nouvelle qui ne s'use pas à force de servir. Seul le Christ peut remplir cet espace intérieur qu'aucun achat ne peut atteindre. Voici des paroles de vie. « À quoi sert-il un homme de gagner le monde entier s'il perd son âme? » Marc, il est présentement à 8h36.
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3: Alors que nous marchons, que chacun de nous pas appuie notre prière pour la paix. La paix dans nos communautés, la paix avec Dieu. La paix les uns avec les autres.

0: bien qu'il ne soit pas doté de la parole, quoiqu'il ne soit pas considéré comme doué d'intelligence, leur instinct de survie, leur capacité à subvenir à leurs besoins et à ceux de leur progéniture, leur réaction face au danger et leur grande aptitude à diriger leur clan pour les conduire à la chasse ou à l'exode font des animaux, des êtres vivants dont nous devons respecter la vie. De nombreuses histoires vraies, en provenance du monde entier, nous rappellent que le règne animal est un univers dont nous ne connaissons pas tous les secrets. Aujourd'hui, préparez-vous à plonger dans un univers où le règne animal vous laissera perplexe. Affaire conclue. J'achète. L'homme qui vient de parler d'un ton décidé est un jeune paysan du Honduras, Vicente Melendez. Nous sommes en 1987, au creux d'une vallée fertile. Vicente est à cheval, ou plutôt, il est juché sur une mule coiffée d'un chapeau de paille à pompons. Vicente sourit d'aise. Un autre homme, lui aussi, juché sur une mule, sourit un peu triste. L'affaire est faite. Cela signifie que Vicente devient le nouveau propriétaire de l'Hacienda del Surtidor, l'Hacienda du jet d'eau. Une belle propriété que les deux hommes viennent de visiter de fond en comble. Il leur a fallu 3 jours pour en faire le tour. Le vendeur parle de son récent veuvage. Vicente écoute d'une oreille distraite le discours mélancolique de Don Romero. Il a déjà trop de projets en tête. Je compte augmenter l'exploitation du café et celle des bananes plantains. Les oranges sont d'excellente qualité, vous avez pu vous en rendre compte. Mais bien sûr, pas question de les abandonner. Vous êtes jeune, Seigneur. L'avenir vous appartient. Que Dieu vous garde. Quelques semaines plus tard, Vicente emménage avec ses maigres possessions de célibataire. Comme il a passé toute sa vie dans différentes exploitations agricoles d'Amérique centrale, il apporte aussi un chariot d'outils en tout genre. Avec lui s'installe Felipe, le jeune frère de Vicente, tout juste sorti du service militaire et à peine âgé de 20 ans. Un petit gars plein d'ambition, mais qui a besoin d'être pris en main par son aîné. Avec Vicente et Felipe, un troisième personnage gambade dans la cour de l'Hacienda en faisant peur aux poules. Léon, comme lion en espagnol. Une sorte de molosse de couleur indéfinissable et de race encore plus imprécise. Pour l'instant, Léon court derrière les poules qui fuient en tous sens. Il ne veut pas leur faire de mal, mais il désire simplement asseoir une bonne fois pour toutes son autorité légitime sur tout le règne animal, spécialement tout ce qui est du sexe féminin. Il course les poules qui s'affolent mais restent en arrêt respectueux devant un coq majestueux qui n'a pas l'air de vouloir se laisser impressionner. Léon, ça suffit! La voix virile de Vicente suffirait à calmer le pire des bâtards de la gente canine. Au fil des mois, la vie s'organise dans l'hacienda. Vicente, avec son chapeau de cuir bouilli, est présent sans relâche dans tous les points stratégiques du domaine. Felipe exécute presque à la lettre les missions que son frère lui assigne chaque matin. Parfois, les deux frères, occupés chacun à un bout du domaine, restent plusieurs jours sans se voir. Le reste du personnel, paysans indiens taciturnes et amorphes, n'offre guère d'occasion de converser ni d'échafauder des projets. Au bout de 2 ans, Vicente informe Felipe d'une décision importante. « Il faut que je prenne une femme. » Travailler ici ne rime à rien si je ne fonde pas une famille et si je n'ai pas rapidement un héritier. D'accord ? Felipe ne peut qu'être d'accord. Tout d'abord parce que le projet est logique, qu'il répond à un mode de vie traditionnel. D'autre part, Felipe a depuis longtemps compris qu'il n'a pas intérêt à affronter de face Vicente le moustachu. Encore quelques mois et la situation prend corps. En allant au pèlerinage annuel de Choluteca, Vicente a l'occasion de rencontrer une donzelle bien brune et assez jolie. Sa taille est bien faite et son sourire étincelant. Conchita, puisque tel est son nom, est issue d'une famille métissée d'Indiens, nombreuse et modeste. Par ailleurs, ses quatre frères aînés lui ont depuis longtemps appris que l'homme est le maître absolu dans un ménage. Sa dot est modeste, mais elle semble bâtie pour enfanter. Pour la distraire, Vicente a eu l'idée d'acheter un couple d'aras, somptueux perroquets rouges et bleus qui doivent en principe mettre de l'animation dans la maison. Les deux magnifiques oiseaux prénommés Pacheco et Pepita sont comme des fleurs vivantes dans le soleil. Ils se disputent un peu, criaillent, mais les aras ne sont pas des oiseaux parleurs. Ils se contentent d'être beaux et de se préparer à une vieillesse très longue et heureuse. 80 ans peut-être, si le destin en a décidé ainsi. Conchita est très amoureuse de Vicente et la vie presque conjugale ne la déçoit en rien. Voici deux êtres qui semblent partis pour une vie de bonheur, de fécondité et de prospérité. Dès qu'ils en auront le temps, ils régulariseront une situation un peu fausse, mais plus que courante dans les pays tropicaux. Mais est-ce jalousie animale ou instinct pervers? Dès l'installation de la jolie Conchita, Léon, le molosse, se met à lui montrer une agressivité étonnante. Conchita, un peu effrayée, mais habituée à la rude vie de la campagne, en sourit. « Dis donc, Vicente, ton Léon, c'est un vieux garçon ou quoi? Il est jaloux de ma présence? Est-ce qu'il avait l'habitude de dormir toute la nuit sur ton lit? » ?»«
1: Quelle idée! Il dort avec moi quand nous campons sur la paille, dehors, mais jamais cette bestiole ne viendra mettre ses pattes sales sur notre lit conjugal. Tu croyais que c'est moi qui pue le chien mouillé? J'espère que tu vois la différence. »
0: Un tendre baiser rapproche la jolie bouche de Conchita et la grosse moustache virile de Vicente. Devant les nouvelles ambitions de Vicente, l'installation électrique de l'hacienda se révèle bientôt insuffisante. Nouvelle machine, nouvelle puissance. Les services de l'électricité viennent mettre en service un tout nouveau transformateur électrique. Un beau jour, Pacheco et Pepita sont très occupés à déguster leurs friandises préférées, des noix qu'ils décortiquent entre becs crochus et ongles puissants. Pacheco et Pepita ont-ils un différend sur la façon d'ouvrir les noix? Pepita reçoit-elle de son mari une noix à la fraîcheur douteuse? Elle prend soudain son envol et s'enfuit à tire-d'aile. Une dispute d'amoureux, rien d'important. Pour marquer sa bouderie, Pepita ne part pas trop loin, mais malheureusement, elle décide de minauder et choisit de se poser sur les fils à haute tension du transformateur. Sous les yeux de Pacheco, Pepita explose littéralement. Un feu d'artifice de plumes rouges et bleues, un petit corps pantelant, brûlé et déplumé qui tombe sur le sol. Pacheco est veuf. Tout d'abord, son humeur est triste. Puis, au fil des jours, il devient grognon, particulièrement avec la jolie Conchita. Si aimablement elle lui tend une friandise, il ouvre un large bec et lui saisit la main. Mais au lieu de se régaler, il pince la pauvre fille jusqu'au sang. Désormais, elle saura qu'il faut se méfier du bel ara coloré. Mais elle traite l'incident avec le mépris. Léon est jaloux, Pacheco est triste, voilà tout. Du moment que Vicente l'aime et la tient dans ses bras toute la nuit. Après quelques mois, Vicente décide de se lancer dans une nouvelle activité. « J'ai envie de tenter l'élevage des oies. » C'est un animal très indépendant, rustique c'est vrai, et nous avons assez de maïs pour diversifier nos productions. Conchita, comme d'habitude, est absolument enthousiaste. Sur quoi de travail, de responsabilité, peu importe. Elle est amoureuse, courageuse, heureuse. Mais dès que la troupe des oies est installée à l'hacienda, les jolies créatures blanches révèlent la force de leur caractère. Elles n'ont pas leur pareil pour prévenir les habitants du Surtidor.

0: Ces animaux me font peur. Il faut faire quelque chose. Mais Vincente sourit. J'ai du mal à le croire. Léon m'adore. Regarde comme il vient poser sa truffe dans ma main le soir. Et ce pauvre Pacheco, depuis que Pepita s'est électrocutée, il passe tout son temps sur mon épaule. Quant à Kikiri, il surveille le moment où je rentre pour venir quémander quelques grains de maïs. Pourquoi t'en voudrait-il ?
1: Conchita fait la moue. Elle a des soucis plus importants en tête, car elle annonce à Vincente que bientôt la famille va s'agrandir. Vincente esquisse un pas de danse et tire quelques coups de pistolet en l'air. Il ne songe pas à parler mariage. Ce sont des détails qu'on peut envisager plus tard. Léon, Kikiri et Pacheco, quant à eux, ne montrent aucun respect pour la jeune future maman. Si elle a un instant d'inattention, ils attaquent même en commando. Un pincement de mollet, un coup de bec crochu, Léon, lui, prudent, se contente de tirer la robe de la pauvre jeune femme au risque de la faire tomber. Vincente est heureux. Conchita est fatiguée. La grossesse avance, mais les trois pieds nickelés ne désarment pas. Si bien qu'un jour, Conchita, à bout de nerfs, annonce.
0: « Querido, no puedo más. Chérie, je n'en peux plus. Je vais accoucher dans quelques semaines. J'aurais tant aimé que ton fils, car je suis certaine que nous allons avoir un garçon, voit le jour dans ton hacienda. Mais j'ai peur. Et si ton enfant allait porter les stigmates de ma peur, s'il allait avoir une tête de chien ou un bec de perroquet ou de jarre, il est peut-être trop tard. Je dois partir. »
1: C'est ainsi que Vincente laisse Conchita rentrer chez sa mère pour accoucher. Il soupire. Mais après tout...
0: Depuis quelques semaines, Conchita n'était plus si ardente. Il caresse Léon, gratte le cou de Pacheco, donne quelques grains de maïs à Kikiri. La vie continue.
1: Vincente se sent un peu seul, malgré la présence de Felipe, qui redouble d'invention pour éviter de trop se fatiguer.
0: Pas de doute, il faut engager du personnel. Vincente se rend donc au village voisin de Corvinaco. Il revient avec un couple d'une quarantaine d'années. C'est le nouvel intendant, James, et son épouse, Mariana. Felipe, qui espérait monter en grade, est un peu dépité par l'arrivée de James. Mariana, brune, avec un soupçon de moustache, s'attaque sans faiblir aux tâches qui lui incombent. Parmi celles-ci, la gamelle de Léon, la pâtée des oies et de Kikiri, les graines de Pacheco. Et elle ne tarde pas, tout comme Conchita, à remarquer l'agressivité des trois animaux. Pourtant, elle a eu un chien, des oiseaux, des oies. Je ne comprends pas ce qu'ils me veulent tous les trois. Parfois, ils sont alignés, le chien, le jarre, le perroquet, et j'ai l'impression qu'ils vont me sauter dessus.
1: James se balance d'un pied sur l'autre, son chapeau à la main pour excuser le problème posé par son épouse. Vincente, bon prince, fait remarquer que Conchita était elle aussi en butte au trio infernal. Quelques semaines passent jusqu'au jour où James, sa paye en poche, annonce son regret de ne pouvoir rester plus longtemps.
0: « Vous comprenez, patron, si ça continue comme ça, c'est Mariana qui menace de repartir toute seule en ville. Et moi, je l'aime, Mariana. Je n'ai qu'elle. C'est bizarre quand même que vos animaux ne lui laissent pas un moment de répit. »
1: James et Mariana s'en vont. Vincente repart au village et revient avec un nouveau couple. Le même scénario se renouvelle. Au bout de quelques semaines, intendant et épouse plient bagages. Un troisième intendant et son épouse tiennent bon durant quelques mois. Puis, excédés des pincements et des crocs en avant, ils s'en vont. Un quatrième intendant fait le même parcours aller et retour. Vincente s'énerve un peu. Il ne sait pas trop s'il s'énerve contre les épouses trop sensibles des intendants ou contre les trois pieds nickelés. Un cinquième intendant entre à l'hacienda du Surtidor. Mais très vite, il décide de réexpédier son épouse en ville. Décidément, l'hacienda du Surtidor devient pour toute la région l'hacienda sans femme. Vincente commence à regarder Léon, Kikiri et Pacheco avec plus d'attention. Comment ces trois charmantes bêtes, qui lui font chacune à sa manière, de si constantes démonstrations d'affection, peuvent-elles se montrer si odieuses avec les femmes ? Sont-elles des réincarnations de femmes qu'il aurait fait souffrir dans d'autres vies ? Désormais attachées à lui faire mener une vie de célibataire ?

Serait-ce une allergie, une question d'odeur personnelle, de couleur d'yeux, ou de voix, ou de vêtements? Aucune théorie ne résiste au moindre examen. À bout d'idées, Vincente va jusqu'à solliciter l'aide du curé du village. Léon, Kikiri et Pacheco, dûment toilettés et maintenus en laisse, sont traînés jusqu'à l'église un dimanche matin. Le curé, après les prières d'usage en cas de possession diabolique, après un cantique chanté d'une voix rocailleuse, se met en devoir d'asperger les trois pieds nickelés avec l'eau bénite la plus pure et la plus récente. Les trois animaux semblent indifférents à cette sainte aspersion. Tous trois tournent des regards énamourés vers la moustache de Vincente. On s'attendait un peu à les voir se tordre de douleur et se repentir. L'eau bénite ne leur fait pas plus d'effet qu'une petite pluie de printemps. Tout le monde rentre à la ferme, ravi de la balade. Conchita a accouché, loin de l'hacienda, d'un superbe garçon. Mais Vincente ne se sent pas d'humeur à régulariser la situation. Il sera temps de voir ça un peu plus tard. La compagnie de ces trois animaux hors du commun ne suffit pas à peupler les nuits de Vincente. Alors il remonte dans sa vieille camionnette, se rend à nouveau au village. Cette fois, il n'amène pas de nouvel intendant. Quand il descend, il est accompagné d'une créature de rêve pour tout paysan hondurien. Grande, blonde, pratiquement du style top modèle. Quel argument a bien pu conduire cette femme, si peu indigène, jusqu'à l'hacienda de Vincente? L'amour des moustaches ou de la vie au grand air? Gloria, car elle se nomme ainsi, est une belle jeune femme d'origine allemande. Elle vient partager le lit et les repas de Vincente, quoi qu'il arrive. Elle espère bien le conduire un jour jusqu'au pied de l'autel. Elle espère devenir la Señora Meléndez devant Dieu et les hommes. L'arrivée de Gloria laisse Léon, Kikiri et Pacheco un peu perplexes. Les péons de l'hacienda disent même qu'ils ont l'air de tenir des conférences à l'heure de la sieste. Décident-ils d'une nouvelle stratégie pour dégoûter la nouvelle arrivante? Et bientôt, Gloria fait la connaissance des crocs menaçants de Léon, des coups de bec de Pacheco et des pincements sournois de Kikiri. Comme les autres, elle pousse tout d'abord des cris et s'étonne. « Mais qu'est-ce qu'ils ont tous les trois? Tu les as dressés contre les femmes ou quoi ?» Vincente s'excuse hypocritement. « Ah, toi aussi, j'aurais dû te prévenir, mais je me suis dit qu'en voyant une belle fille comme toi, ils deviendraient plus gentils. Ils ont intérêt à le devenir, les petits mignons. Je ne suis pas du genre à me laisser mordre par les animaux mal élevés. » Si tu peux le leur faire comprendre, ça leur évitera quelques ennuis. Vincente tient trop à Gloria pour demander quels ennuis elle leur réserve. Léon, Kikiri et Pacheco vont le découvrir assez vite. Gloria a la fâcheuse habitude de se promener avec de hautes bottes et une cravache à la main. À la première incartade, Léon se fait cingler la truffe d'un bon coup de cravache. Il en demeure sans voix pour le reste de la journée. Kikiri le jarre, dès la première tentative de pincement, fait aussi connaissance avec la cravache. Un bon coup à vous dégoûter d'attaquer ni par derrière ni par devant. Pacheco, lui, dès le premier pincement, sent que Gloria lui arrache une plume du croupion. Premier avertissement sans frais. Décidément, Gloria ne se laissera pas faire. En définitive, Léon disparaît un beau jour sans laisser d'adresse. Mélancolie ou recherche de son complice, Kikiri le jarre, abandonne ses oies et file à l'anglaise sans qu'on puisse retrouver sa trace. Pacheco, sans doute trop seul, décide un jour d'en finir. Et prenant son élan, il s'envole jusqu'au transformateur voisin. On entend une explosion et il rend son âme au dieu des Aras, perdant d'un coup la vie et ses belles plumes. L'histoire pourrait s'arrêter là. Mais dans l'année qui suit la disparition des trois animaux misogynes, Vincente surprend Gloria, devenue entre-temps officiellement la Señora Meléndez, dans les bras de son jeune frère Felipe. Et après de grandes menaces,
le couple s'en va de l'hacienda. L'hacienda devient définitivement l'hacienda sans femme. Peut-être les trois animaux voulaient-ils simplement prévenir leur maître de ces malheurs conjugaux. La conclusion de cette histoire, c'est que les animaux, que nous le comprenions ou non, contribuent à l'équilibre de la vie sur Terre, tel que Dieu l'a défini. Même si leur réaction nous échappe, Dieu permet que certains secrets ne soient pas à notre portée. Mais lui reste au contrôle. De nombreux mystères restent à découvrir. La prochaine fois, je vous dévoilerai un

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2: Philippiens 4, verset 13. Je peux tout grâce à Jésus qui me fortifie. Oui, je peux tout. Le succès vient en disant je peux. Pourquoi? Car mon Jésus est fort. Il a toute la puissance, toutes les capacités pour me venir en aide. Je le crois. Eh bien, je peux commencer à chanter car la victoire est disponible.
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5: Mesdames et messieurs, je suis très heureux de vous retrouver dans l'émission Plantes et Santé. J'espère que vous allez bien depuis la dernière fois où je me suis entretenu avec vous. Merci de votre écoute, merci de votre attention. Aujourd'hui, je vous parlerai de l'armoise. L'armoise, bien, le nom scientifique, c'est l'Artemisia vulgaris. L'Artemisia vulgaris, c'est encore le nom vernaculaire. En Guadeloupe, on l'appelle armoise. En Martinique, armoise. Et en Haïti, feuille en mai. Donc, cette plante semble, à l'époque de sa découverte, était dédiée à Saint-Jean. On l'appelle surtout, dans certains pays, ceinture de Saint-Jean. C'est, ou encore couronne de Saint-Jean. C'est pourquoi elle a ce nom-là, Artemisia. Le nom scientifique, c'est à la déesse Artemis qui avait pour fonction dans l'antique Grèce de protéger les vierges et les femmes malades. Bien, la plante était offerte à des dieux au cours de cérémonies rituelles. Elle était couronnée dans un brasier, surtout pour donner plus de force au feu. Les rameaux étaient mis à sécher le jour de la Saint-Jean, puis peu à peu, la tradition voulait associer les propriétés particulières de la plante à la période de sa récolte. Ainsi pensait-on, mesdames et messieurs, qu'une branche cueillie ou un plant cueilli la veille de la Saint-Jean était porteur de propriétés miraculeuses allant de la protection et à la protection de la foudre, par exemple, ou à la guérison surtout de personnes épileptiques. Dans d'autres contrées, eh bien, l'armoise se voyait attribuer un pouvoir maléfique, c'est-à-dire celui de nuire au bétail. Eh bien, c'est une plante dont la culture est facile. Elle se plaît dans tous les terrains, même les plus incultes, tout au moins en Europe. Et elle est surtout d'origine indienne ou africaine, et on la trouve aussi aux Antilles. Il semblerait que l'armoise s'adapte mieux dans un sol léger, bien découvert. D'ailleurs, en pareil cas, la plante est beaucoup plus active que celle qui se trouve dans les terrains gras et humides. Elle se reconnaît à ses feuilles bien découpées, de couleur vert sombre à la face supérieure et blanchâtre à la partie inférieure. Quelles sont les propriétés médicinales que l'on peut accorder à l'armoise? Bien, Hippocrate, l'un des premiers médecins, Dioscoride, médecin grec également, vantait déjà le pouvoir emménagogue de l'armoise. C'est-à-dire, le pouvoir emménagogue, c'est surtout le pouvoir que les femmes que l'on trouve surtout en ce qui concerne l'appareil génital féminin et en ce qui concerne son action antispasmodique, une action stimulante, une action tonique, elle est préconisée surtout en cas de convulsion, surtout les convulsions qu'on qualifie d'hystérie chez certaines personnes qui devaient se révéler plus tard être l'épilepsie. Alors, on peut l'utiliser aussi chez les spasmophiles, dans les cas de spasmophilie. En fait, son indication majeure, c'est surtout dans les traitements des troubles de la menstruation, troubles des règles. En d'autres lieux, l'armoise est considérée comme une plante fébrifuge qu'on utilise en cas de fièvre. Au Japon, nous retrouvons une utilisation particulière de l'armoise, c'est-à-dire dans le cadre de la médecine japonaise empirique. Bien, qu'est-ce qu'on fait? On faisait brûler de l'armoise sur des prins du corps, des petits tas de feuilles d'armoise. Pourquoi ça? Eh bien, c'était dans le cas de la méthode canoïste, c'est-à-dire c'était une variante de l'acupuncture, une petite variante de l'acupuncture. On fait brûler des petits tas d'armoise pour chasser, pour déterminer ces petits tas de feuilles d'armoise pour faire face à certaines situations en ménagogue chez les femmes ou encore chasser certains mauvais esprits qui généraient certaines douleurs. Il est bon tout de même de rappeler que la composition de cette plante qui dégage une odeur aromatique peu agréable, qui contient du tanin, ce sont les parties utilisées sont des feuilles, les fleurs, qui font l'objet de préparations à usage interne, c'est-à-dire des infusions et usage externe en bain. Quel est le mode d'utilisation? Bien, en infusion, on peut mettre, je dis bien, 20 g de feuilles et de fleurs dans un litre d'eau bouillante et laisser infuser 10 minutes. Quelle dose? Eh bien, c'est une tasse avant chaque repas. Le bain maintenant, c'est dans un bain, on peut mettre 2 poignées de plantes séchées. Quelle indication thérapeutique? Alors, en cas de fièvre, infusion, 20 g de feuilles et de fleurs dans un litre d'eau bouillante et on laisse infuser 10 minutes et dose une tasse avant chaque repas. Une tasse qu'on peut prendre 2 fois par jour. En cas de règles abondantes, infusion, pareil. En cas de règles douloureuses, infusion, pareil. La dose, une tasse matin et soir pendant 3 jours. Règle douloureuse, une tasse au moment des douleurs, sans dépasser 3 tasses par jour. On peut l'utiliser également dans les cas de rhumatisme. Là, maintenant, c'est en bain. Friction légère et prolongée durant le bain. Il ne faut pas oublier, mesdames et messieurs, lorsque nous parlons de plantes, il y a le côté toxicologique de la plante. L'armoise à dose trop forte peut être cause d'intoxication. Donc, il faut surtout respecter les doses. Respecter les doses. 20 g de feuilles et de fleurs dans un litre d'eau bouillante pour une infusion. Pour le bain, c'est 2 poignées de plantes séchées. On l'utilise en cas de fièvre, en cas de règles douloureuses ou en cas de règles abondantes. Eh bien, je pense que vous avez pris bonne note et que vous allez en faire bon usage de l'armoise pour des situations qui s'y prêtent et que vous pouvez, mesdames et messieurs, vous rappeler qu'il faut faire attention parce que cette plante est toxique. Bien, merci pour votre attention et je souhaite que la prochaine fois que nous puissions parler d'une autre plante ou d'un autre de fruit, je vous remercie et vous dis au revoir et à la prochaine émission Plantes et Santé.
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2: Heureuse de vous retrouver pour ce nouveau numéro de votre émission Santé 10. Nous sommes très heureux de vous retrouver et de vous parler ce soir de la dynamique hormonale de la femme, son corps un allié. On en parle avec des professionnels. Notre thématique, la dynamique hormonale de la femme, pour en parler des professionnels de santé, nous avons avec nous Madame Brard. Vous commencez à vous habituer à Madame Brard qui vient de temps en temps sur le plateau de Santé 10. Bonsoir.
3: Bonsoir aux téléspectateurs.
2: Daniel Brard, vous êtes sage-femme libérale et ce soir, avec les autres collègues, vous allez nous parler de la dynamique hormonale de la femme. Son corps, un allié, enfin, on va développer dans un court instant.
3: Absolument.
2: Juste à côté de vous, notre docteur. Notre docteur, le docteur Louis Geffry, chef de service en gynécologie obstétrique à l'hôpital Louis-Constant Fleming à Saint-Martin. Voilà, bonsoir docteur.
4: Bonsoir Madame Zabarel, bonsoir aux spectateurs.
2: Merci d'être là. Et puis nous avons avec nous Madame Nick Dorlipo-Soupremanien. Est-ce que j'ai dit tout ça bien cette fois-ci?
5: Très bien.
6: Bonsoir.
2: Vous êtes psychologue clinicienne, on rappelle. Et puis ce soir, on avait vraiment besoin de votre présence sur cette thématique, la dynamique hormonale de la femme, qu'on va partager un peu en trois parties. D'abord la puberté, ensuite la période intermédiaire, on va dire ça comme ça, pour les femmes qui peuvent avoir des enfants, donc la période de la grossesse, mais pas que, parce qu'il y en a qui ne peuvent pas en avoir. Et puis la troisième partie, la pré-ménopause. Voilà, on va tout de suite rentrer dans le vif du sujet. Docteur Louis Geffry, la puberté, ok, on a l'impression que parfois les hommes et les femmes ont du mal à comprendre. Est-ce que c'est la faute aux hormones?
4: Oui. Alors, effectivement, quand on parle de puberté et quand on parle de changements hormonaux qui affectent les femmes et les hommes, puisqu'effectivement les garçons ne sont pas en reste, on se rend compte que ça devient tout de suite extrêmement complexe. Et c'est vrai que nous, en tant que professionnels, l'idée c'est de décrypter un petit peu pour les jeunes filles et quelles sont les manifestations qui la traversent et qui font que nous avons besoin d'être très posés, de leur expliquer. Parce que c'est complexe. Une femme, on le sait qu'une femme est complexe, mais on ne sait pas à quel point et dans quelle mesure. La dynamique hormonale, dans ce contexte-là, parce que le mot dynamique est intéressant parce qu'on sent bien que ça évolue et qu'il y a une rythmicité. Le cycle hormonal de la femme, à partir du moment où la jeune fille a ses premières règles, lors de sa puberté, avant même qu'elle ne termine sa puberté, avec qui sont signées en fait par la fin de la croissance de sa poitrine, on peut dire, globalement, on se rend compte qu'elle commence à avoir des émotions qui changent. Des émotions qui changent en même temps qu'elle voit apparaître, effectivement, ses premières règles. Et à partir du moment où elle a ses premières règles, il est possible que non seulement elles ne les comprennent pas, elles, ce qui est en train de se passer, ce qui se trame, mais aussi que les parents ne comprennent pas, la mère, et évidemment le père, qui souvent reste très étranger à ce genre de choses. Et donc, il y a un travail à faire. Et les hommes et les femmes doivent apprendre justement à se comprendre, puisque c'est le moment où elle, jeune fille, va devoir faire comprendre aux autres ce qu'elle ressent et pourquoi est-ce qu'elle les reçoit à ce moment-là. L'idée des règles n'est pas un événement unique. le cycle hormonal de la femme ne se limite pas à la venue des règles. Et bien souvent, on parle de l'irritabilité. Ah, les règles vont arriver, donc je suis irritable. Mais il y a une quantité importante de symptômes qui apparaissent, je ne voulais même pas utiliser le terme symptômes parce que ça fait un peu trop technique, ou de manifestations qui sont importantes à connaître pour une jeune fille et une femme, et que l'homme doit connaître, on doit l'aborder pour qu'il comprenne sa fille, mais qu'il comprenne également ça.
2: Mais docteur, on y est, parlons-en.
4: Mais très clairement, c'est-à-dire que durant le cycle hormonal, à partir du moment où on va commencer avec les règles, il y a à partir de ce moment-là une croissance de certaines hormones qu'on appelle classiquement les œstrogènes. Alors on va séparer les choses en deux parties. On va considérer qu'un cycle féminin, on va dire globalement à 28 jours, hein, on va dire classiquement, ça peut être un peu plus, un peu moins, séparé en deux périodes de 14 jours. On fait classiquement, ça commence avec le premier jour des règles. Eh bien, le premier jour des règles, évidemment, mesdames, rappelez-vous, ce sentiment qu'il peut avoir de fatigue, on peut avoir eu un bouton de fièvre, on peut avoir des choses, on ne se sent pas très très en forme, on est plutôt replié un petit peu soi-même. Mais dès que les règles commencent, certaines hormones, elles commencent à remonter. Ce sont les fameuses œstrogènes qui sont les hormones de la première partie du cycle. J'aimerais presque les appeler les hormones du jour. Comparé maintenant à la deuxième partie du cycle, ce sont les hormones un petit peu plus de la nuit. Alors vous allez comprendre pourquoi, puisque cette première partie, c'est une partie où les femmes, avec cette hormone qui est extraordinaire, les œstrogènes, elles auront plus la pêche. Progressivement, elles se sentiront beaucoup mieux. Psychiquement, on passe d'une phase un petit peu plus en dedans, on va dire terne, vers une phase où on a envie d'explorer, où on est socialement plus affermi, où le langage vient plus facilement, où on a les capacités à apprendre et à transmettre. C'est une période extrêmement intéressante et qui va croissante, puisque cette hormone, les œstrogènes, hein, schématiquement, vont augmenter pendant cette première semaine et qui vont continuer pendant la deuxième semaine. Parce qu'en plus de ça, il y aura une hormone qui s'appelle la testostérone, qui est plus fréquente chez l'homme en très grande quantité, mais qui chez la femme va rajouter, en plus des œstrogènes, une dynamique autour de la vie de relation qui va faire qu'elle aura une libido qui sera plus importante. Elle va se sentir d'ailleurs plus forte, plus capable de prendre des risques, de lancer des projets, de se lancer dans des initiatives. Et c'est vraiment une période extrêmement intéressante où elle se sent beaucoup mieux. Et puis, ces deux premières semaines vont s'achever par une période qu'on appelle l'ovulation, qui est un petit moment où, effectivement, la femme devient, on va dire, plus féconde. C'est une période de fécondité, effectivement, puisqu'il y a l'ovule, il y a ce qui était par l'ovaire. Et à ce moment-là, cette période va entraîner une deuxième période où les œstrogènes vont commencer à baisser et une autre hormone, celle-là, la progestérone, va commencer à augmenter. Et cette progestérone, c'est celle qui, chez toutes les femmes, la prépare. Progestérone, comme gestation, grossesse, qui va l'amener à se préparer à une grossesse potentielle. Alors, qu'est-ce que ça veut dire? Et c'est pour ça que je parlais tout à l'heure de l'hormone de la nuit, la progestérone, parce que l'hormone de la progestérone a tendance à faire que la femme va se sentir un petit peu plus en dedans, plus dans l'analyse. Première partie, beaucoup plus dans l'analyse. Première partie, beaucoup plus dynamique.

0: ce fameux syndrome prémenstruel, où on dit qu'on est irritable, on ne se, se sent pas très en forme. On se
1: Alors, il y a Marie-Cécile qui nous dit sur les réseaux, avec les seins qui enflent.
0: Oui, exactement, avec les seins qui enflent, avec le ventre qui enfle, avec la tête qui enfle. Mais bref, tout a tendance à enfler avec des céphalées, des maux de tête. Alors là, il ne faut pas trop les embêter. Les femmes et les hommes doivent le comprendre aussi. Autant en début de cycle, en milieu de cycle, bon, elles ont envie de faire plein de choses, d'innover. Ok pour tout, y compris pour les relations sexuelles, pas de problème. Mais en deuxième partie de cycle, attention. Donc il ne faut pas trop leur on va dire, il faut que l'homme aussi s'adapte. Il y a un moment pour chaque chose. Et cette deuxième partie de cycle est une partie de cycle où elles ont moins envie de plus de câlins et moins de relations sexuelles, on va dire pour être à peu près. Et donc les hommes doivent comprendre ça. C'est une petite variante. Et donc à ce moment-là, en deuxième partie de cycle, commence tout doucement à se... Elle commence en gros tout doucement à se préparer à avoir leurs règles. Et donc voilà, et donc le cycle revient. Mais c'était juste pour expliquer que ces deux périodes sont importantes et qu'il s'agit pour les femmes de le comprendre et de le respecter. Il faut avoir une partie où on est hyper dynamique, hyper motivé pour faire plein de choses, avoir, voilà, être très enfant. Et puis une autre partie où on est plus dans l'analyse. Et ces deux parties chez la femme composent ce cycle hormonal qui est si magnifique. Et il faut pour les femmes justement qu'elles le réalisent pour mieux apprendre à avoir le meilleur de ces deux phases-là.
1: On va parler tout à l'heure avec Madame Dorlipo, Soprémanien, de l'acceptation, de cette partie, de l'acceptation pour de cette période-là de puberté. Mais juste avant, Daniel, une jeune fille, puisqu'à cette période-là, on a les premières règles, on commence à réfléchir, il faut aller chez le gynécologue. Ça va être la première consultation. Qu'est-ce qu'on peut dire pour rassurer nos jeunes? Parce que ce n'est pas une mince affaire.
2: Effectivement, ce n'est pas une mince affaire. Le médecin vient d'expliquer tout à l'heure qu'il faut que les femmes elles-mêmes le comprennent, que les hommes le comprennent. Quand elles l'auront compris, elles pourront expliquer à leurs enfants, mais ce n'est pas évident. Donc les filles savent que ça existe, mais à qui s'adresser? Et donc elles savent qu'on peut avoir une consultation, mais elles redoutent en même temps. Donc il y a une espèce d'ambivalence. Il existe la première consultation de gynécologie qui peut être faite par un gynécologue, par une sage-femme, par un médecin généraliste. Et ce n'est pas une consultation comme une consultation, c'est un dialogue avec un spécialiste. Mm-hmm. Et là, la jeune fille vient et elle pose ses questions. Ces questions peuvent être autour de la santé d'une manière générale, autour de la sexualité, autour de la contraception. En fait, c'est un espace de parole.
1: Ou peut-être tout simplement, Daniel, autour de ce changement que cette jeune fille est en train de vivre. Exactement. Les premières règles, c'est quand même quelque chose de... On parle d'une étape, mais vraiment limite, qui pourrait même être traumatisante pour des jeunes filles qui n'ont pas été préparées, qui ne discutent pas, qui n'ont Exactement. Pas cette chance d'échanger, de parler avec la grande sœur ou avec maman. C'est quelque chose de particulier.
2: C'est particulier. Il faut oser aussi aller en parler. Et donc, c'est l'occasion, c'est un espace où ce qui est dit est confidentiel et elle vient nous pose des questions. On ne la touche pas, elle pose des questions. Donc, au départ, le spécialiste, celui qui consulte, lui, le professionnel s'intéresse à sa santé. Il faut la mettre en situation, sa santé, les maladies éventuelles de sa famille. Et puis après, on en vient au motif de sa consultation. Et là, effectivement, souvent, elle demande comment ça fonctionne. C'est quoi ça, les règles? Oui, mais en fait, quand c'est tout le temps, je serai comme ça, avoir mal au ventre tous les mois comme ça.
1: Combien de temps ça va durer?
2: Voilà. Est-ce que tout le temps je peux ne pas aller au sport Donc c'est l'occasion, on s'assied tranquillement. Elle vient pour ça d'ailleurs. On lui explique comment fonctionne son corps maintenant et ce qui va en advenir après. Et donc, ça c'est pour le cycle. Donc quand elle sait comment ça fonctionne, bien sûr, viennent les problèmes de sexualité. Et donc, la période féconde, la période de plus ou moins libre, et puis les différentes méthodes de contraception. Mais comme c'est long, elle vient chaque fois pour motif spécifique, parce qu'elle sait comment ça fonctionne, donc elle part réfléchir, et puis elle revient pour les problèmes liés à la sexualité, par exemple, la violence dans les rapports sexuels, la douleur, le plaisir, la masturbation. Elle vient et elle peut poser toutes les questions qu'elle veut, c'est un espace pour ça. Elle peut être accompagnée ou non. Si le professionnel qui la reçoit se rend compte qu'elle a des questions dont les réponses ne concernent pas celui qui accompagne, il peut s'organiser pour demander à la personne qui l'accompagne de

0: pouvoir attendre à côté un peu pour permettre aux consultants réels de poser ces questions. Alors, au thème de la consultation, on peut avoir une ordonnance où le professionnel lui demande de revenir. Ça dépend ce qu'elle a donné. Si c'est pour une contraception, elle revient. Si c'est pour un problème de santé. Ou si elle a d'autres questions, elle a la possibilité de revenir. Mais si le professionnel ne l'a pas accroché, elle n'a aucune obligation de retourner voir ce professionnel. Elle peut retourner voir un autre. Ce qui est important pour nous, c'est que les femmes soient informées de la façon dont le corps fonctionne et ce qu'elles doivent faire, ce qu'elles peuvent faire pour que leur corps soit un allié, pour qu'elles entendent, qu'elles comprennent et qu'elles répondent aux appels, aux cris, aux sollicitations de son corps d'une manière adéquate et intelligente.
1: Alors, Madame Dorlipo-Soubremanien, cette phase-là de puberté, qui est une phase assez particulière, l'acceptation, c'est très important. C'est très important pour le vécu de la femme, pour cette étape-là.
2: Et il y a tout un cheminement et la capacité, en fait, à répondre aux trois questions. Qui, comment, pourquoi.
1: Pourquoi ?
2: Et bien, par rapport au corps, est un élément clé qui aura une incidence sur l'acceptation en fait, du bien vécu, de la féminité, de la jeune fille qui est en devenir de la femme. Et la connaissance de son corps commence, en fait, pour savoir comment il fonctionne, pourquoi il fonctionne ainsi, permet à la jeune fille de savoir qui elle est et comment elle peut bien vivre son corps et bien accueillir les manifestations de sa féminité. Alors, par quels médias ? On en a déjà parlé, mais il existe différents moyens. Le programme scolaire, c'est une réalité. Un livre, une émission, un professionnel, le pédiatre, le médecin traitant, le gynécologue. Mais les mots qui sont dits par la maman, la tati, le papa, la grand-mère ou la grande sœur, vraiment, les explications sont très importantes pour que la jeune fille comprenne. Et pour qu'elle ait, en fait, des outils pour surmonter la peur. La peur de devenir grande, la peur de grandir, de devenir une femme, en fait. Ainsi, ça va lui permettre de cheminer en étant accompagnée. Un cadeau également pour célébrer, c'est vraiment le mot, un cadeau pour célébrer qu'elle entre dans le monde des grands. Ça lui permet, en fait, de comprendre qu'elle est accueillie par l'entourage et que l'entourage se rend compte qu'elle n'est plus la petite fille, mais qu'elle devient une jeune fille et qu'elle est en devenir d'une femme. Mais c'est surtout le message qu'on va lui dire que le sang qui coule de ses entrailles n'est pas une maladie, ni une malédiction, encore moins une honte, et que c'est beau. Parce que l'entourage, par son comportement, va lui refléter qu'elle est en fait magnifique et que comme elle est en train de grandir, elle est importante. Nous irons un petit moment vers l'anthropologie pour étayer notre discours. Et nous savons que certains peuples, en fait, nous avons entendu parler de ça, qui sont dits primitifs par les Occidentaux, car ces peuples, en fait, sont en retrait de la vie industrielle. Mais on a, en fait, à prendre ces peuples comme exemple, parce que c'est important pour eux, l'humain, et la relation humaine. Et en fait, dans ces peuples-là, on voit comment ils vont initier les jeunes hommes ou les jeunes filles à une action pour signifier qu'ils sont en train de grandir. Par exemple, les jeunes hommes, ils ont la chasse, là, pour leur première chasse. Et en fait, ils sont accompagnés par des aînés, par les hommes. Les jeunes filles vont faire une séance avec les femmes de dessin sur leur corps. Mais qu'est-ce qui est important, en fait, par rapport à ces peuples-là, pour nous, occidentaux, en fait, c'est de comprendre que les aînés sont là pour accompagner. Ça, c'est important. Ensuite, l'entourage va vraiment leur dire qu'ils ont pris en compte qu'ils sont en train de grandir et qu'ils les accueillent dans une autre étape de leur vie. Donc, nous pouvons nous rendre compte que la jeune fille a besoin du retour de sa famille, de son entourage proche et de son entourage plus large pour comprendre qu'elle est en train de devenir jeune fille.
1: Alors, sur cette première partie, hein, la puberté, est-ce qu'il y a des choses importantes qu'on devrait souligner ? Parce que j'ai très envie de passer à la période intermédiaire. Mais avant, je ne veux pas brûler des étapes. Est-ce qu'il y a des choses très importantes, particulières, qu'on doit dire, qu'on doit rajouter sur cette première partie qui concerne la puberté ? Daniel ?
0: Rajouter non, mais insister sur le fait qu'il faut que les jeunes sachent comment elle fonctionne, pour savoir comment elle fonctionne et savoir comment exploiter au maximum le fonctionnement de leur corps. Le médecin a bien expliqué les deux parties où on est plus actif, plus créatif. La première partie du cycle, il faut le savoir. Donc, quand on a des démarches à faire, des projets, c'est là qu'il faut les faire. Concrètement, de manière pratique et rapide, c'est ça. Deuxième partie, on réfléchit, on bouillonne, on ressasse, tout ça. Il faut savoir, quand on sait comment fonctionne, on sait, cette période-là, c'est pas bon pour faire des projets. Celle-là, on utilise. Il faut savoir que les difficultés qu'on peut avoir sur le vécu des règles, c'est passager. C'est passager.
3: Je pense qu'il faut aussi beaucoup insister, là, je vais prendre l'aspect de la... Enfin, de la pathologie, du problème. Mm-hmm. Je pense que les jeunes filles qui se trouvent avec des douleurs pendant les règles le vivent parfois comme une fatalité. Or, ça n'est pas le cas. Il est très clair aujourd'hui qu'avoir mal pendant ces règles, on peut considérer que c'est fréquent, mais qu'on ne doit pas s'habituer à avoir mal. La douleur est un signal qui doit nous avertir de quelque chose, mais on ne doit pas s'y habituer, ni soi, ni son entourage. Et il est important, il y a eu des émissions sur l'endométriose, sur certaines maladies. Mm-hmm. Trop souvent, les jeunes filles peuvent se retrouver à une situation, elles ne peuvent pas aller à l'école, rater des jours de classe, à ne pas avoir une vie de relation assez épanouie, parce que certains éléments ne sont pas pris en considération. Et on dit, elle fait du chiquet, qu'est-ce qui lui arrive encore, elle a encore un problème. Donc ça, c'est important, il ne faut pas l'accepter. Il faut vraiment le reconnaître, et je pense que cette période de puberté, où il y a une petite partie d'inconnu, il faut que la jeune fille se dise qu'il y a des choses qui sont normales, et d'autres qui ne le sont pas. Avoir mal, être cloué dans un lit à cause de douleur, ce n'est pas normal. Il ne faut pas l'accepter. La douleur ne doit pas accepter qu'en tant que telle, c'est un signal qui doit réveiller un petit peu, peut-être aussi l'environnement, l'entourage.
2: Mais c'est autour ça, c'est surtout l'entourage.
3: L'entourage autour de ça pour aider. Et il y a des professionnels qui sont là pour expliquer, et pas forcément pour donner des médicaments,
1: mais expliquer.
3: Expliquer, comprendre,
1: et savoir. Accompagner,
3: savoir ce qui se passe. Et encore à la puberté, la logique alimentaire est très importante. Il ne faut pas oublier que c'est une partie où on a tendance à peut-être à manger un petit peu différemment. Mm-hmm. On va considérer qu'on est peut-être un peu plus fast-food que légumes à la vapeur. On va considérer ça. Mais ça veut dire que peut-être qu'à ce moment-là, insister sur une bonne hygiène de vie avec la jeune fille pour qu'elle préserve son corps et sa féminité.
2: Mais ce qu'il y a, c'est que les mamans qui sont autour doivent vraiment accompagner, parce que la jeune fille ne sait pas comment faire, elle ne sait pas comment manger, elle ne sait pas non plus que la douleur, elle n'a pas à le vivre ainsi. Donc c'est l'entourage qui doit refléter, mais non, tu fais ainsi. Et même le geste, les gestes techniques, elles ne savent pas. Donc c'est vraiment l'accompagnement, mais pour les petites choses. Et c'est l'entourage qui doit dire, ok, je t'emmène voir un médecin, parce que ce n'est pas, comme dit le médecin, ce n'est pas naturel que tu puisses rester dans cette période comme asociale en fait, et que tu puisses souffrir autant. Donc c'est l'accompagnement. Quel accompagnement est fait à nos jeunes filles?
1: D'ailleurs, il y a une petite jeune qui nous suit, qui a 15 ans, qui s'appelle Anna, et qui demande, est-ce que c'est normal qu'en cette période de règles, qu'on ait envie de manger du n'importe quoi et qu'on ait plus faim que d'habitude?
3: Totalement, mais c'est exactement ce qu'on
1: que
3: dit.
1: Vous étiez...
3: La deuxième partie de cycle qu'elle vit après l'ovulation, qui précède juste avant les règles, on a plus faim. On a plus faim, l'appétit qui est plus important, on a même peut-être les intestins qui sont un petit peu plus ralentis. Donc on se sent, parce que voilà, le corps a besoin à ce moment-là d'avoir, on va dire, se prépare normalement à une grossesse en devenir. Donc il faut stocker un petit peu plus. Donc effectivement, elle a raison, ce sont des symptômes, et c'est bien que les jeunes filles parlent de ces symptômes, parce que ces signes-là doivent être en mesure d'être adressés et d'être compris. Et pourquoi pas de réinterroger leur... une hygiène de vie qui serait peut-être plus adaptée.
1: On va passer à notre deuxième partie, cette partie intermédiaire, puisqu'on l'a expliqué en début d'émission, on va y aller en trois phases. On a un petit peu survolé cette première phase, la puberté, la troisième partie qui sera la préménopause, et donc cette période intermédiaire. la grossesse, mais pas que, parce qu'on parle d'une période qui intéresse toutes les femmes et pas forcément que celles qui peuvent enfanter.
3: Tout à fait.
1: Et justement, Daniel, Madame Brard, les hormones, est-ce que les hormones et l'humeur, est-ce que ça forme un bon duo? Pas sûr, hein. Humeur et hormones, peut-être pas un duo de... Ouais, peut-être plus un duo de choc, oui, mais...
0: C'est comme le couple conjugal. Alors, c'est... C'est comme le couple conjugal, mm-hmm. ça varie. Mm-hmm. Et on s'adapte. Et ça fait de belles choses, hein. Ça fait de belles choses. Parce que ouais. si c'est tout stable comme ça, c'est pas intéressant. Il faut que ça bouge. Alors justement, là, m'entretenir sur le cas de la grossesse. Comme tu as bien signalé, que c'est la période d'activité génitale, il y a celle où on est féconde, la grossesse. Et les cas des femmes qui n'ont pas de grossesse. Donc on est toujours actif sur le plan hormonal, mais on n'est pas forcément fécond. Mm-hmm. D'accord. Là, je vais m'intéresser à la grossesse. Et donc, lorsque la grossesse s'installe, il y a un flot d'hormones qui est déversé dans la circulation. Il y a les hormones pour le développement de l'embryon et du fœtus. Les hormones pour la production du lait et les hormones qui préparent à l'accouchement. Et tout ça, quand ça arrive dans la circulation, ça entraîne des désordres, ça entraîne hormonaux, humoraux et émotionnels.
1: D'ailleurs, le docteur nous dira tout à l'heure comment réagir face à tout ça.
3: C'est ça.
0: Et donc, quand la grossesse arrive, même quand elle est planifié, programmé, c'est toujours un choc. Une fois que j'ai ça, il y a toujours un choc. Et donc, on est content, mais c'est pas bien. Alors, il y a des gens qui sont déstabilisés à l'annonce mm-hmm. de la grossesse alors qu'elle était planifiée. Mm-hmm. Alors, allez voir si elle n'est pas planifiée. D'autres qui sont dans l'ambivalence. Alors, ils sont contents. Le corps se prépare à accueillir l'enfant, à l'élever, mais en même temps, il y a un regret de la vie passée. Et donc, elle regrette déjà ce qu'elle ne pourra pas faire, mm-hmm. et qu'elle doit faire le deuil de cette vie passée. Et donc, pendant toute la grossesse, cette type de femme-là est dans une espèce d'ambivalence jusqu'à l'accouchement. Et il y a aussi celle qui se demande est-ce qu'on a la hauteur d'être une maman, une bonne maman, ou encore, est-ce qu'elles ont les moyens financiers pour élever cet enfant-là? Donc, il y a un tas de questions que les femmes se posent, mais aussi les hommes. Et donc, que les couples se posent. Et il y a l'entretien du premier trimestre de la grossesse qui est un espace de parole où les couples peuvent, en présence de la sage-femme, poser ces questions-là, ces préoccupations, et où ils sont accompagnés jusqu'à la réalisation de leur projet. Et ces désordres occasionnés par ces hormones sont dits les petits mots de la grossesse. Et ce sont des mots physiques qui nous disent, le corps nous dit ce qui le perturbe un peu. C'est les vomissements, c'est les nausées, c'est les ballonnements, c'est la constipation, c'est boulimie, somnolence ou insomnie. Et puis aussi les sortes d'humeur, des gens qu'on ne supporte pas. Qui ne vous ont rien fait, qu'on ne supporte. Et vous, ça va loin, ça va parfois, c'est le conjoint. Ne supporte pas le monsieur alors que. Ou.
1: Parfois les odeurs aussi.
0: Les odeurs
1: qu'on ne supporte plus.
0: Parfois sa propre odeur. Mmh. Sa propre odeur. Donc c'est un peu variable. Et ça, là aussi, il faut qu'on en parle un petit peu. Mais quand le corps crie comme ça, il faut savoir l'entendre et y répondre. Pas réagir. On peut ne réfléchir pas souvent, mais répondre à ces appels. Et le docteur dit avec plus de précision comment répondre à ces nausées, à ces boulimies, à ces insomnies.
1: Oui, c'est justement ce que j'allais demander au docteur Geoffrey. J'allais demander comment réagir face à tous ces signes, tout ce qu'il vient de dire Daniel. Mais voilà comment les femmes peuvent pas soigner ça, parce que est-ce que le mot soigner, c'est le mot, mais
0: oui, voilà, c'est prendre soin, oui, c'est bien le mot.
1: Peut-être, voilà,
0: prendre soin, oui, prendre soin de cette situation, oui, oui, oui, c'est le mot adapté.
3: Oui, oui, à partir du moment où, puisque maintenant, c'est qu'on vit dans un monde où on n'attend plus de voir un ventre ou de sentir le bébé bouger, ce qui était le cas il y a 40 ans, non, plus que ça, 60 ans. Maintenant, on a les tests de grossesse. Donc à partir du moment où le test de grossesse qu'on voit avec les deux barres devient positif, on devient quelqu'un d'autre. C'est-à-dire, à partir du moment où il devient positif, d'un seul coup, on réalise cela. Et en plus, après, on va voir un médecin, un gynécologue, et puis quelque chose qui ne se passait pas avant. On investit une grossesse qu'on ne ressent même pas encore vraiment totalement. Et on fait des échographies. Et nous, en tant que médecin, nous faisons des échographies, on voit des petites choses minuscules de moins de 2 cm avec un battement cardiaque. Et là, d'un seul coup, on est entier à une femme qui soit est totalement soulagée ou pas, et qui d'un seul coup est dans une autre dimension parce qu'on lui montre une grossesse qu'elle a à l'intérieur. Et donc tout ça, ça entraîne des manifestations qu'elle n'avait pas avant. C'est pour ça que maintenant, les signes de grossesse, qu'on peut dire, sont souvent plus investis, plus importants depuis la technologie, en fait. Et ça, il faut comprendre ça. Il faut comprendre qu'avant, les femmes vivaient ça de façon un peu plus tranquille, plus tardivement, mais là, très très tôt. Mmh. Et comment on doit faire ça? Et qu'est-ce qu'il faut faire? La première partie de la grossesse, qu'on va dire, qu'on appelle le premier trimestre, une première partie un peu difficile, on va dire.
0: D'adaptation,
3: on l'a dit, nausée, insomnie. Voilà, nausée, parfois même vomissement, insomnie, irritabilité, ballonnement, constipation. Ce sont des signes, envie fréquente d'aller uriner, hein, des impériosités urinaires. On se dit, voilà, qu'est-ce qui se passe, j'ai envie d'aller faire pipi souvent. Toutes ces choses-là, ce sont des signes qui souvent qui dérangent. On les appelle des signes sympathiques, mais finalement, ils ne sont pas si mauvais que ça, ces signes. Je vous explique pourquoi. Parce qu'en fait, en réalité, la grossesse a besoin d'être préservée. Et quand on a des signes comme ça, c'est-à-dire somnolence, le signal est très clair. Il faut apprendre à se reposer. Ça veut dire que vous n'êtes pas au maximum de votre sommeil. Mais c'est très important, parce que somnoler, ou en tout cas se reposer plus, est un facteur important pour combattre l'anxiété. Parce que souvent, on peut avoir une forme d'anxiété. Et l'anxiété, ce n'est pas bon pendant la grossesse. Mm-hmm. Avoir des nausées et des vomissements, parfois, ça veut dire attention à ce que vous mangez. Mm-hmm. N'oublions pas que l'une des premières causes de fausse couche induite, c'est ce que l'on mange. Parce qu'on ingère des substances qui peuvent forcément parfois porteurs d'infections ou de germes. Hein, la toxoplasmose, la listeriose, on fait plein de choses qu'on peut retrouver dans certains aliments. Donc votre corps vous dit déjà un peu moins pendant cette phase-là. Repose-toi un peu plus. Et puis aussi, il faut apprendre à boire beaucoup et uriner souvent pour éviter les infections urinaires. Donc il ne faut pas prendre son corps comme un ennemi. Ces signes sympathiques de grossesse, comme on les appelle, sont là pour qu'on puisse y faire attention et pour que ça nous permette de réagir. Donc, qu'est-ce qu'il faut faire pour ça? Premièrement, quand on a ces signes-là, c'est-à-dire aller dans le sens de sa nature, avant de prendre des médicaments ou des choses qui pourraient nous gêner. Et puis, quand on a des troubles digestifs qui sont importants, parce qu'il y a des femmes hein, qui, malgré tout, ont des signes digestifs extrêmement importants, avec des vomissements à n'importe quoi, une odeur les fait vomir, au-delà des vomissements matinaux, mais il faut savoir revoir son alimentation, avoir une alimentation plus légère, une alimentation plus avec plus de légumes, plus de fruits, plus naturel, manger moins lourd, moins chargé, moins en sauce, moins en viande, et moins
0: en sel.
3: En sel. En voilà. Sel. Et tout ça, ce sont des petites notions que, en parlant à sa sage-femme ou à son gynécologue ou à son médecin généraliste, on peut apprendre à connaître pour adapter très tôt cela. Et puis, en début de grossesse, on ne mange pas pour deux. Donc il ne faut pas croire que parce qu'il faut manger plus. On se dit, mais j'ai des nausées, donc il faut que je mange plus. Non, non, non, bien au contraire. Parce que votre foie, qui est imprégné par les hormones de grossesse, a plutôt besoin qu'on lui dise, allez, stop, on n'en fait pas trop. Donc c'est une première partie où il faut apprécier de manger plus léger parfois, manger avec plus de végétaux, plus de noix, d'amandes, plus d'eau, moins de boissons gazeuses, des choses comme ça, et puis surtout se faire plaisir. Parce qu'il ne faut pas oublier qu'il y a des choses qui passent mieux, n'est-ce pas?
1: Bon.
3: Alors, moi, il y a des personnes qui me disent des choses, voilà. Alors, tu vois, il y a même des gens qui mangent, parfois, ils se disent, oh là là, c'est le charbon, les choses, voilà. Donc, il y a des gens, parfois, qui ont des envies. Il faut les interroger, pourquoi pas? Mais c'est un moment où on doit aller dans le sens
4: de ces, on va dire, de ces signes et non pas vouloir les combattre à tout prix. Moi, j'ai un problème avec, par exemple, une patiente qui me dit, docteur, ça ne va pas, je suis tout le temps fatigué, donnez-moi des vitamines pour ne pas être fatigué. J'ai envie de leur dire, non, on va déjà apprendre à mieux se reposer, à gérer un petit peu les temps faibles, on va dire, se reposer plus et pourquoi pas après voir ce qu'on peut faire pour les vitamines de grossesse. Mais tout ça pour vous dire que aller dans ce sens-là, c'est important.
1: Daniel, est-ce une utopie de croire que les hommes sont concernés par cette dynamique hormonale au féminin ?
0: Pas du tout. Les hommes subissent les influences de la dynamique hormonale de la femme. Dans mon expérience de 40 ans, j'ai rencontré des hommes, j'en rencontre encore aujourd'hui, qui ont des somnolences. Je ne comprends pas, madame, j'ai tout le temps envie de dormir au travail. Somnolence au travail. Ils ont des nausées, vomissements de temps en temps. Et ça amuse les gens, mais il ne faut pas se moquer. C'est une réalité, c'est une façon, c'est une influence des hormones que le monsieur subit. Les sortes d'humeur aussi. Et la prise de poids, 15 kilos, alors que la femme ne prend que 5 kilos, alors que c'est elle qui porte l'enfant. Et en fin de grossesse, ça fait rire, mais je vous assure.
1: Mais j'ai eu un cas de 20 kilos. C'est loin d'être marrant. C'est loin d'être
0: marrant. Oui. Et puis, à la fin, j'ai eu l'occasion de rencontrer deux qui savaient que le jour où la dame allait accoucher, elle avait des contractions, elle avait mal au ventre, son travail. Elle dit, mais elle ne m'appelle pas, même, ils sont sûrs qu'elle va accoucher aujourd'hui. Et c'est vrai que ça, la dame a accouché le jour. Les deux dames, le jour en question, pas à l'heure où ils pensaient, mais avant minuit, parce que plus c'était vite pour le monsieur, mieux ça allait. Et il avait ses contractions. Il avait mal, mais moi, je ne faisais pas le lien. Et quand la dame a accouché à la maison, la dame est debout, active, c'est le monsieur qui est sous les draps. Oui, ouais. Mais ça fait rire à distance, mais ça, en même temps, ça attriste. Ouais. Je ne peux qu'accueillir. Non, mais c'est une réalité. C'est une réalité.
1: En même temps, les hommes. Moi, ça ne me rend pas triste. Hein.
4: Mais non, mais ça me rend pas
1: triste. Non, mais moi, je me dis, subissons tous les deux. Oui, voilà. Donc,
2: en fait, ça aussi ensemble.
4: Oui, la fameuse couvade que l'on décrit.
0: Voilà la couvade.
4: Mm-hmm. La fameuse couvade que l'on décrit chez l'homme. Ça fait une petite dizaine d'années qu'on a découvert que c'est un fait scientifique. Mm-hmm. Les hormones qui baissaient, la testostérone qui est majeure chez l'homme baisse, les œstrogènes augmentent. Et tout ça pendant la grossesse de sa femme. Et souvent, quand on a une relation un peu fusionnelle avec sa femme, ou en tout cas, eh bien souvent on a les mêmes symptômes. Donc c'est plutôt rassurant qu'on participe à ce moment-là. Alors, il faut savoir que parfois même, la prolactine, c'est-à-dire l'hormone qui normalement provoque l'augmentation de volume du sein, puis après le lait, ben l'homme, elle augmente aussi. Et après l'accouchement, ça persiste. Mieux encore, puisque ça c'est intéressant, la femme qui est très attachée à son bébé augmente avec le contact avec l'enfant à une hormone qu'on appelle le cytocine, qui est l'hormone de l'attachement, qui augmente dans son sang. Et donc il attache plus à son enfant par le contact physique. Tandis que chez l'homme, c'est le fait de jouer avec l'enfant qui fait augmenter l'ocytocine. Donc un homme qui joue avec son enfant, soit en le taquinant, le chatouillant, ça provoque chez lui une sensation de plaisir qui sécrète, et il sécrète cette ocytocine naturellement. C'est extraordinaire. Ça montre bien que la dynamique de l'attachement et la dynamique de la relation homme-femme autour de même n'est pas le fait exclusif des femmes.
0: Non.
4: Et que on a encore beaucoup de choses à découvrir sur les hormones masculines. Mais bon, là, c'est pour défendre un petit peu. Mais c'est intéressant parce que ça montre que, voilà, il y a une implication réelle. Mmh. Et parfois, après la grossesse, quand certaines hormones chutent, il peut y avoir aussi chez l'homme une petite période particulière, comme là, il est sous les draps, où il est un petit peu plus déprimé, ou des choses comme ça. Mais bon, ouais. ça arrive.
0: C'est passager.
1: Mais la transition est toute faite pour qu'on puisse se retourner. Madame dans l'hyposoupremanie.
2: Et en fait, comme on a dit tout à l'heure, le corps, il se prépare en fait à la venue du bébé, et la femme, elle sent cela. Mais autant le fait que le corps, il change, mais le psychisme aussi de la femme change. Et parce qu'elle va commencer à se sentir mère, et il y a un réaménagement vraiment qui se fait. Et c'est pour ça des fois que on sent que la femme a besoin d'être maternée, parce que elle va sentir qu'elle a besoin en fait de ses parents, de sa maman. Elle a besoin de se sentir, elle se sent enfant. Elle va procréer, mais elle se sent enfant. Et c'est pour ça qu'en Guadeloupe, on voit beaucoup de femmes qui vont un petit moment chez maman pour se faire materner, se faire envelopper, entourer. Et c'est bon à comprendre. Et en fait, c'est vraiment la grossesse psychique. Après, on se rend compte que la femme, elle a des réactions inappropriées. C'est une transparence psychique, on appelle cela comme cela, puisque des fois on ne comprend pas, l'entourage ne comprend pas pourquoi elle réagit, puisque ses hormones sont exacerbées, elle a des émotions qui sont inappropriées, parce que des fois une simple petite image ou un vécu va lui faire se rappeler de quelque chose qu'elle a vécu lorsqu'elle était enfant. Et tout à l'heure, Louis a parlé en fait de ce qu'on appelle le pica en psychologie, c'est le fait de manger des choses qui ne sont pas comestibles. Et du coup, effectivement, ça fait rebondir la femme dans le passé, où peut-être qu'elle mangeait des choses, elle mangeait le charbon quand elle était enfant. Ouais. Et là, elle en a besoin. Donc, ça fait vraiment un réaménagement psychique où elle va revivre des choses qu'elle a vécues en étant enfant avec son papa, sa maman. D'accord. Donc il y a vraiment quelque chose qu'elle doit entendre et comprendre à ce niveau-là.
1: On va passer à notre partie préménopause. On a des choses importantes encore à rajouter sur
5: la grossesse. Oui.
1: Alors je suis toute oui, Daniel.
5: Oui, parce que on a insisté tout à l'heure sur le premier trimestre de la grossesse où c'était l'adaptation. Et bien sûr, ces choses sont un peu difficiles avec tous les signes dont on a parlé. Mais au deuxième trimestre de la grossesse, l'adaptation est faite et c'est la période où la dame est beaucoup plus à l'aise. Et on parle de la période, on dit que la femme elle est resplendissante. C'est bon à entendre, c'est bon à savoir. Il n'y a pas que des malheurs dans la grossesse. Le deuxième trimestre, la dame elle est resplendissante. Elle est tellement resplendissante parce que c'est l'époque où apparaissent les envies. Ces fameuses envies dont vous avez parlé, le pica, là, mais il était important de savoir quand ces envies viennent, parfois ça a du sens, parfois n'ont pas de sens apparent. Se poser la question, à qui profite déjà, est-ce que c'est un besoin ou c'est une envie ce que je ressens? Et à qui ça profite, à moi ou à mon enfant?
1: Ou aux deux.
5: Et selon la réponse, on fait un choix. Comme on est censé être intelligent, et l'objectif c'est la santé de ma santé et celle de mon enfant, on fait le bon choix, le choix intelligent. Alors, j'aimerais qu'on retienne qu'il y a les influences prénatales et que l'enfant à naître, il est ce que mange sa mère, ce qu'elle boit, ce qu'elle vit, ce qu'elle fréquente, ce qu'elle regarde comme film, ce qu'elle écoute, quelle musique, son comportement, ses relations avec autrui et sa patience. La grossesse est une école de patience. Il faut 9 mois pour construire un homme. Et donc, ça me permet de dire aux dames que c'est 9 mois, c'est 41 semaines d'aménorrhée. Ce n'est pas la peine d'aller aux urgences tous les week-ends à 38 semaines pour espérer d'être déclenché à force de venir aux urgences. Il faut attendre que le fruit soit bien mûr pour qu'il puisse tomber. D'accord. Mais en matière de comportement, je dis bien que pour être une bonne mère, il faut être patiente. Et il ne faut pas se laisser submerger par ses envies. Elles sont là, oui, mais qu'est-ce qu'on en fait? On apprend à les considérer et voir ce qu'il convient de faire par rapport au projet qu'on a. Il faut imaginer, mesdames, que l'enfant que vous portez est le futur président de région que vous voulez avoir. Et donc, vous avez la charge de le former comme celui que vous voulez avoir. Donc, vous devez avoir des principes, des valeurs, des principes de santé et avoir votre comportement, alors, votre bonté, votre patience, votre sagesse, tout ça, ça influe sur l'enfant. Mais comme aussi les envies, quand on vous dit par exemple, mais c'est l'enfant qui demande, si vous devez passer à tous vos caprices, votre égoïsme, tout vous est dû, mais vous inculquez ça à l'enfant inconsciemment et vous aurez l'enfant de votre grossesse. Faisons attention à la façon dont nous gérons nos envies et nos besoins, parce que nous transmettons à nos enfants cela. Et il faut savoir qu'on apprend l'enfant à venir, l'enfant à naître. Il apprend dès le sein de sa mère à faire face aux difficultés de la vie. Plus on avance, plus la vie est difficile. Et c'est dans le sein de sa mère qu'on apprend à faire face. Si la maman sait faire face aux difficultés, elle sait se battre sagement, je dis bien sagement, elle sait se raisonner, se laisser submerger par ses envies, il y a de fortes chances que l'enfant apprenne à faire face en grande partie à ses difficultés. Donc faisons attention à tout cela. Tout ne nous
0: nous est pas dû. Nous avons une responsabilité de construire un homme pour demain.
4: Et ce qu'on décrit là et qui est intéressant, c'est que là, j'ai bien aimé ce que tu disais contre la grossesse, c'est l'école de la patience. Le problème, c'est que nous la rendons, nous professionnels, parfois, l'école de l'impatience. Parce que, parce qu'on est tout le temps dans... il faut se remettre en question, hein. Déjà premièrement, parce que on veut voir le bébé, donc on le voit. Alors qu'avant, on ne voyait pas, on attendait, on sentait, on laissait mûrir. On a un examen, il faut absolument faire des examens tous les mois, parce qu'on a un risque, donc il y a une forme d'anxiété qui est créée, donc on a une forme d'urgence. On a fait le test pour la trisomie 21, le test il va arriver, très bien. Ensuite la deuxième écho, il y a des malformations, on fait la troisième écho. On est en permanence dans une forme d'impatience.
2: Est-ce qu'on peut entendre aussi en tant que personnel médical que certaines femmes ne veuillent pas faire certains tests?
4: Totalement, mais veux dire que le professionnel et les gens doivent comprendre que dans ce couple patient ou femme enceinte, professionnelle de santé, il y a une relation qui est devenue, qui n'est pas forcément que du problème de la femme. Cette impatience, elle est générée par une société de plus en plus technique. C'est ça que je veux dire. Et je prends un exemple très simple. Je vais donner l'exemple de ma soeur. Bon, quand elle était enceinte, à un moment donné, elle m'a dit, je crois que je suis enceinte. J'ai dit, mais tu sais quoi, arrête, ne viens pas me voir pour que je te fasse une échographie. Parce qu'elle est venue me voir, elle m'a dit, tu te calmes et tu attends quelques semaines, le temps que les choses se passent. C'est pas facile. Mais cette attitude, qui est attitude justement de la patience, les choses mûrissent, il faut attendre, il faut que les choses... Mais on a une telle impatience parfois, on veut savoir tout de suite, on veut éviter la fausse couche, on veut éviter la malformation, on veut éviter... On est rentré dans une société de l'exigence qui rend cette impatience. Alors, il ne faut pas s'étonner après qu'en fin de grossesse, les femmes veulent juste que ça se termine, parce qu'elles ont tellement investi les choses avec une... qu'elles sont fatiguées, quoi. En fait, la grossesse est devenue fatigante à cause de ça. Donc j'invite beaucoup, et pour petite astuce, les femmes enceintes, en milieu de grossesse, à faire une pause de professionnel. Prenez un mois, faites ni examen, ni bilan, et on a peut-être une fenêtre, et on oublie tout, on part, on voyage, ou si possible. Mais pourquoi? Pour reposer son esprit de cette hyper-technologie qui fait que...
2: Il peut vivre
4: la chose. Voilà. C'est un exemple.
2: Et moi, j'ai envie de dire...
4: J'aimerais dire que ça, c'est quelque chose
2: que...
4: Je veux
2: dire que chaque grossesse, pour les femmes qui ont déjà eu des enfants... je parlais tout à l'heure de réaménagement psychique. Ben, ce réaménagement psychique se vit pour chaque grossesse. Et que c'est unique. Et même si, en fait, il y a l'enfant X avant l'enfant Y, eh ben, pour le bébé qui est en train d'être conçu, la maman, en fait, elle est en devenir d'être maman de cet enfant-là. Donc, ça prend du temps au niveau de son corps et au niveau aussi de son psychique. Oui. Donc, ça demande de la patience et ça demande, en fait, du temps. Oui. Parce que même si elle a une expérience d'être maman, c'est toujours du nouveau, ou du renouveau, dans le temps présent. Absolument. D'accord? Ça, c'est très important.
1: Absolument. Nous avons, sur les réseaux, beaucoup, beaucoup de félicitations pour cette émission. On sent que certaines femmes étaient en attente, peut-être pas que des femmes d'ailleurs, mais en tout cas, voilà, des téléspectateurs qui sont heureux et qui attendaient cette thématique. Merci à vous. La pré-ménopause. Alors là, docteur Geoffrey, on a chaud, mal, les gens qui enflent, les maux de tête, le ventre qui gonfle. Ça a une signification tout ça?
4: Oui, c'est une signification. C'est une signification pourquoi? Parce que, alors on va dire, c'est quoi la... J'aime pas trop, on va dire la pré-ménopause, ou cette période qui en couvre 5 ans avant la ménopause, on va dire. Ménopause, c'est quand les hormones sexuelles de la femme ne sont plus produites par ses ovaires, sous ovaires, schématiquement. C'est ça. Qu'est-ce qui se passe avant cette période? C'est une période où on se retrouve avec des hormones qui font le yo-yo. Des hormones comme les œstrogènes qui peuvent monter brutalement. Et cette hormone, qui sont les œstrogènes, qui contribuent au départ à faire que les femmes sont si belles, avec un visage symétrique, avec les paupières remplies, eh bien parfois, quand elles sont en excès, par rapport aux autres taux de progestérone, elles peuvent donner d'autres manifestations. Ces jambes qui sont lourdes, ces seins qui deviennent tendus, à un moment donné, on ne s'y attend pas. Et puis après, ça chute. On se peut même se rendre compte qu'après, qu'on a des bouffées de chaleur. Parce qu'il y a une période, après que ça soit montré très haut, les oestrogènes peuvent descendre et donner des bouffées de chaleur, donner certaines manifestations, des impériosités, des envies fréquentes d'aller uriner, des choses comme ça.
1: Ce sont des choses qu'on peut éviter.
4: Oui, ce sont des choses qu'on peut éviter. Oui, pourquoi ? Parce que un ventre qui gonfle, des manifestations comme, que l'on décrit comme étant, on va dire, prenantes, on dirait presque, où on se sent plus son corps, il faut savoir justement bien l'avoir préparé avant. Ouais. C'est-à-dire, première partie du cycle, on l'a dit tout à l'heure, deuxième partie de cycle. Apprendre à bien utiliser ça et développer, soit par l'activité physique, mais pas que, hein, mais par l'alimentation, une façon de vivre différemment. Exemple très
1: simple. Hygiène de vie.
4: Hygiène de vie. Mais cette hygiène de vie, il faut la comprendre pour être très... Il faut vraiment la... saisir que ça demande maintenant, du fait de la société, un vrai travail mental. Ça demande pour nous, par exemple, une femme qui a les jambes qui enflent, c'est pas quand on a les jambes qui enflent qu'il faut commencer à réagir. Il faut se dire, tiens, à ce moment de mon cycle, j'ai tendance à avoir... Ben, mon activité physique, il va falloir que je la reprenne. Peut-être pas de la course, mais peut-être des sports qui ont des activités, de l'activité physique qui sont plus en drainage, comme dans l'eau,
0: la marche aquatique.
4: Ça, là, je lance notre Daniel là-dessus. C'est un exemple. Les activités qui sont plus en douceur ou en relaxation, c'est important de le faire et ça permet justement de réguler son métabolisme, réguler justement aussi c'est votre système hormonal et ça évite certains symptômes tels qu'on les a là. Prenons un exemple très simple. Une femme qui a le ventre qui gonfle beaucoup en deuxième partie de cycle, parce qu'elle a un syndrome œstrogénique important, il faut que cette femme-là ne reste pas à la maison en train de se dire, voilà, il n'y a rien qui se passe, je mange. Il faut qu'elle sorte, qu'elle revoie son alimentation. Parfois trop sucrée, trop de gras, mais on reparlera de ça. Peut-être parfois avec trop de gluten. Il faut savoir que maintenant, les aliments avec parfois beaucoup de gluten qui ont tendance à donner des ballonnements importants. Donc, revoir son alimentation et bien sûr, avoir une science de l'activité physique. Parce que rappelons-nous, quand on est en première partie de cycle, on sent qu'on explose. La forme, c'est bon. On est en boost maximum. En deuxième partie de cycle, il s'agit de ne pas s'arrêter et de garder cette dynamique pour permettre justement plus de drainage par la sueur, mais également par la répartition lymphatique au niveau des membres inférieurs et au niveau du ventre.
1: Alors, voilà une étape qui parfois peut même pousser la femme vers la dépression, parfois.
2: Oui, parce que la femme, en fait, elle se rend compte qu'elle ne peut plus donner la vie, la femme féconde, hein, qui a pu enfanter, et sa féminité, en fait, est basée vraiment pour elle essentiellement sur cela. Et elle se rend compte qu'elle ne peut plus, donc elle se dit, mais qu'est-ce qu'il en est ? Donc ça va vraiment la toucher. Elle se rend compte que son corps change et que c'est différent. Donc en fait, il est important de se voir différemment et d'accueillir en fait les changements de sa vie de manière positive. Mais plus elle va voir la préménopause comme quelque chose de dévalorisant, plus la préménopause sera difficile à vivre. Voilà. Donc en fait, ça vient de sa... du travail qu'elle va faire au niveau de sa psyché, avec un professionnel, avec son entourage, pour l'aider, mais le bien-être dans la préménopause va découler de comment elle voit, comment elle se voit dedans. Donc il y a des éléments hein, qui montrent cela lorsqu'elle elle devient dépressive, l'isolement, le fait de ne pas avoir une capacité à avoir du plaisir, le fait de se sentir de plus en plus fatiguée, ne pas avoir envie de faire des choses. Alors peut-être que il y a des petites techniques qu'on peut donner vite fait, des propositions pour aller bien, par exemple se faire un petit relooking, aller vers des activités physiques comme l'aquagym, comme je sais pas, aller vers des associations, faire des choses pour se sentir valorisée et se sentir toujours en fait vivante. Parce qu'on a l'impression que sa vie, en fait, et c'est pour ça qu'il y a beaucoup de pensées qui vont revenir, le vécu, ce que j'ai fait, le passé, parce que sa vie revient et il y a beaucoup d'idées qui reviennent. Donc, aller vers l'autre, aller vers l'humain pour pousser en fait ces idées-là qui peuvent être négatives et lutter contre l'isolement. Alors, se faire entourer par sa famille proche, mais aussi par des professionnels, se faire accompagner.
1: Eh bien, pour finir, parce qu'on arrive à la fin de notre rendez-vous, Daniel, qu'est-ce qu'on propose à ces femmes pour améliorer leur qualité de vie?
0: Alors, juste avant de répondre pour les femmes qui sont en préménopause, la partie de la vie de la femme où la dynamique hormonale est plus calme. D'une manière générale, l'activité physique demeure un allié incontournable de la femme, de la puberté jusqu'au dernier jour de sa vie. Que même quand on est dans un lit, on peut encore pratiquer de l'activité physique. L'activité physique aide à réguler l'appétit, à mettre de l'ordre dans le sommeil, à se détendre, et on choisit, on varie en fonction de l'état de la période du cycle. Dans toute étape de la vie, l'activité physique est indispensable pour son équilibre. Alors quand on arrive à la période de la période du début du bonheur de la femme, en quelque sorte. Elle est à la retraite, les enfants sont grands pleins des enfants, mais elle est à la retraite, donc sa vie change, elle n'a pas les mêmes activités, mais elle est toujours elle, et la question qu'elle se pose, qu'elle s'est toujours posée, c'est qu'est-ce que je veux pour moi? Quel type de femme je suis et qu'est-ce que je veux devenir? Donc elle met tout en place pour être la femme qu'elle veut être, mais elle maintient une activité régulière, toujours physiquement active, forcément, le sommeil va se réguler. L'alimentation, les fringales vont se réduire, et on a même un dégoût pour les envies de sucre qu'on avait. En fait, ça revient aux fondamentaux. Donc, à nous professionnels, de pouvoir éduquer les jeunes dès le départ sur les principes de vie, le principe de santé qui ne transige, qu'elle ne faut pas transiger, c'est une alimentation riche et variée en végétaux, fruits et légumes, je cite, produits du terroir, des boissons, boire suffisamment, dormir suffisamment et aux bonnes heures, savoir se poser puis se reposer, et avoir des pensées positives, avoir une estime de soi positive et la cultiver. Et les émotions négatives et positives font partie de la vie. Mais choisissons de développer en fait des émotions positives. Et quand on arrive à la priménopause, c'est ça, se mettre des associations, des activités où on va vers l'autre. Les besoins pour les personnes âgées. Trouver des activités où on est utile et donc on a notre vie est active, mais autrement. Donc, juste un ajustement à sa vie, et la vie est encore plus belle, qu'on a encore plus de temps pour soi.
1: Merci Daniel. Merci Daniel Brard, je rappelle, un sage-femme libérale. Merci docteur Louis Geffry, je rappelle, qui est chef de service gynécologie obstétrique à l'hôpital Louis-Constant Fleming à Saint-Martin. Merci d'avoir fait le déplacement. Merci madame Nick Dorlipos-Soupremania, psychologue clinicienne. On espère vous revoir pour une autre thématique. Merci à Yann, à la réalisation, et de nous avoir donné cette possibilité de rattraper notre retard. Je vous donne rendez-vous jeudi prochain, les Ojagonettes.

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1: Chers auditeurs, bonsoir. C'est un réel plaisir pour nous de vous retrouver sous la zone de la radio Vie Meilleure, dont le but est de vous aider, vous informer et vous prévenir. Cet après-midi, nous parlerons de la ménopause. Rien à voir avec l'œil, puisque la dernière fois, nous avons eu le docteur Charpentier-Dominique qui nous a parlé un peu des complications de l'œil. Aujourd'hui, nous recevons le docteur Sylvain Marie, gynécologue et obstétricien. Bonjour docteur Marie, d'avoir bien sûr répondu à notre invitation.
2: Bonjour, bonjour à tous les auditeurs. Alors, surtout.
1: À côté du docteur Marie, docteur Guy Sablier, gastro-entérologue. Bonjour Guy.
3: Bonjour.
1: Merci pour ta participation à cette émission, ta collaboration, je dirais, à l'animation de cette émission. Alors, nous parlons de la ménopause. La ménopause est une période de la vie difficile à appréhender pour toutes les femmes. Signe de l'approche inévitable de la vieillesse. Accompagné de son cortège de petits désagréments, docteur Marie secoue la tête, et de risques pour la santé. Tout à fait. Alors, les changements fondamentaux qu'engendre la ménopause peuvent causer un profond mal-être chez certaines femmes et passer inaperçus chez d'autres. Les règles qui s'arrêtent matérialisent souvent le deuil de la fertilité. La cinquantaine qui menace, c'est la jeunesse qui s'éloigne et la vieillesse qui se rapproche. Le départ des enfants, la maladie, la prise de poids, avec tous les troubles de la séduction que cela représente. Alors, sans parler des bouffées de chaleur au travail, comme à la maison, de jour comme de nuit. Enfin, elles voient leur vie réellement chamboulée, voire même basculée à cause de la ménopause, mal vécue chez certaines femmes. Docteur Marie, nous en parlerons tout à l'heure. Peut-on mettre tout sous le coup de la ménopause ? De tous les cas, cette période critique est incontournable. Il faut savoir l'accepter, prendre soin de soi et se réconcilier avec son corps. Alors, comment survient la ménopause? Quels sont les signes pourra nous aider, bien sûr, à traverser cette phase de notre vie avec plus de sérénité? Du moins, nous l'espérons. C'est le but de notre émission cet après-midi. Mais avant d'entrer dans le vif du sujet, juste une petite astuce. Concernant la vitamine C, la vitamine C, aussi connue sous le nom d'acide ascorbique, est probablement la vitamine la plus populaire, tout en étant la moins connue comme de toutes les vitamines. La vitamine C est importante pour tous les hommes, y compris les animaux. C'est un élément nutritif fascinant. L'industrie pharmaceutique, diététique et les préconise pour toutes sortes de maux, grippe, rhume, voire même cancer. En effet, la vitamine C, c'est un antioxydant. Ça veut dire qu'elle va pouvoir réagir avec un oxydant pour le neutraliser. La vitamine C va aussi réduire les radicaux libres, si dangereux pour l'organisme, en raison de leur pouvoir oxydant très élevé. Alors, comment ça marche? Faisons une petite expérience cet après-midi. Prenez donc un citron et une pomme. Coupez donc une pomme en deux. Prenez une partie de ce citron et pressez la moitié sur l'autre moitié de la pomme, qui contient bien sûr aussi de la vitamine C. Et laissez à l'air libre. Dans quelques moments, vous remarquerez quoi? La chair de la pomme qui a été enduite du jus de citron se noircit sous l'action du dioxygène de l'air. L'oxygène va oxyder les constituants de la chair de la pomme, l'inverse de la chair de la pomme, celle qui n'a pas été enduite de jus de citron, n'a pas noirci. Donc l'oxygène de l'air a oxydé la vitamine C et non pas les constituants de la chair. Donc remarquez l'effet protecteur contre les oxydants qui peuvent être redoutables sur nos cellules. Moralité, cet après-midi, nous vous conseillons de consommer des fruits et légumes régulièrement. Préférez bien sûr les fruits locaux, notamment les agrumes, puisque nous sommes, je crois, en période de Noël. Et je crois que, les mandarines, les oranges et autres. Alors, c'est au conseil, pas la peine de vous surdoser en comprimés, mais prenez en grande partie des vitamines C dans les fruits et les légumes. Alors, avant d'entrer ou d'aborder le sujet de cet après-midi, concernant la ménopause, j'ai traîné un peu le micro d'RVM sur le passage de quelques femmes qui ont eu la gentillesse de me répondre sur ce sujet cet après-midi. Alors, les tranches d'âge de 30 à 45 ans, je vous propose de les écouter pour savoir un peu ce qu'elles me disent concernant la ménopause. J'aurais souhaité vous poser quelques petites questions concernant la ménopause. Qu'est-ce que c'est?
3: Alors, la ménopause, ça touche les femmes à partir de 45 ans, pour ce que je sais, à peu près. Donc, ça peut venir en deux phases. Donc, il y a une préménopause. Ça se manifeste par tout ce qui est bouffée de chaleur. Ça peut aussi influer sur l'humeur. Bon, personnellement, c'est un peu trop jeune pour eux. Voilà. Oui, oui, donc j'entends parler. Bon, concrètement, je ne suis pas concernée, mais j'entends parler. Donc, c'est principalement les bouffées de chaleur.
1: Mais est-ce que vous... c'est vrai que vous n'êtes pas encore en âge, mais est-ce que vous pensez que ce moment arrivera, vous appréhendez peut-être ce moment-là?
3: J'appréhende un petit peu parce que bon, apparemment c'est assez difficile pour certaines femmes et jusqu'à maintenant la médecine n'a pas encore trouvé de solution pour pallier à ça. Donc c'est vrai que j'appréhende un peu, mais j'espère que d'ici là des progrès seront faits pour
1: Pouvez-vous me dire ce que vous savez sur la ménopause? Bien que je vois que vous êtes une jeune femme, mais je pense que toutes les femmes devraient avoir, on dirait, une petite impression déjà sur la ménopause.
4: Oui, la ménopause, c'est une... pas vraiment maladie, je dirais, mais c'est une réaction du corps contre la perte des règles. On a des bouffées de chaleur, on a des étourdissements... on fait de la tension, on a pas mal des petits symptômes comme ça.
1: D'accord, est-ce que vous pouvez me dire à quel âge qu'une femme peut faire sa ménopause? Est-ce qu'il y a un âge spécifique?
4: Je pense que c'est à partir de la quarantaine, peut-être 45, voilà, et plus, voilà, c'est à partir de cet âge-là.
1: Bonjour madame.
5: Bonjour madame.
1: La ménopause, connaissez-vous?
5: Ah oui, très bonne question. Je dirais même que je suis certainement en train de vivre la pré-ménopause qui ne me dérange pas, mais on sent une modification du corps humain.
1: Que ressentez-vous alors?
5: Vous avez les bouffées de chaleur, des frissons de temps en temps, on a la perte de l'aménorrhée. Qui diminue. Hein. En tant que jeune, c'était une semaine, 8 jours, mais maintenant, on voit ça qu'une journée.
1: Est-ce qu'il y a un âge spécifique pour les femmes, pour la ménopause?
5: Je pense que c'est héréditaire et que ça dépend du corps humain féminin. Je connais des dames à 38 ans, j'en connais à 42 ans qui ont été ménopausées. Mais je crois que ça vient de l'héréditaire, puisque bon, et puis de l'âge qu'on a vu les premières règles.
1: Je vous remercie, madame.
5: Je vous en prie, au revoir.
1: Est-ce que vous connaissez un petit peu ce que c'est que la ménopause en tant que femme?
6: Oui, oui, oui.
1: Alors, est-ce que vous pouvez nous dire quelques symptômes de la ménopause?
6: Ben, j'ai entendu dire qu'il y avait beaucoup de bouffées de chaleur, des sueurs froides, des changements d'humeur aussi. Et puis, j'ai entendu dire aussi qu'on prend du poids.
1: Ah oui, par contre, là, c'est vrai que toutes les femmes en parlent. Maintenant, est-ce que vous pensez qu'il y a un âge spécifique pour la ménopause? Elle commence à peu partir de quel âge à peu près?
6: Ben, on dit à peu près à partir de la cinquantaine, c'est ce qu'ils disent en général, mais bon.
1: D'accord, vous ne pensez pas qu'il y a des femmes peut-être vers la quarantaine qui en font?
6: Aussi, c'est fort possible, hein.
1: D'accord, je vous remercie, madame.
6: C'est moi qui vous remercie. Bonne journée.
1: Bonjour, madame.
3: Bonjour.
1: La ménopause, qu'est-ce que c'est?
3: Alors, la ménopause, ça touche les femmes à partir de 45 ans, pour ce que je sais, à peu près. Donc, ça peut venir en deux phases. Donc, il y a une préménopause. Ça se manifeste par tout ce qui est bouffée de chaleur. Ça peut aussi influer sur l'humeur. Bon, personnellement, c'est un peu trop jeune pour eux. Voilà. Oui, oui, donc j'entends parler. Bon, concrètement, je ne suis pas concernée, mais j'entends parler. Donc, c'est principalement les bouffées de chaleur.
1: Mais est-ce que vous... c'est vrai que vous n'êtes pas encore en âge, mais est-ce que vous pensez que ce moment arrivera, vous appréhendez peut-être ce moment-là?
3: J'appréhende un petit peu parce que bon, apparemment c'est assez difficile pour certaines femmes. Et ben, jusqu'à maintenant, la médecine n'a pas encore trouvé de solution pour pallier à ça. Donc, c'est vrai que j'appréhende un peu, mais j'espère que d'ici là, des progrès seront faits pour... Je vous remercie. Merci, au revoir.
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1: Docteur Marie, c'est une femme qui vous parle. Peut-on voir la vie en rose après la ménopause? Et puis, c'est quoi ce qualificatif ménopause?
2: Oui, alors je rigole parce que j'étais à cette radio même, à cette antenne, il y a peut-être 3 ou 4 ans. Et on avait déjà débattu de ce sujet, mais je vois qu'il y a des jeunes qui sont arrivés, qui sont en train, d'affronter les questions. Malheureusement, ils ne nous ont pas écoutés jadis. Ils n'étaient pas concernés. Le sujet est toujours d'actualité. C'est pourquoi je dis, en termes de santé, comme ça va et que ça vient, il faut toujours reprendre les choses, les redire, les répéter. Alors, la ménopause a une définition qui est très simple. On va commencer par parler de ménopause. Après, on va abandonner ce mot parce que Giscard se rappelle sûrement que je ne l'aime pas.
7: Tout à fait.
2: Alors, la ménopause se définit comme étant l'arrêt du fonctionnement des ovaires, donc l'arrêt de la sécrétion des hormones, à savoir les estrogènes et la progestérone. La ménopause n'a rien à voir avec la disparition des règles. Je l'ai entendu beaucoup dans votre micro-trottoir, les gens font la confusion. On peut ne pas avoir de règles sans être ménopausé. Par exemple, certaines femmes qui ont été opérées, qui n'ont plus d'utérus, mais qui ont encore des ovaires qui fonctionnent, n'ont pas de règles, mais ne sont pas ménopausées. Donc, ménopause égale arrêt du fonctionnement des ovaires. Cet arrêt survient à un âge qui est très variable. La plus jeune que j'ai eu à voir en consultation depuis une trentaine d'années que je pratique la gynécologie, la plus jeune avait 27 ans. Et la plus âgée de femme ménopausée que j'ai eu à voir en consultation avait 60 ans. Donc il y en a qui gardent les règles très longtemps. Je dis règles parce que c'est vrai que c'est le symptôme le plus visible lorsqu'il n'y a pas eu de changement dans la vie de la femme. Le symptôme concomitant de la ménopause le plus visible, c'est l'arrêt des règles. Bien, alors, cette ménopause qui est donc l'arrêt de la fonction ovarienne a son corollaire chez l'homme, comme l'on appelle andropause. L'andropause chez l'homme, c'est l'arrêt de la fonction testiculaire. Mais la différence, c'est que chez la femme, l'arrêt est relativement brutal. Ce mois-ci, on a les règles, le mois d'après, on n'a plus rien. Tandis que chez l'homme, l'arrêt de la fonction testiculaire peut être quelque chose de très, très, très lent et très progressif. Ce qui fait que le mot andropause, les hommes ne l'ont pas gardé, les hommes ne veulent pas en entendre parler parce qu'ils ne connaissent pas. Le mot ménopause, les femmes en sont très contentes parce que ça correspond pour elles à une entité et ça, c'est très malheureux, je trouve. Je trouve que le mot ménopause est très, très inadapté parce que les femmes pensent qu'il y a une pause, qu'il y a quelque chose qui s'est arrêté, qu'il y a quelque chose qui ne reviendra plus.
1: Docteur Marie.
2: Et je ne veux pas de cette vision de la chose. Alors, la ménopause, docteur Marie.
1: Quand les règles s'arrêtent, alors vous avez parlé de cette personne de 27 ans, la personne la plus que vous avez connue, qui a eu des règles, les règles sont arrêtées plus tôt, 27 ans, mais c'est dû à quelque chose, je veux dire, c'est pas normal qu'une femme...
2: Alors, j'y arrive. Donc, une ménopause n'est pas une maladie. L'arrêt de la fonction ovarienne, c'est un passage de la vie, c'est un moment qui doit être le plus agréable possible, il doit pas y arriver, et ça se passe tout à fait normalement. Si vous aviez fait une enquête dans un autre état d'esprit, c'est-à-dire sans demander aux femmes qu'est-ce que c'est que la ménopause, mais si vous aviez demandé par exemple à des femmes de 55, 60 âgées, ou même plus âgées, ce qu'elles avaient ressenti à la cinquantaine, vous auriez eu en Guadeloupe 90% de femmes qui vous répondent ménopause, connaît pas. 90% des femmes en Guadeloupe n'ont aucun symptôme pendant leur ménopause. Curieusement, ce n'est pas pareil dans tous les pays du monde. Je crois que le meilleur score se trouve en Asie, de femmes n'ayant aucun signe pendant leur ménopause. Et ça se comprend parce qu'ils ont une alimentation très soja. Le soja amène des estrogènes naturels. Donc elles retrouvent une petite compensation hormonale et elles ont une vie meilleure. Nous sommes sur RVM. Par conséquent, on trouve à l'inverse, où une alimentation est totalement différente, l'Amérique du Nord, l'Europe, on trouve les plus forts taux de symptômes de la ménopause. Et là, on peut trouver des gens qui ont 30% des femmes à peu près,
1: qui ont des symptômes,
2: voire plus, ont des symptômes au cours de la ménopause. Ces symptômes varient aussi en fonction de toute l'éducation qu'on a reçue. C'est sûr qu'en Guadeloupe, on habitue les filles à attendre la ménopause depuis l'âge de 15 ans. Moi, je crois qu'on a autre chose à faire à 15 ans que de penser à la ménopause. Hein? Alors, attendez, vivez, faites vos enfants, et quand le moment arrivera, on verra. Vous aurez peut-être une ménopause tout à fait tranquille, sans aucun symptôme, sans aucune maladie, vous n'avez pas besoin de médecin. Vous aurez une ménopause maladie, parce que ça existe, les 10% qui ont des symptômes, et encore, toutes n'ont pas des symptômes graves, mais 10% qui ont des symptômes, je leur conseille de consulter. Voilà pour la ménopause. Alors, voilà comment moi j'aborde la ménopause, d'accord. C'est comme ça que ça se passe au niveau de ma clientèle. Et quand les gens viennent, ma ménopause, on dirait qu'ils attendent qu'un ballon leur tende dans les mains, la ménopause. Moi, je leur dis non, cette maladie, je ne la connais pas.
1: Oui, mais c'est normal,
2: vous êtes bien. Mais non, mais je ne peux pas la connaître.
1: Il y a une préparation, je dis,
2: Mais vous voulez préparer quoi? Vous voulez préparer les gens à être malades?
1: Non,
2: les gens ne seront pas malades.
1: Par rapport à l'alimentation, vous avez parlé
2: mais
1: de
2: ils seront pas. Oui, je vais parler de l'alimentation. Voilà, je crois que l'alimentation de la cinquantaine, c'est pas l'alimentation de la ménopause. Hein. Je parle de l'alimentation de la cinquantaine.
1: Tout à fait.
2: La ménopause n'est pas une maladie, je ne la traite pas.
1: Je suis d'accord, ce n'est pas une maladie, mais les symptômes sont réels, docteur Marie.
2: Il n'y a pas de maladie, mais
1: je vois des femmes transpirer.
2: Elle a été formée ménopause. Depuis l'âge de 15 ans, elle attend sa ménopause, Franceline. C'est ça. Donc elle attend ses bouffées chaleur, elle attend ses angoisses, ses poussées de tension.
1: Mais en fait, c'est par rapport aux gens qui sont autour. Docteur Marie, en tout cas,
2: d'accord. Mais c'est ça le problème. Mais c'est ça le problème. Ce sont les gens autour.
1: Voilà.
2: Alors, c'est 10% de femmes qui ont des bouffées de chaleur, et encore, pas toutes, hein, je dirais peut-être 4 ou 5%, celles qui ont vraiment des bouffées de chaleur, maladies, qui ont la vie empoisonnée, qui transpirent brutalement devant tout le monde, dans une réunion, tout ça. Oui, ça, c'est une maladie. Ça, c'est la ménopause maladie. Celles-là sont malades. Mais elles sont tellement malades qu'elles en parlent tellement et qu'on a l'impression que toutes les femmes ont des bouffées de chaleur. Eh bien, c'est faux. C'est faux.
1: D'accord.
2: La majorité des femmes passent la ménopause sans bouffées de chaleur. C'est un homme qui parle, hein. Mais c'est un homme qui reçoit tout le temps les femmes et qui les entend. Ma clientèle à mon âge, hein, j'ai beaucoup de clients de cet âge-là concernés par ce problème-là et je ne les vois pas si embarrassés que ça. C'est vrai qu'elles arrivent en attendant cette espèce de bombe qui va leur tomber sur la tête et moi je leur dis, mais cette bombe, elle n'arrivera jamais.
1: Alors, docteur Marie,
2: allez en paix.
1: Oui, alors c'est bien de nous rassurer. Toutefois, je dirais psychologiquement parlant, vous savez, le fait que vous, bon, d'accord, perdre les règles, c'est pas une mauvaise chose. Je sais pas. Moi, j'ai vu une femme pleurer. Je suis en fait assistante médicale devant moi, 48 ans. La dame, elle pleurait. Je lui dis, qu'est-ce que vous avez? Excusez-moi, mais j'ai perdu mes règles. Je ne supporte pas.
2: Je vais vous répondre.
1: Oui.
2: Je vais vous répondre. C'est ça les femmes. Vous êtes formatées règles aussi. Non, je suis désolé. Vous êtes formatées règles. Alors, nous allons définir les règles une bonne fois pour toutes.
1: Oui.
2: Et j'aimerais que ce soit connu.
7: Quelles règles qu'on va définir?
2: Les règles des femmes. Les règles, les menstruations.
1: Ouais, voilà.
2: Les menstruations de la femme. Menstruation veut dire que la femme a formé un nid. L'endomètre s'est développé pour recevoir un bébé.
1: D'accord, oui.
2: C'est ce qui se passe tous les mois lorsque la femme n'est pas sous contraception bloquante, comme les pilules. Le nid, s'il n'a pas eu un bébé, va tomber. En fin de cycle, le nid tombe. Voilà. Ça s'appelle les règles.
1: D'accord.
2: Mesdames, comprenez une fois pour toutes que ça n'a rien à voir avec les petits saignements que vous avez lorsque vous prenez la pilule. Si vous êtes en train de prendre la pilule et que vous avez des règles en fin de plaquette, ce ne sont pas des règles au sens propre du terme, même si on va les appeler règles, hein, même nos
1: c'est
2: médecins disent règles.
1: Peut-être.
2: Ce sont des saignements.
1: Saignements.
2: Vous vous coupez le doigt ou vous saignez de l'utérus, c'est exactement la même chose. Donc perdre du sang n'a aucun sens. Mais c'est vrai que c'était difficile de proposer aux femmes des pilules sans règles très tôt. Puisque ça, c'est un chamboulement tel dans la pratique psychologique de la vie de la femme qu'on a fait des pilules séquentielles, des pilules avec arrêt après 21 pilules pour donner des règles. Mais maintenant, les femmes commencent à ne plus vouloir de règles du tout. Les femmes européennes, les femmes nord-américaines ne veulent plus en entendre parler. Elles veulent vivre une vie normale, sans règles, et elles demandent des contraceptions qui ne donnent pas de règles. Et on fait actuellement des pilules sans règles.
1: Il n'y a pas de risque par rapport à ça?
2: Aucun, zéro risque. Ah. Il ne peut pas y avoir de risque parce qu'il n'y a rien qui reste dans le corps, ce qu'on rabâche dans les crânes de toutes les jeunes filles, des Antilles. Les règles, c'est pas quelque chose qui... Les règles au sens propre du terme, c'est-à-dire le nid qui tombe, il doit tomber, mais le saignement que vous avez lorsque vous prenez la pilule, qui n'a rien à voir avec des règles, ce saignement-là, il n'y a pas à l'avoir. C'est pas nécessaire, c'est pas obligatoire, et vous pouvez ouvrir vos grands yeux, je vous dis une vérité, elle est scientifique, elle est démontrée, elle est absolue. Il n'y a ni grossir, ni douleur, ni mal-tête, ni accident vasculaire cérébral, vous n'aurez rien du tout, croyez-moi, je m'en porte garant.
1: Bon, docteur Marie, revenons donc à la ménopause. Quand les règles... Alors, enfin, bon, d'accord. Pour nous, les femmes, premier signe... Parler des règles, d'accord. Premier signe pour une femme, quand elle voit que les règles commencent déjà à s'espacer, dans 6 mois, 1 an, et puis ça disparaît. D'accord. C'est le processus normal du corps, dites-moi. D'accord. Ça vieillit, je dirais. Maintenant, comment appelle-t-on quand les règles disparaissent, docteur Marie?
2: Alors, je voudrais que les auditeurs sachent que Francis, en me parlant de l'arrêt des règles, écarquille les yeux. Elle a peur. Elle craint ce moment-là.
1: Je suis une femme,
2: les auditeurs
1: Marie.
2: Ont compris. J'ai devant moi une femme qui a peur de perdre ses règles. Donc, la perte des règles, c'est un moment obligatoire de la vie de toute femme. Si vous avez la chance de perdre vos règles un jour, c'est que vous avez atteint l'âge de la cinquantaine et je suis content pour vous. Beaucoup de femmes, malheureusement, des femmes disparaissent avant et n'ont pas ce bonheur de connaître la disparition des règles. La disparition des règles, à partir du moment où vous avez eu ce bonheur de vivre 50 ans, et j'espère que vous allez encore vivre une cinquantaine, les femmes d'aujourd'hui devraient vivre 100 ans, c'est ça la projection sur la longévité, vous devrez vivre 50 ans, je vous souhaite de vivre votre vie autant possible. Donc, n'ayez pas d'angoisse sur la disparition de vos règles, parce que vos règles sont arrivées un jour, vous n'étiez pas malade, vous étiez contente de devenir jeune fille, mais il est écrit, c'est comme ça, ça doit se passer comme ça, que ça va s'arrêter un jour. D'accord. Petit bonheur pour vous qui aimez les règles, parce qu'il y a tellement de gens qui n'aiment pas les règles, et j'en vois de plus en plus. Petit bonheur pour vous, on se rend compte qu'avec le temps, il y a un petit allongement de l'âge de la ménopause. On disait 50 ans quand j'ai commencé à exercer, même 49 ans. Maintenant, on dit plus 51, 52, voire 53 ans. Donc, il y a une petite avancée qui se fait comme ça. C'est ce qu'on observe. De même, on peut dire que les hommes sont plus grands de nos jours que jadis, etc. Donc, il y a des petites observations comme ça qu'on peut faire. Voilà. Mais c'est affaire de règles. Mais oublions ça. Mais vous savez, madame, règle ou pas règle, qui est un signe de fertilité, c'est
1: bien
2: vrai.
1: Sûr, hein,
2: en dehors de toute contraception, j'entends bien. Règle ou pas règle, la fertilité d'une femme commence à diminuer à partir de 36 ans. Alors, je profite pour vous dire, mesdames, n'attendez pas la carrière professionnelle terminée pour commencer à avoir vos enfants, parce qu'à 40 ans, vous risquez d'avoir des surprises. Mais c'est vrai que certaines femmes sont encore très fertiles au-delà de 45 ans. Bien, on peut parler de la ménopause maintenant.
1: Voilà, tout à fait.
2: Alors, la ménopause, donc, je disais que ce mot qui fait peur, moi, j'ai envie de l'enlever. Si on pouvait l'enlever du vocabulaire médical ou français, je pense que ça rendrait service à plein de monde.
1: Remplacé par quoi?
2: Parce que là-dedans, il y a ce mot pause et les femmes ont l'impression que la vie s'est arrêtée. Et je vais vous dire, la dernière fois que j'en ai parlé sur Guadeloupe Première, j'ai reçu une femme après qui m'a dit, mais je pensais qu'après la vie était terminée, qu'il n'y avait plus de rapport, qu'il n'y avait plus de ceci, plus de cela.
1: Non, quand même pas.
7: Au contraire, certaines femmes disent que c'est encore mieux.
1: Donc,
2: c'est pour vous dire que vous faites tellement peur aux femmes. C'est pourquoi je n'aime pas du tout votre introduction de la ménopause. Hein. J'avais envie de vous fesser tout de suite. Vous faites peur aux femmes en leur annonçant une catastrophe annoncée. Ce n'est pas écrit dans la Bible, ça. Nostradamus n'en a pas parlé, personne. Alors arrêtez de les effrayer. La ménopause, c'est un moment de la vie, tout comme vous avez eu la période de l'âge, vous étiez nous, bébés, nous, nouveau-nés, nourrissons,
1: en fait,
2: enfants, pubères, impubères d'abord, puis pubères, les premières, etc. Mais il faut vous épanouir, et éviter certaines catastrophes. D'accord. La première des catastrophes, c'est la catastrophe alimentaire.
1: Ok.
2: Évitez-la.
1: Parlons-en, docteur.
2: Nous allons y arriver. Voilà. Mais c'est vrai, je voulais quand même vous dire que la ménopause maladie, je vous assure qu'elle existe. C'est-à-dire des gens qui seront déprimer facilement. Celles qui ont tellement peur de perdre les règles parce que ça va arriver un jour, ben c'est inévitable, elles en ont tellement peur. Il faudra venir me voir, hein, parce que quand ça va arriver, il y aura un petit, hein, il y aura une prise en main à faire. Hein. Non, mais elle a tellement ouvert ses yeux que je crains le pire.
1: Mais non, mais le
2: celle qui... Non, plaisantons.
7: Les auditeurs vont se souvenir de cette émission.
2: Mais c'est... Donc, il faut... Cette ménopause maladie, elle existe. Mm-hmm. Ce sont des bouffées de chaleur intolérables. Ce sont des gens qui vont déprimer parce que c'est vrai que la cassure hormonale crée un changement de l'humeur chez certaines femmes au niveau du cerveau, surtout celles qui ont été préparées à la ménopause maladie. Celles-là vont tomber en maladie, c'est sûr, et souvent déprime. Donc, il faut savoir les comprendre et les entourer. Ce n'est pas de leur faute, les pauvres. Hein. On leur a annoncé la pauvre, on leur a annoncé la bombe atomique, on leur a annoncé le changement profond du corps, etc. Et malheureusement, eh bien, ils vont vivre une catastrophe. Alors, il ne faut pas. Donc, si cette ménopause maladie arrive, mesdames, je vous invite à consulter, c'est vrai. Mais enfin, sinon, si vous passez une petite ménopause tranquille, passez simplement dire que les règles se sont arrêtées. Et puis, ma foi, je vous donnerai quelques conseils diététiques. Mais venons à la diététique. J'entends là, j'entends les femmes dire « on grossit, on grossit, on grossit, on grossit ». Vous avez déjà entendu les femmes qui grossissent vous dire comment elles mangent aussi? Vous avez déjà essayé d'enquêter sur le comment elles mangent? Elles n'ont jamais arrêté. Elles n'ont jamais arrêté de manger comme elles mangeaient, comme elles avaient 20 ans.
1: Peut-être qu'il y a un désir peut-être à ce moment-là.
2: Non, madame. Elles n'ont pas arrêté. Non, mais j'ai répondu. J'ai dit non, il n'y a pas de désir. Alors, les femmes de 20 ans, elles bougent. Comme les hommes, on bouge, on fait du sport, on a des activités, on est à peine entré, qu'on sort déjà, on est tout le temps en mouvement physique. À la cinquantaine, on est souvent sédentaire. On ne
1: pas
2: bouge
1: toutes les femmes quand même, hein, oui.
2: Pas toutes les femmes, mais enfin, si on veut prendre la moyenne de ces femmes, la majorité des femmes deviennent sédentaires. Elles ont réussi leur petite vie sociale, elles sont devenues des chefs, les enfants ont grandi, sont peut-être partis, elles ont devant elles toute espèce de confort, elles ont un réfrigérateur hyper garni, il y a des tablettes de chocolat, il y a des Ferrero Rocher, il y a des Lanvin, il y a toute espèce de gâterie dans le réfrigérateur. Et puis, elles y passent à 8h, elles y passent à 9h, elles y passent à 10h, elles y passent à 11h.
1: N'exagérez pas, docteur.
2: Elles ne font que ça. Je n'exagère pas tellement. Hein. Un tout petit chouïa. Elles y passent tout le temps et vous venez me dire que je grossis.
1: Mais par contre, c'est vrai.
2: Alors, attendez, c'est vrai.
1: Oui, je suis d'accord.
7: Bien. Mais est-ce que, Sylvère, cette période, sur le plan psychologique, ne les déstabilise pas un peu, et comme toute déstabilisation sur le plan psychologique, c'est souvent que les femmes vont aller vers le grignotage ou vers un certain nombre de choses.
2: Alors, tu as raison. C'est vrai que lorsqu'on a un limbé, par exemple, il y a deux catégories. Il y a des femmes qui grossissent ou des femmes qui maigrissent.
1: Ah ouais. Pourquoi, docteur Marie, quand on a quoi?
2: Un limbé.
1: Ah bon?
2: Oui.
7: Mais tu fais semblant de ne pas comprendre.
2: Non, il n'a jamais de limbé. Un limbé, un chagrin d'amour, voilà. Il y en a qui grossissent, ou à l'inverse, il y en a qui maigrissent. Celles qui maigrissent, c'est parce qu'elles sont très chagrines, elles ne mangent pas, elles boivent rien. Et celles qui grossissent, c'est parce qu'elles ne peuvent pas avoir de la bouffe, elles se jettent dessus. C'est vrai, ça rejoint ce caractère déstabilisé des femmes en période de la ménopause, qui vont les rendre un petit peu plus enclins à manger plus facilement, à grignoter. Le défaut, c'est de grignoter. Et je vous invite, mesdames, à prendre conscience du fait que vos besoins ne sont plus vos besoins de 20 ans. Vous venez de perdre en plus vos estrogènes, vos ovaires ne sécrètent plus les estrogènes. L'estrogène, c'est un comburant magnifique. L'estrogène, c'est ça qui vous donne la pêche, on a beau dire. Oui. C'est cette hormone qui vous rend active, tout comme chez les hommes, c'est la testostérone qui les pousse à être souvent bagarreux ou bien sportifs, cela. C'est de la testostérone qui a des... On est à l'image de ces hormones, qu'on le veuille ou non.
1: Oui.
2: Alors, lorsque vous avez plus ces estrogènes qui sont comme un chalumeau à vous réchauffer, eh bien, vous n'avez plus besoin de manger de la même façon. Et si vous n'aviez pas corrigé votre alimentation à 40 ans, ou mieux encore à 30 ans, ou à 20 ans, ou à 15 ans, je vous invite définitivement à corriger votre façon de manger. Alors, c'est très clair. Vous ne devez plus boire que de l'eau. Je ne veux plus vous voir.
1: Comment?
2: Vous ne devez plus boire que de l'eau.
7: Je vous interdis d'avaler ni une canette de Coca-Cola, non, ni du jus de fruits en pot bourré de sucre, non, hein. Ni des jus super enrichis en vitamine C. Mm-hmm. Ce sont des lobbies de commerçants. C'est faux, ça n'existe pas. Je reviens, vous avez parlé de la vitamine C tout à l'heure. Cela m'a fait plaisir en grand bavou. L'expérience était très belle. La vitamine C, n'oubliez pas, est une vitamine labile. Une fois sortie du fruit, vous devez la consommer. Car elle s'oxyde, okay, vous l'avez dit, en peu de temps elle est oxydée. Donc il faut la consommer vite pour avoir l'effet anti-radicaux libre. Parce que les radicaux libres, c'est la destruction de l'organisme, c'est l'oxydation. C'est ça le vieillissement. Donc pensez-y et allez chercher dans vos fruits et légumes des vitamines, y compris de la vitamine C, mais aussi les autres. Vous en avez besoin aussi bien de la vitamine A que de la vitamine P, de la vitamine E pour la peau, etc. Vous en avez besoin. Prenez aussi des oligo-éléments. Ne mangez pas carencé, mangez correctement. Manger correctement, ça veut dire quoi? Ah, je tombe dans un sujet qui me passionne, c'est la malbouffe antillaise.
1: Oui.
7: Aux Antilles, nous mangeons mal.
1: C'est vrai. Docteur Marie.
7: Je parle des Antilles parce que je connais les Antilles. Peut-être qu'ailleurs, on mange mal.
1: Alors, juste avant de poursuivre, alors, il y a en fait une personne, une dame de 86 ans, qui ressent toujours, semble-t-il, les symptômes de la ménopause. Est-ce normal, bouffée de chaleur, à 86 ans, docteur Marie?
7: C'est pas impossible, je ne suis pas étonné. Elle a sûrement connu la ménopause maladie. Mm-hmm. Elle a traîné peut-être toute sa vie des petites bouffées de chaleur sporadiques. Hein. Je ne pense pas qu'elle en a tous les jours. Elle ne doit pas en avoir tous les jours, mais elle ressent de temps en temps une petite bouffée de chaleur. J'appellerais ça un phénomène féminin. Je la classerais plutôt dans la catégorie des ménopauses plus ou moins pathologique, parce que je ne pense pas qu'elle soit très, très embêtée hein, par ces bouffées de chaleur, parce qu'elle y a fait corps déjà. Mais attention, hein, même si c'est possible, faites attention quand même. Nous vivons dans un pays chaud. Hein.
1: C'est cela, oui.
7: De temps en temps, les hommes aussi ressentent des bouffées.
1: On va faire une émission sur l'andropause, hein, mais ça sonne là. Docteur Marie, alors, si j'ai très bien compris, enfin, j'espère, la ménopause n'est pas une maladie, ça c'est clair, je le savais par contre, mais les symptômes que ressentent certaines femmes concernant la ménopause, je veux dire, ce sont des symptômes qui sont peut-être, parce qu'elles n'ont peut-être pas préparé comme il fallait cette ménopause. Ou
7: mais elle veut préparer quoi, Francine?
1: Ce que je veux dire par rapport à l'alimentation, vous avez parlé de l'alimentation encore tout à l'heure, d'accord? C'est-à-dire, en fait, puisque 40% des femmes aux Antilles, m'avez-vous dit, ne ressentent pas forcément les symptômes de la ménopause. Mais pour celles qui ressentent les symptômes de la ménopause, c'est une ménopause maladive, des signes de, je dirais, les bouffées de chaleur, quoi encore, les sueurs, etc., les changements d'humeur, par exemple. Est-ce que ce sont des femmes qui ont des pathologies dans leur vie et qui, peut-être, par rapport à la ménopause, va se compliquer un petit peu le fonctionnement?
7: Oui. Alors, c'est sûr que si on cherche ces femmes, si on cherche ces femmes-là, on trouve la plupart du temps un profil de vie, un profil psychologique, un profil de sensibilité, etc., un petit peu plus exagéré que chez d'autres. Mais enfin, chacun est ce qu'il est. Hein. Vous avez des femmes très sensibles, vous avez des autres pas du tout, vous avez des femmes de marbre, de glace, etc. On mène la vie qu'on est destiné à mener.

0: l'âge de départ.
1: Voilà, l'âge de départ.
2: Vous savez que certaines femmes tombent en état de ménopause suite à des chocs émotionnels.
1: Voilà, il y a aussi tout ça.
2: Violentes. Oui, ça nous semble dans la pathologie. Je n'ai pas refusé la pathologie. La ménopause pathologie existe, mais je vous invite à ne pas la préparer, parce que si vous la préparez chez tout le monde, vous n'aurez que de la pathologie.
1: C'est ça.
2: Je vous invite plutôt à dire aux femmes que c'est un moment qui doit se passer normalement. D'ailleurs, que 90% de femmes en Guadeloupe passent une ménopause tranquille, parce qu'on parle de ménopause. Alors, on va remplacer ce mot. Hein. Moi, mon mot, c'est climatère.
1: Le mot
2: qu'il faut accepter, c'est le climatère.
1: Très bien, le climat.
2: Et si climatère, ça veut dire exactement la même chose.
1: Changement de...
2: Arrêt du fonctionnement des ovaires. Elle n'a pas retenu la définition. Okay.
1: Ah, oui, tout c'est bon, d'accord. Arrêt du fonctionnement
0: elle
1: des ovaires.
0: Elle comprend vite, mais elle est incohérente.
2: Voilà, mais non, mais elle est trop préparée. Elle est préparée
0: elle est
2: à sa catastrophe.
1: D'accord.
2: Elle attend maintenant, ça parle.
1: Docteur Marie, maintenant sur l'alimentation, je reviens. Vous nous avez dit de boire beaucoup d'eau, de préférence. Éviter, enfin je veux dire, les femmes qui sont déjà en phase de la ménopause, parce que bon, le sucre n'est pas les boissons gazéifiées, tout ce qui est...
2: Oui, il faut que je revienne.
0: Parle assez régulièrement, mais peut-être pas...
2: L'alimentation en Guadeloupe connaît un trépied. Ouais. La malbouffe antillaise est basée sur un trépied. Le sucre, le sel, la quantité.
1: La graisse aussi,
2: ouais. Nous mangeons sucré, nous mangeons salé, nous mangeons beaucoup. Les repas du dimanche, lorsque je les regarde, c'est une catastrophe. Parce que le frère amène, la soeur amène, la mère amène, la grand-mère amène, tout le monde amène. Il y a du gâteau, il y a du chaud d'eau, ça se passe comme...
1: Tous les goûts.
2: Non, c'est une anomalie. Et si on regarde normalement, moi, estomac, je fuis.
0: Et surtout et les intestins.
2: Mais il faut imaginer. Mais oui,
0: les intestins sont.
2: Nous avons un gastro-entérologue. Mais c'est une catastrophe de manger comme ça. Ce n'est pas normal. Je vous ai dit en plus que les besoins de l'organisme ont diminué. Vous êtes sédentaire, vous n'avez plus d'activité physique ou pas. Donc je vous invite à avoir une activité physique régulière. Je vous invite à préférer les sports non violents de préférence.
1: Comme?
2: Parce que. Vous ne connaissez pas toujours votre état de santé, comme la natation, comme la marche rapide, la marche sur la plage dans le sable ou la marche dans les premiers mètres de la mer. Ce sont des marches très sportives qui sont très bonnes pour le cardio training et qui sont très bonnes pour le maintien du corps, pour le maintien de la femme, pour le maintien de son périnée, pour éviter les phénomènes de prolapsus. Alors pensez-y et gardez, mesdames, une activité physique. Et je vois certaines femmes ouvrir de grands yeux lorsque je leur parle de sport, parce que la réponse à cela, c'est « je n'ai pas le temps ». Or, on a toujours le temps de faire un peu de sport, mesdames, messieurs aussi.
1: Vous voulez que tu réagisses, docteur Marie, juste me...
2: Je suis...
1: Que je réagisse, en fait, par rapport à cela. Bon,
2: le
1: les
2: sport
1: femmes... Non, le sport, non, c'est important, c'est vital, je dirais maintenant aujourd'hui. Toutefois, c'est vrai que les femmes sont très actives, hein, certaines bien sûr, avec le travail, on sort du travail, on continue quand même à la maison. C'est quand même important pour les femmes de faire du sport, notamment quand elles arrivent vers la 45 ans, 50 ans, pour pouvoir, je dirais, mieux encore, je dirais, préparer cet aspect-là, climatère, c'est ça? Oui, docteur Marie, donc en fait, pour l'alimentation, docteur Marie, vous conseillez effectivement, c'est vrai qu'aux Antilles, on a eu cette éducation-là. C'est ça aussi, je veux dire, on l'a depuis jeune, cette éducation.
2: Oui.
1: Alors, revenir dessus, c'est quand même important parce que c'est vrai qu'avec le taux de diabète qu'on connaît, le cholestérol, tout ce que vous disiez, effectivement, ça s'avère tout à fait exact. Mais c'est vrai que maintenant, celles qui ne sont pas encore dans cette phase-là, notamment ne pas rester péjoratif sous la ménopause, l'aspect maintenant de préparation, c'est ce que j'aurais voulu que vous puissiez vraiment rester souligné dessus pour que nous, les femmes, nous puissions rentrer dans cette phase. Je dirais,
0: alors, on recommence.
1: Non, ne recommencez pas. Continuez, justement. Non, continuez.
2: Non, mais elle veut une préparation à la ménopause. Bien. Alors, je ne la suis pas sur le terrain de la préparation à la ménopause. Par contre, sur le plan alimentaire, je vais être catégorique. Arrivé à 50 ans, c'est le dernier carat.
1: Okay.
2: Si on n'a pas pris l'habitude de manger correctement à 40 ans, ou encore mieux à 30 ans, ou encore mieux à 20 ans, ou encore mieux à 10 ans, ou encore mieux à la naissance, ou encore mieux dans le ventre de sa mère, ou encore mieux quand la mère était une petite fille. Donc c'est pour vous dire. Mais enfin, c'est pour vous dire qu'il y a un moment, il faut commencer à manger correctement.
1: Ouais.
2: On vous crie tous les jours qu'en Guadeloupe, les fléaux

0: en termes de santé sont l'hypertension, sont le diabète, sont l'obésité. C'est vrai que lorsque vous regardez maintenant notre jeunesse à la sortie des écoles et que vous voyez quand même cette proportion d'obèses qu'aucun de vous ici n'a connu, ou s'il y avait un obèse dans toute la classe, un seul, j'allais dire qu'on se moquait de lui, mais c'est vrai, c'était une exception,
1: rare, ouais.
0: C'était extrêmement rare. Mais maintenant, nous voyons dans les écoles sortir des enfants obèses, c'est une anomalie. Donc il y a une anomalie au niveau des habitudes alimentaires familiales, il y a une anomalie au niveau des habitudes alimentaires que nous donnent nos industriels, hein, tous ces gens qui nous fabriquent des repas rapides, mal équilibrés, mal dosés, fabricateurs d'obèses, c'est une anomalie, et je crois qu'il faut que tout le monde parte en bataille contre ces choses-là,
2: d'accord,
0: à un niveau quelconque, même au niveau de ses enfants, même au niveau de sa famille.
1: Alors, attends, Sylvère, pour les auditeurs, tu dis la mauvaise alimentation donne de l'hypertension, du diabète, de l'obésité, mais tu dis que cette mauvaise alimentation est responsable des ménopauses qui se passent mal, pour revenir dans le sujet.
0: Je dis que c'est, oui, ce qui veut dire des ménopauses où la femme va prendre du poids.
1: Voilà, d'accord.
0: Tout le monde n'est pas pareil, eu égard à la prise de poids.
1: Oui.
0: Je connais des gens qui peuvent manger toutes les deux heures de la bouffe antillaise classique et qui ne vont jamais grossir.
1: Oui.
0: Ces gens-là ont un capital enzymatique au niveau du tube digestif qui fait que tout va être cassé, écrasé,
1: voilà,
0: fusillé. Ça va passer, il n'y aura pas de problème, aucune absorption. Et d'autres qui vont renifler un grain de riz et qui vont grossir.
1: Ouais.
0: Je dis renifler, qui ne vont même pas l'avaler.
1: Pas manger,
0: mais parce que ces gens-là n'ont pas tout ce qu'il faut en enzyme ou en l'autre d'enzyme et vont tout engloutir, tout va passer dans le torrent circulatoire et on va avoir toutes ces choses que le foie devra nettoyer autant que possible, mais le foie sera toujours dépassé et ces gens-là vont faire un surpoids inévitable. Donc, il faut savoir un peu dans quelle catégorie on est. Si on grossit facilement, si on grossit pas facilement. Alors, à fortiori, si on grossit facilement, ben, il faut commencer à faire attention à l'alimentation dès la naissance.
1: C'est ça.
0: Dès la naissance. Donc, si vous n'avez pas corrigé à 10 ans, corrigez à 20 ans. Si vous n'avez pas corrigé à 20 ans, corrigez demain. Et demain, c'est peut-être demain. Commencez demain à manger correctement. Alors, mesdames, pourquoi vous allez être en surpoids? Pardon, il y a une question.
2: Il y a une question, oui. Alors, il y a une auditrice, en fait, qui nous pose la question, qui vous pose la question suivante. Est-ce normal à 52 ans que j'ai des règles très abondantes?
0: Alors là, il y a de la pathologie. Nous entrons dans un phénomène pathologique. Il faut qu'elle consulte et qu'on voit pourquoi elle a des règles abondantes. Est-ce qu'elle a un fibrome? Est-ce qu'elle a un kyste ovarien? Est-ce qu'elle a un endomètre épais? Des choses comme ça. Hein, il faut... Ça, c'est de la consultation.
2: Elle disait qu'elle n'a pas de fibrome, par contre. Hein, c'est écrit,
0: Oui, mais il y a d'autres choses. Hein. J'ai cité d'autres problèmes. C'est une dame, il faut qu'elle consulte. Les règles abondantes, il faut savoir que c'est une cause d'anémie.
2: D'accord.
0: L'anémie aiguë a un retentissement qui est immédiat, c'est sur le cœur. Hein. Les gens ont tendance à l'oublier. Le retentissement de l'anémie, c'est hypertrophie cardiaque, voire l'insuffisance cardiaque.
2: D'accord.
0: Il faut pas y arriver.
2: Oui.
1: D'accord. On revient sur la notion de poids.
0: Oui.
1: Mais est-ce que les taux de cholestérol plus ou moins élevés que nous avons n'influent pas sur cet équilibre hormonal?
0: Non. Le cholestérol va... L'action du cholestérol, ce sera l'encrassement des vaisseaux sanguins.
1: Oui, mais ça rentre pour une partie dans la constitution de certaines des hormones estrogènes. Est-ce qu'il ne va pas y avoir...
0: Il y a une relation. Il y a une relation. À partir de la ménopause, les estrogènes qui disparaissent, la présence des estrogènes protège les vaisseaux sanguins des femmes.
1: Ça, d'accord.
0: Les femmes ne font pratiquement pas d'accidents vasculaires, de maladies cardiovasculaires.
1: Elles sont en quelque sorte protégées, entre guillemets. Ouais.
0: Mais après l'arrêt de ces hormones, elles rejoignent les hommes en termes de fréquence de ce genre de maladies. Mm-hmm. Parce qu'elles n'ont plus cette protection qui maintenait un bon taux de cholestérol, surtout du bon cholestérol, et qui abaissait le mauvais taux.
1: Voilà.
0: C'est pourquoi on donne de préférence maintenant des pilules qui augmente le bon cholestérol et qui diminue le mauvais cholestérol. C'est un petit peu la tendance du jour.
1: D'accord.
0: Donc, en termes de contraception,
1: il faut faire un choix de pilules par rapport à ces problèmes de cholestérol.
0: Voilà, voilà.
1: D'accord.
0: Voilà. Donc c'est sûr que le cholestérol a un rôle capital et il faut le savoir et ça se traite. S'il y a une hypercholestérolémie, ça se traite. C'est le meilleur garant d'avoir des vaisseaux en bon état.
1: D'accord.
0: Donc nous parlions de malbouffe.com et je crois que ce sont des habitudes qu'il faut corriger. Donc la malbouffe veut dire qu'il faut apprendre très tôt aux individus, qu'ils soient hommes, qu'ils soient femmes, que les boissons gazeuses, que les jus en pot, je crois que si tout le monde pensait comme ça, il n'y aurait dans aucun supermarché ici en Guadeloupe de vente de quelle que soit la boisson, qu'elle soit enrichie en vitamine C, pas enrichie en vitamine C. Ça, c'est des lobbies industriels, c'est faux, ça n'existe pas. Je vous ai dit que la vitamine C est labile, qu'elle disparaît une fois sortie du fruit parce qu'elle s'oxyde. Je renvoie à votre expérience de tout à l'heure. Donc, il ne faut pas y croire à cela. Ce sont des publicités mensongères. N'allez pas croire que j'évite de citer des noms, mais je crois qu'un jour, il faudra y arriver. Citer des noms et être un peu plus brave que nous ne sommes aujourd'hui, que tel ou tel produit vous donne de ceci. Par contre, il y a de rares jus de fruits qui sont des vrais jus naturels pressés et qui se conservent bien, peut-être avec un tout petit peu de conservateur pour permettre une conservation plus longue. Ces jus-là, bon, vous les connaissez peut-être, eh bien, je vous invite peut-être à en consommer. Mais il n'y en a pas beaucoup sur le marché. Et regardez bien la composition de ces boissons que vous achetez. Vous verrez, mais écoutez, je vais vous donner un exemple bien simple. Je suis invité chez des amis, on ouvre une bouteille de jus de goyave et je vois fabriqué place Vendôme. Avez-vous vu des goyaviers place Vendôme? Eh bien non, je n'en ai pas vu. J'ai vu des bijoux, j'ai vu des super bijoux place Vendôme. Non, c'est très intéressant. Et c'est là qu'il y avait quelqu'un de la grande industrie qui m'a expliqué qu'en fait, la loi permettait d'appeler jus un jus à partir du moment où vous aviez, je crois, 10 ou 12% de fruits ou d'arômes rappelant le fruit. C'est la loi. Même si vous êtes complètement à côté avec vos produits artificiels et machins comme ça. Alors, c'est pas honnête. Non, mais les industriels, ils ont gagné quelque chose là au lieu de la loi, mais c'est complètement malhonnête. Mais enfin, ils sont quand même...
1: Oui, parce qu'ils ont rendu les gens addicts au goût sucré et qu'en fait, on est victime de nos addictions.
0: Voilà.
1: Que le problème, c'est que le commerce cherche à nous rendre dépendant, addict à quelque chose, et nous, on se fait avoir.
2: Voilà. Oui, docteur Marie, maintenant, on continue toujours dans le même esprit. La ménopause concernant les os, puisque bon, on perd pas mal de choses, va disparaître les règles, l'estrogène, etc. Mais les os, je dis, parce que moi, enfin, l'eau, c'est une chose, mais il semble qu'on conseille aux femmes qui sont déjà en ménopause de boire beaucoup de lait de soja. Est-ce que vous pensez que c'est... Le lait de soja peut aussi aider les femmes qui sont déjà en phase de ménopause.
0: Alors, Francis nous parle toujours de la ménopause maladie. Maladie, n'est-ce pas?
2: Oui, d'accord.
0: Alors, si nous parlons de ménopause maladie, le soja reste un des aliments les mieux pour combattre les effets négatifs de la ménopause, le lait de soja, etc. Parce que dans le soja, vous avez des estrogènes naturels. Vous en avez au naturel. Donc, après, il faut voir si vous ne dépassez pas les doses d'estrogènes autorisées, par exemple, pour prévenir les maladies du sein, etc. Donc, il faut une petite quantité. Je vous ai dit que les Asiatiques en consommaient pas mal et qu'elles ne faisaient pas de symptômes. Elles faisaient très peu de ménopause maladie. Parce qu'elles ont cette habitude de consommer du soja depuis tout le temps et c'est pas inquiétant, c'est pas étonnant pour elles. Maintenant, en Guadeloupe, c'est vrai, on commence à dire aux gens de consommer du soja, mais sachez aussi que les ignames en contiennent. Alors, faites votre purée d'igname, faites votre gratin, faites toutes vos préparations d'igname. Vous allez aussi récupérer un peu de soja. Évitez les ignames chlordéconés. Voilà, donc il y a du bon. Mais Francis nous parle toujours de ménopause maladie. Moi, j'ai presque quitté la ménopause maladie. Je parle de la ménopause, passage tranquille de la vie, tout à fait normal. Et je donne quelques conseils alimentaires. Je dis qu'il est vrai qu'il faut savoir que le besoin alimentaire change parce que le chalumeau est éteint, les estrogènes, vous n'en avez plus. Le besoin alimentaire change, il faut savoir réduire. Je vous ai invité à tout de suite supprimer tout ce qui est sucré, que vous trouvez dans toutes les boissons gazeuses, mais je vais plus loin. Vous allez aussi lâcher la tablette de chocolat. Vous allez aussi lâcher tout ce que Noël va vous apporter comme...
2: Quel sacrifice,
0: ben, c'est pas un sacrifice. Vous êtes en train de vous empoisonner, je vous dis d'arrêter de le faire.
2: Mais moi, je ne suis pas chocolat, c'est un sacrifice.
0: Mais c'est un... L'alimentation, il faut savoir voir que vous prenez souvent du poison. C'est comme ça qu'il faut voir les choses. Guiscard, qui est un... il faut t'appeler Guy ou Guiscard? À l'antenne, je crois qu'on t'appelle Guy. Alors, moi, j'ai l'habitude de l'appeler Guiscard. Tu sais que quand tu t'envoies comme ça au niveau de l'intestin, toute espèce de sauce, toute espèce de sucre, toute espèce de sel, mais
2: ce mélange,
0: pourris l'intestin. J'emploie un mot fort. Oui. J'emploie un mot fort, mais on l'agresse. C'est une agression.
1: Les digestions sont plus lentes,
0: Le sommeil.
1: Ça va favoriser des polypes.
0: Le sommeil est mauvais.
1: Ah, mais bien sûr.
2: Le trouble du sommeil, tout à fait.
0: Mais bien sûr.
1: Mais ici, à RVM, on est habitué à dire ça.
2: Voilà, le trouble du sommeil.
0: Voilà. Donc il y a quand même des choses essentielles. Il faut les éliminer. Alors, maintenant, le sel, c'est pareil. Je vous ai parlé du trépied. Sucre, sel, quantité. La quantité, c'est normal. Regardez cette assiette. Quand je dis qu'aux Antilles, on mange souvent des assiettes de 2 étages de riz et poire rouge, ou 3 étages même, ça choque. Mais c'est souvent le cas.
1: Oui, puisque les gens doublent et triplent.
2: C'est une tradition, voyez-vous.
0: Mais c'est des traditions qui sont mauvaises, mais il faut les combattre. Je vous invite à les combattre.
2: Nous les combattons, monsieur le docteur.
0: Vous savez, le traiteur, quand je lui dis yassé, quand le traiteur nous sert, il ne comprend pas. Parce que s'il ne remplit pas le gobelet, il n'aura pas de clients. Ouais. Mais je le comprends parce que tout le monde en veut en quantité. Ça, c'est une anomalie. Il faut la combattre. La part de riz, regardez comment les Asiatiques mangent le riz. Un petit bol de riz.
2: Et ils vivent plus longtemps.
0: Alors que nous, ils prennent un petit bol. Alors que nous prenons des espèces d'assiettes avec une sauce par-dessus. C'est une anomalie.
2: Donc,
0: ces erreurs-là, il faut les arrêter. Et le sel. Vous avez vu comment on mange du sel en Guadeloupe? Vous avez vu comment on vous met du sel sous les frites qui se vendent un peu partout. Les gens ne vous regardent même pas. Ils ont la salière qu'ils sont en train d'agiter. Vous avez des frites enneigées de sel.
2: C'est vrai, hein? C'est vrai.
0: Et vous allez consommer ça. Et vous avez des enfants qui ont la qui salivent. Moi, j'ai mal quand je vois des enfants manger des frites comme ça.
2: Le peuple,
0: mais c'est pour ça que je vous crie qu'il faut maintenant éduquer le peuple. Il faut commencer à manger correctement. Il faut lâcher le sel. On a aimé le sel. Pourquoi? Parce que jadis, on n'avait pas de réfrigérateur. Il fallait saler la viande et on a gardé le goût salé. On aime le queue de cochon. Combattons le queue de cochon et les goins et tout ça. Ça ne se mange pas. Ça ne se mange pas. Pourquoi c'est rose? C'est rose parce qu'il y a un produit cancérigène qui le rend rose. Ce produit cancérigène est interdit en Europe et en France depuis des années.
2: Donc, toutes les salaisons.
0: Ouais. Pourquoi c'est rose? Pourquoi on a envie d'en manger quand on voit
2: les industriels,
0: les gens... Il ne faut pas en manger. C'est pas parce que c'est Noël qu'il faut laisser les gens s'empoisonner. Il ne faut pas en consommer. Il ne faut pas en consommer. Criez ça sur RVM. Criez ça sur les autres radios. Criez cela. Il faut le crier, Guadeloupéen, c'est un produit cancérigène. Il est cancérigène. Les industriels ont obtenu une dérogation pour écouler encore du stock sur les dom-toms. Vous m'entendez? Vous m'entendez?
2: Je vous entends.
0: Je vous crie.
2: Je vous entends. Alors donc, tout cela pour nous dire qu'en fait, que on revient donc, c'est plus la ménopause.
0: La nitrosamide.
2: Rappelez-moi le terme, docteur.
0: La nitrosamide. Voilà. Le climatère. Le climatère, c'est le mot que je souhaite voir remplacer le mot de ménopause.
2: Voilà,
0: il faut l'adopter. Oui, et ça, je crois qu'il faut vraiment le souligner. Donc, point fort, je ne sais pas si nous sommes en temps de faire un résumé, mais on peut faire une toute synthèse de la question. La ménopause n'est pas une maladie. Mesdames, vivez tranquille, la vie ne s'arrête pas à la ménopause. Je vous invite, à partir de la ménopause, à 2 règles essentielles. La première, rejoignez des activités associatives. Ayez des activités saines. Vos enfants sont grands, vos enfants sont souvent étudiants, vous êtes peut-être déjà grand-mère, rejoignez, faites passer les messages, essayez de faire connaître ce que vous avez eu la chance d'avoir bénéficié par d'autres moyens, essayez de le faire connaître. Par exemple, de bonnes pratiques, de bonnes règles, une façon d'élever vos enfants, une façon de voir la vie, très positive, allez-y, répandez ces bonnes paroles. Maintenant, rejoindre ces mouvements, mais aussi faites attention à l'alimentation pour vous, aussi bien que pour vos proches. Vous n'êtes plus dans le besoin de l'alimentation du sportif de haut niveau. Donc, j'ai parlé d'un trépied, sucre, sel, quantité. La quantité, vous n'en avez pas besoin. Je vous crie déjà que le repas du soir est un repas inutile. c'est un repas qui doit être allégé au maximum si vous voulez avoir un sommeil de qualité. Et ce n'est pas Guiscard qui va me contredire. Ah, non.
1: Au contraire, le repas du soir fait grossir.
0: Le repas du soir, il doit être le plus léger possible parce que vous n'avez besoin d'aucune énergie emmagasinée. Vous allez dormir. Le repas du matin doit être enrichi en fruits. Le repas du midi doit être le plus light possible, enlever beaucoup de vos féculents. Mm-hmm. Et si vous aviez l'habitude de faire 3 étages de riz, je vous invite vite à passer à 1/4 étage. C'est largement suffisant pour vous. Mm-hmm. 1/4 étage, je veux dire, un petit bol de riz comme les Chinois savent le servir. Je vous invite à supprimer tout ce qui est sucrerie, mais alors considérez ça comme du poison. Je vous invite à diminuer le sel, mais alors votre sel, votre petit flacon de sel, votre salière, devrait vous durer 1 an. Les fruits salés, on n'en a pas besoin. Si vous faites des pommes de terre, mais avez-vous déjà goûté, vous me regardez en
2: regardant.
0: Oui.
2: Vous avez
0: déjà goûté des frites sans sel?
2: De toute façon, c'est rempli de sel.
0: Mais les frites ne se font pas à l'huile. Excusez-moi, je suis désolé. L'huile chauffée, c'est une catastrophe dans une maison. On n'a jamais besoin d'huile pour faire quoi que ce soit.
2: Les frites, c'est pas conseillé.
0: C'est fini. C'est fini. Vous n'avez plus besoin de ça. Éliminez ça. C'est une horreur. Vous n'aurez
1: surtout pour nous qui sommes hyper tendus et diabétiques, il faut supprimer ça.
0: Vous n'aurez que des accidents domestiques avec l'huile chaude. Vous allez faire tomber une poêle d'huile sur vos enfants et vous allez avoir un problème toute votre vie. Fini. D'accord. D'ailleurs, je vais vous dire, on n'a pas besoin de gaz à la maison, on n'a pas besoin de feu. Vous avez besoin de vapeur pour vos aliments. Mais je vous le dis aujourd'hui, prenez date si vous voulez. Mais il faut que nous y arrivions. On n'a plus besoin de dénaturer nos aliments.
2: Consommer
0: le plus vapeur possible. Vous avez essayé les bananes vapeur?
2: Oui.
0: Les bananes en tranche, les bananes frites.
2: Très, très bon.
0: Vous savez qu'il ne faut pas mettre du sucre dessus? Tous les Antillais vous servent des bananes frites en vous rajoutant des tonnes de sucre. Vous avez déjà goûté une banane sans sucre? Mais c'est très, très sucré, la banane. Qu'est-ce que c'est que cette pratique que de manger des bananes croquantes de sucre? Mais il faut les combattre. Je vous invite à les combattre. Il faut commencer un jour. Je vous invite à commencer aujourd'hui. Demain, ce sera peut-être trop tard. Il faut habituer déjà votre entourage, je vous ai dit, à prendre de bonnes pratiques alimentaires. Et quand je vous dis que le gaz est inutile, je suis convaincu que le gaz est inutile. Je suis presque convaincu que le micro-ondes, c'est pratique. Ce sont des instruments qui nous ont été... Mais oui, vous savez que ce n'est pas trop conseillé. Voilà. Hein? Mais ça nous a été tellement imposé par le mode de vie, comme ce téléphone portable, comme tout ça. Ce sont des choses... On a dit qu'Apple finit par avoir quelque chose d'inutile, utile. Mais enfin... ils ont tellement bien réussi que maintenant nous sommes tous addictés.
1: Voilà.
0: Nous sommes addictés.
2: Alors, il y a 2 questions, docteur Marie. Oui. Bien sûr, puisqu'on n'a pas de téléphone, hein, donc on nous appelle. Une auditrice confirme que le changement de l'alimentation est efficace. Elle en fait l'expérience et elle se porte très bien.
0: Je suis content, madame. Un grand merci. Merci d'abonder dans mon sens, mais dites-le autour de vous. Faites-le savoir qu'il faut changer de façon de manger.
2: Alors, contrairement par contre, une autre qui dit, je ne peux pas manger le soir, je ne peux pas ne pas manger le soir, sinon je ne dors pas.
0: Elle se trompe, hein. Je pense qu'elle est dans l'erreur.
2: Sitôt le ventre rempli, je dors. Donc, c'est le technicien qui m'aide, qui a écrit. Alors, je reprends la question. Enfin,
0: j'ai
2: ce qu'elle dit.
0: Je pense que cette dame mange beaucoup le soir. Mm-hmm. Eh bien, elle tombe dans l'hypersomnie de la personne qui mange trop. C'est ça, la pathologie. Mm-hmm. C'est l'anomalie, c'est de tomber de sommeil quand on a trop mangé. Et ça, c'est parce que les intestins prennent toute l'énergie pour casser cette tonne d'aliments qu'elle vient de s'engloutir, et ça c'est la catastrophe, elle vient de s'empoisonner par la quantité. Tout l'intestin est occupé à casser tous les enzymes travail, c'est une énergie terrible qui est mise en jeu, le cerveau n'est plus oxygéné, cette dame s'endort d'un coup. Je la comprends, voilà l'anomalie. L'anomalie, c'est cette hyperboulimie du soir qu'il faut qu'elle corrige rapidement. Demain sera peut-être trop tard, corrigez ça aujourd'hui, madame. Oui. Commencez. L'habitude, le corps s'habitue à tout. Le corps s'habitue à tout. Et n'oubliez pas que l'estomac, et Giscard ne va pas me contredire, l'estomac est élastique. Si vous habituez l'estomac à prendre de grandes quantités alimentaires, l'estomac va vous réclamer violemment à manger lorsque l'heure va arriver et vous serez obligé d'engloutir des tonnes alimentaires. Enfin, je ne sais pas si c'est des tonnes, hein, mais enfin, vous comprenez ce que je veux dire.
2: Oui.
0: Donc, l'estomac s'habituera, si vous vous habituez à réduire sur vos quantités alimentaires, la poche gastrique va revenir.
1: Quand on change d'habitude, il y a toujours un malaise. Il y a toujours quelque chose. Le corps réagit. Elle a le sentiment que parce qu'elle ne mange pas assez, qu'elle ne va pas pouvoir dormir. Non, mais il faut qu'elle sache qu'elle se prépare de mauvais lendemain et qu'il faut manger léger. Au début, pendant un certain temps, elle aura un peu d'insomnie, elle aura un certain nombre de choses, mais elle va vivre mieux et plus longtemps après.
0: C'est sûr.
1: Elle va moins encrasser ses artères. Donc, il vaut mieux accepter cette période d'adaptation, de nouvelle adaptation, pour pouvoir mieux être après.
0: Oui, merci, Oscar. C'est exactement ça. Merci.
1: Mais je voudrais quand même, Sylvère, que l'on parle, parce qu'on voit quelquefois dans des revues, ce ne sont pas des revues médicales, mais des revues de santé, des magazines qui fleurissent dans féminin, voilà, sur le traitement médical de la ménopause. Et il y a souvent, chaque semaine, un article sur ces choses-là. Quel est, par rapport à ta conception et celle que tu viens de développer, du climatère et tout ça, quelle est la réalité de ces traitements? Et est-ce que finalement, ils n'ont pas plus d'inconvénients que d'avantages?
0: Oui, très bien. Alors,
1: c'est une question d'une auditrice qui a posé aussi cette question.
0: Alors, ces traitements des magazines, bon, il y en a plein. Celui-là vous ira de prendre un bâton de crème. Enfin, bref, je dis n'importe quoi, mais il y en a plein. C'est sûr que, je reviens, la ménopause n'est pas une maladie. Vous n'avez aucun symptôme, j'ai envie de dire aucun traitement. Je conseille toujours, par contre, à mes patientes, étant donné le risque qu'on a de décalcification, surtout lorsqu'on a la peau claire, étant donné le risque qu'on a de certaines avitaminoses, je leur conseille toujours de prendre du calcium, même si vous oubliez un jour, ce n'est pas bien grave, hein, mais un comprimé de calcium, vitamine D3, c'est très bien. Je leur conseille toujours autant que possible d'avoir une alimentation assez riche en calcium pour éviter toujours ces décalcifications avec la fragilité du col du fémur qui peut survenir. Et enfin, je leur conseille, pour celles qui peuvent se l'acheter, de temps en temps, des oligo-éléments.
1: Les oligo-éléments, parce que ce n'est pas remboursé du tout.
0: Ce n'est pas remboursé, ça a un prix, mais si vous pouvez, ça ne va pas vous faire de mal d'avoir de temps en temps un petit ceci, un petit cela, que peut-être qu'on a perdu l'habitude de trouver dans tel ou tel type d'aliment.
1: Oui.
0: Maintenant, je reviens encore, n'oubliez pas qu'à tout âge de la vie, on est toujours agressé par les radicaux libres. Les radicaux libres, on en envoie dans l'organisme l'organamanu lorsqu'on mange mal. Et les radicaux libres ont un combattant, c'est les fruits et les légumes.
1: C'est ça, qui ont plein d'antioxydants dedans.
0: Qui ont des antioxydants. Donc, si vous voulez un peu éviter l'oxydation de l'organisme, je vous invite à suivre les conseils du gouvernement qui vous invite à manger chaque jour 6 à 7 fruits et légumes. Moi, j'ai même envie de dire 8. Et qui vous invite à consommer des légumes en les variant autant que possible. Pas toujours les mêmes. Je vous ferai remarquer aussi qu'en termes alimentaires, en termes de consommation de fruits, on peut retrouver des goûts extraordinaires dans certaines façons de manger du fruit. Je vais prendre deux exemples. Une mangue. Pour manger une mangue, si nous mangeons une mangue comme nous mangeons des mangues quand on était enfant sous un manguier, bon, c'est vrai que ce n'est pas pratique pour nos métiers. Tu ne mangeras pas une mangue à midi. Mais si tu as le bonheur de trouver une mangue épluchée, coupée en petits morceaux, tu vas te jeter là-dessus. Ta mangue sera agréable à manger. Pareil pour la pomme de citerre. Si tu manges une pomme de citerre en la croquant comme ça, mais tu auras entre les dents sans arrêt, tu vas passer l'après-midi à enlever des fils. Mais si on te coupe en petits copeaux la pomme de citerre au dessert. Mmh. Mais attends, mais c'est magnifique.
1: Oui,
0: je crois que les industriels devraient se retourner vers une certaine présentation de ces aliments pour leur donner déjà l'aspect appétissant, mmh, l'envie de les consommer, quel que soit le moment de la journée.
1: Ouais. Et faire en sorte que les gens consomment
0: les
1: nutriments tels qu'ils sont dans la nature.
0: Naturellement.
1: Voilà. Et pas transformés, raffinés, et sucrés, et plus tous les produits chimiques conservants et tout ce qu'il y a dedans.
0: C'est des anomalies.
1: Tout à fait. Alors, c'est pas évident, mais en fait, on a dans la nature tout ce qu'il faut pour traiter cette période de la vie sans avoir à aller prendre des pilules ou des machins.
0: Pilules magnifiques, pilules qui vont enlever 10 kilos de graisse en 3 heures, des choses comme ça, il ne faut pas y croire.
1: Éviter.
0: Ce sont des bouffes pour
1: faut éviter.
0: Je rappelle que nous sommes toujours dans la ménopause et que nous sommes en train de donner quelques conseils alimentaires pour éviter un des effets négatifs que les femmes signalent souvent, à savoir la prise de poids. Mesdames, je vous invite à rester belles. Vos maris ont besoin de vous.
2: Très bien.
0: Vos enfants aussi, hein, alors, elles sont contentes quand maman est belle.
2: Tout à fait, docteur Marie. Alors, il y a trois questions qui ont été posées, bien sûr. Alors, toutefois, il y a une femme qui dit, toutes les fois qu'elle mange des fruits acides, elle a le ventre qui gonfle et qui le fait très mal.
1: Ah, il faut qu'elle aille voir le gastro-entérologue.
0: C'est pour Giscard. C'est pour le gastro-entérologue.
1: Ça, c'est un problème de fermentation au niveau de l'intestin et ça... Ce n'est pas tout à fait le sujet de l'émission ce soir, mais c'est vrai que, par exemple, si on mélange acide et farineux, on va favoriser des fermentations. Quand on manque de certaines enzymes, la digestion va être plus lente. Et à partir du moment où la digestion est plus lente et que les nutriments séjournent plus longtemps, eh bien, ça fermente sous l'effet des différents enzymes que nous avons. Et la fermentation, c'est quoi? C'est une hyperproduction de gaz qui va faire augmenter de volume. Et les gaz auront besoin de s'échapper soit par en haut, soit par en bas.
2: Tout à fait.
1: Mais ça, c'est plutôt vers le gastro qu'il faudrait aller.
2: Alors, docteur Marie, je pense que celle-là, c'est pour vous. Alors, c'est une femme qui est certainement en ménopause, qui demande, quand on ne peut pas se payer... les produits surgelés, puisque bon, de préférence, est-ce qu'on peut acheter, enfin, est-ce qu'elle peut utiliser les conserves pour je pense que tout ce qui est légumes, je sais pas.
0: Elle parle peut-être des haricots, des choses comme ça.
2: Comme ça, voilà.
0: Ben, écoutez, j'en consomme, hein, bon, parce que. Je dis quand même, oui. Mm-hmm. Non, mais je dis quand même que la vie n'est pas si simple, hein. J'admets qu'il y a des difficultés. Mm-hmm. Avec Giscard, on disait tout à l'heure que les gens vont souvent dans les petits fast-food là pour avoir la paix avec des enfants chahuteurs et parfois c'est difficile à tenir. Bien, mais maintenant, c'est sûr qu'on ne peut pas. Temps en temps se tourner vers un pot de haricots de conserve parce que c'est pas tout le temps qu'on peut se mettre au fourneau, etc. Nous sommes pour la plupart encore actifs dans ces tranches d'âge qui nous concernent aujourd'hui. Nous sommes encore actifs. Nous avons parfois des difficultés à passer 2 heures à faire mijoter ou même à faire à la vapeur un certain nombre de plats. Donc c'est pas une catastrophe, mais je crois que si nous attaquons le problème aujourd'hui, nos industriels finiront par nous accompagner et nous fournir des produits de très bonne qualité en enlevant tout ce qui est mauvais pour la santé.
2: Alors docteur Marie, elle poursuit en fait disant qu'elle c'est vrai qu'elle est à la phase de la ménopause, c'est très bien pour l'alimentation, mais elle aurait souhaité quand même que vous parliez notamment sur les transpirations excessives et les inconforts nocturnes, d'accord? Qu'est-ce que vous pouvez conseiller à ces femmes-là?
0: Le truc est très simple. Nous sommes là dans la ménopause maladie. Il n'y a pas de souci. Hein. C'est sur nocturne, c'est déprime peut-être, qu'elle n'a pas signalé, etc. C'est très désagréable. Le premier médicament, c'est les extraits de soja. Okay. Ça se vend en vente libre en pharmacie. Elle peut en demander, on va lui en donner. Elle peut prendre une gélule par jour, voire une à deux gélules par jour, si ça ne va pas, et orienter son alimentation vers la consommation de soja ou la consommation d'igname. Quand je dis igname, je ne lui demande pas d'en prendre 2 kilos. Hein. Mm-hmm. Je parle de petites parts d'igname tout à fait correctes, compatibles avec une alimentation saine. L'igname peut se faire aussi à la vapeur. Je vous ai dit que le gaz, on n'en a peut-être pas besoin. Mm-hmm. On va vers des accidents domestiques qu'on peut éviter.
2: D'accord, très bien. Alors, docteur Marie, on a quand même fait déjà, je dirais, une récapitulation, hein, vous avez fait au début. Avant la fin de l'émission, je pense qu'on a très bien compris, hein, je pense qu'il faudrait que nous revoyons pas mal de choses dans les femmes, concernant déjà notre sédentarité, si nous sommes des femmes qui ne sont pas très actives, hein, je dirais notamment pour les exercices physiques, hein, donc vous conseillez vivement aux femmes qui ne sont peut-être pas encore au sport, de 6 mètres,
0: celles qui ne savent pas nager, elles ont le temps d'apprendre à nager parce qu'elles vont vivre encore 50 ans, je suis sûr.
2: Voilà. Et l'alimentation. Voilà, on revoit l'alimentation. D'accord. On doit boire beaucoup d'eau, de préférence.
0: Il faut boire beaucoup d'eau. Mais au détriment de tout le reste. Hein. Voilà. Vous n'avez plus besoin de charger votre panier, votre caddie, d'aucune bouteille de quoi que ce soit comme boisson. Mm-hmm. Qu'il s'agisse d'alcool, de champagne, machin, faites des économies.
2: D'accord. Donc l'eau, l'exercice physique et l'état d'esprit, docteur.
0: Mais l'état d'esprit, mais oui. Mais vous savez, vous êtes femme dans un foyer. L'état d'esprit, c'est vous qui menez ça souvent.
2: Non, mais c'est que
0: femmes... avec l'aide de votre mari. Mais c'est sûr. Mais l'état d'esprit, il faut le conserver. Je vous ai invité à rejoindre des activités de groupe, des activités associatives.
2: Mais il faut le temps pour ça.
0: Est-ce qu'on a le temps?
2: J'ai dit qu'il faut le temps pour ça.
0: Mais vous l'aurez.
1: Non, mais à l'âge de la ménopause, il y a le temps. Il n'y a plus d'enfants. Ils sont partis.
2: Oui, c'est
0: vous
2: vrai.
0: Avez le temps. C'est vous vrai. Avez du c'est temps vrai. À donner aux autres. Mais ça, ça, vous l'avez. Vous avez du temps à donner aux autres.
1: Et puis, il faut choisir, il faut se donner des priorités.
2: Oui. Les priorités.
1: Même si on dit qu'on n'a pas le temps, il faut refaire les priorités.
0: Et je vous invite à vous faire aussi des petits week-ends plage. Mm-hmm. Hein, parce que là, vous pouvez nager.
2: Très bien. L'eau de mer est une bonne chose, en fait.
0: L'eau de mer est une bonne chose. Marcher dans le sable, c'est une bonne chose. Marcher dans les premiers pas de la mer, c'est une bonne chose. Il faut, et si vous ne savez pas nager, je vous invite à vous rendre là où on apprend à nager, parce que vous en aurez besoin. Vous apprendrez à nager. De toute façon, vous apprendrez à nager, puisque c'est là pour tout le monde, et ça va vous servir. Allez, je sais bien que pour les femmes, il y a les cheveux, mais enfin, il y a des petits bonnets qui sont bien mignons, et qui vous permettent d'entrer dans la mer ou dans une piscine.
2: D'accord, donc en fait, on retient que la ménopause doit être pour les femmes un épanouissement, on va dire, c'est une autre phase de la vie qui voilà, qu'il faudrait donc appréhender autrement.
0: Mais oui, hein, faut se pas dire être triste que, pour vos petits
2: voilà,
0: enfants,
2: au contraire, voilà.
0: Ni pour vos enfants, il ne faut pas être triste pour votre mari.
2: Même si on perd les règles, on doit se dire que voilà.
0: Vous n'en avez plus besoin depuis longtemps, voilà, parce que très souvent, ils ont arrêté de faire des enfants à 40 ans, ils n'en veulent plus.
2: D'accord,
0: le quota est atteint, donc les règles, c'est inutile.
2: Voilà.
0: Parce que attendez, je ne vous ai pas dit. Mais
2: dites-nous, docteur.
0: Les règles. Au début, les premières femmes n'avaient jamais de règles.
2: Ah ouais?
0: Mais non.
2: Comment ça?
0: Elles étaient tout le temps enceintes.
2: D'accord.
0: Mais oui.
2: Nos grand-mères, nos aïeuls, là, vous voulez dire.
1: 12, 13, 14, 15 enfants.
2: Voilà, c'est vrai. Elles n'avaient jamais beaucoup d'enfants.
0: Maintenant, les règles, c'est une maladie, entre guillemets. Pour moi, c'est une maladie, les règles. C'est une maladie des temps modernes, parce qu'on a maîtrisé le contrôle des naissances.
2: Oui. Alors, j'essaie de lire une dernière question d'une auditrice. Cuisson à la vapeur, ne pas utiliser de gaz. Peut-il donner plus de précision, docteur Marie? Alors, je ne sais pas, comment cuire à la vapeur, c'est ça, les haricots verts, si on n'utilise pas de gaz?
0: Alors, vous avez des petites machines électriques. Non, je suis un petit peu contre le gaz, je suis contre même les feux de bois, même si ça a rendu service dans le temps. Mais le temps a changé. Qui va se mettre à faire de la cuisine dans les immeubles avec des feux de bois? C'est fini, les feux de bois, c'est terminé. Donc, nous allons passer le gaz dans des immeubles. Moi, je trouve que c'est un danger fantastique et nous fera exploser des immeubles. On n'en a pas encore eu en Guadeloupe, mais ça ne va pas tarder. Parce que les tuyaux vieillissent. Il y a un moment les tuyaux vieillissent et ça crève. Vous avez des fuites. Donc, c'est pareil pour les bouteilles, même si c'est super contrôlé, mais de temps en temps, vous entendez des explosions. Ou alors, ces petits flacons de bonbonnes de gaz, là, regardez la quantité de patients, Guisca en a tout comme moi, qui ont été brûlés par ça, et c'est des catastrophes. Quand je vous donne ce conseil-là, je vous donne déjà un conseil pour éviter des accidents domestiques, donc je vais loin. Mais quand je vous dis que le gaz est inutile, vous ramassez une bouteille de gaz, là, ça pèse combien de kilos? Une vingtaine, je crois. Vous faites un problème de lombaire. Mais attendez, mais vous êtes embêté pour longtemps avec ça. Ces bouteilles de gaz que vous traînez là, il ne faut pas le faire, mesdames ni messieurs, parce que vous êtes toujours en déséquilibre. Il faudra en porter deux. et on a besoin que d'une bouteille. Donc le gaz, c'est à mettre de côté. Retournez-vous vers des petits cuiseurs vapeur, ça ne coûte pas cher, mm-hmm. et vous pouvez faire vos ignames, vos bananes, vos haricots, vos artichauts,
2: la viande, docteur.
0: Vos brocoli. Vous n'avez jamais fait de la viande vapeur? Mettez dans un four
2: électrique. Oui,
1: mais il faut de moins en moins de viande.
2: Voilà,
1: de toute manière.
0: Du poisson vapeur, mais c'est magnifique. D'accord.
1: C'est vrai que la cuisson vapeur, c'est aussi la cuisson qui conserve les oligo-éléments, les sels minéraux à
0: merci,
1: l'intérieur.
0: Voilà, merci, mais je t'invite. Non, mais il faut le crier, ça.
1: Non, mais nous avons reçu ici le professeur Joyeux qui nous a expliqué ça. Et qui favorise cette cuisson vapeur. Voilà. Ça, voilà. C'est vrai.
0: Mais écoutez, sans le connaître, je suis un adepte parce que ça me paraît logique et évident. Nous devons arrêter de catastropher nos aliments dans des marmites et des cocottes minutes et des, comment on appelle, ceux qui ferment là. Oui, c'est ça.
1: C'est ça, les autocuiseurs.
0: Nous devons arrêter de martyriser les aliments que nous allons manger comme ça.
1: En fait, c'est nous que nous martyrisons.
0: Mais oui, qui perdent tous leurs éléments, c'est pas normal. Reprenons des choses qui conservent.
1: Et le plus proche de la nature possible.
2: Très bien, docteur Marie, je crois qu'on va... Certainement, vous allez revenir nous voir, parce que vous avez encore d'autres choses à nous dire. Hein.
0: Oui.
2: Je crois que notamment, on a parlé de la ménopause aujourd'hui, on va peut-être parler de l'endopause, pourquoi pas, Guy?
1: Moi, ça ne me pose aucun problème. Moi.
2: Et je crois qu'il faudra que nous revenions pour l'alimentation des enfants. J'aurais tellement aimé que vous puissiez, bien sûr, encore en parler, pour que les mères, je dirais... ils se voilà. Oui. Et je crois que nos auditeurs...
1: Aussi, il y a un pédiatre.
2: Un pédiatre. Ont certainement apprécié ce moment-là. Malheureusement, nous n'avons pas pu, bien sûr, lui donner la parole puisqu'il y a un problème de
1: technique,
2: hein, bien sûr. La prochaine fois, nous penserons que ce sera mieux. Il y a peut-être une dernière question, non? D'accord. Alors, nous vous remercions vraiment pour ce moment-là, voilà, docteur
1: merci
2: Marie.
1: Merci à toi, Marie.
2: Voilà. Mm-hmm. Et docteur Sablier aussi, bien
1: et
2: sûr.
1: Franchise qui s'est fait attraper.
2: Alors, ça, c'est clair.
1: Non, mais là, mais ça, c'était bien plus, pour voilà, c'est plus la convivialité de notre émission.
2: Tout à fait. Et je crois que c'est vrai que moi, ça m'a fait du bien en tant que femme. Je vois mieux... J'appréhende mieux.
0: Merci,
1: il a réussi alors, Marie.
2: Voilà, donc je remercie aussi nos auditeurs et auditrices qui ont participé à cette émission. Merci bien. Merci.

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1: Chers auditeurs, que la grâce et la paix de Dieu vous soient données en partage. Plus de 600 ans avant Jésus-Christ, le prophète Ésaïe avait déclaré à la loi et au témoignage, si on ne parle pas ainsi, il n'y a point d'aurore pour le peuple. Aujourd'hui, plus de 2600 ans plus tard, les hommes observent-ils la loi de Dieu ? S'occupent-ils des témoignages de l'Esprit de Dieu ? Il est clair aujourd'hui que les hommes se sont coalisés pour mettre de côté la loi de Dieu. Mais non contents de ne plus observer cette loi, ils ont produit leur propre loi de 11 commandements, peut-être pour dire à Dieu qu'ils sont plus forts que lui. Mais qui plus est, on dit déjà que les États-Unis, en connexion avec le système papal, décréteront que tous, petits et grands, riches et pauvres, libres et esclaves, seront tenus de se conformer aux usages de l'Église et de l'État en observant un faux jour de repos. Apocalypse 13, verset 16. Vous savez, Satan présente au monde deux grandes erreurs par lesquelles il les prend dans son piège. Quelles sont ces deux grandes erreurs ? 1. L'immortalité de l'âme. 2. La sainteté du dimanche. La première, l'immortalité de l'âme, jette les bases du spiritisme. Cette erreur est très en vogue aujourd'hui, car tous les chefs d'État utilisent le spiritisme pour parvenir à leur fin. Malheureusement, même certains chrétiens se laissent prendre au piège du spiritisme. La deuxième erreur, la sainteté du dimanche, est l'enfant du système papal. Bientôt, beaucoup d'individus seront piégés en croyant au spiritisme, c'est vrai. Ils feront de plus en plus face à des manifestations surnaturelles. Ils seront amenés à accepter comme une manifestation de la puissance de Dieu. Beaucoup de personnes ne savent pas que le dimanche n'est pas le sabbat du quatrième commandement. Dans sa subtilité, Satan l'a présenté comme un jour sacré, afin que tous se rendent coupables devant Dieu. Beaucoup transgressent sans le savoir le quatrième commandement. Il est essentiel que chacun recherche la vérité dans la Bible pour comprendre la volonté de Dieu. Nous ne pouvons pas construire notre foi sur les dires d'une personne. Nous sommes face à deux situations. 1. Le Seigneur notre Dieu, le Dieu du ciel et de la terre, présente sa loi aux hommes et Satan leur impose son faux sabbat. Il doit être clair dans notre esprit que le dimanche a été institué par la papauté et malheureusement accepté par le protestantisme comme un commandement de Dieu, mais il n'a aucune base biblique. C'est simplement une tradition humaine. Marc chapitre 7, versets 6 à 8. Mes chers amis, savez-vous ce qui arrivera bientôt, très bientôt ? C'est l'union de l'Église et de l'État aux États-Unis, ce que la Bible appelle l'image de la bête. Une fois que ce sera fait, les responsables religieux et civils enseigneront que l'état de dépravation morale est causé par la profanation du dimanche. Ils affirmeront que les lois civiles, dont fait partie le dimanche, doivent être respectées et suivies en tant que loi divine. Voici une déclaration d'Ellen White. Alors que le jour du repos sera la principale question agitée dans le monde chrétien, et que les autorités civiles et ecclésiastiques auront uni leurs forces pour imposer à tous l'observation du dimanche, le refus obstiné d'une minorité de croyants de se soumettre aux exigences populaires fera d'eux les objets d'une exécration universelle. On déclarera qu'on ne peut pas tolérer les quelques individus qui résistent à une institution de l'Église et à une loi de l'État, qu'il est préférable de les sacrifier plutôt que de plonger des nations entières dans la confusion et l'anarchie. Tragédie des siècles, page 668. Mes amis, rappelez-vous que ce même argument a été utilisé contre Jésus. Caïphe, le souverain sacrificateur, déclara devant le Sanhédrin : il est de votre intérêt qu'un seul homme meure pour le peuple et que la nation entière ne périsse pas. Jean chapitre 11, versets 49 et 50. Cet argument de Caïphe a suffi pour déterminer les chefs religieux à tuer Jésus. De même, bientôt, ce même argument servira à prendre un décret de mort contre les enfants de Dieu, les observateurs du vrai jour du repos, du vrai sabbat de l'Éternel. Chers amis, les événements qui arrivent seront de plus en plus difficiles pour ceux qui décident de rester fidèles à Dieu. Mais ne craignons pas, ne craignons rien, car Dieu nous a fait la promesse de ne jamais nous abandonner. Dans Ésaïe chapitre 41, verset 10, le Seigneur déclare : ne crains rien, car je suis avec toi. Je viens à ton secours. Je te soutiens de ma droite triomphante. Chers auditeurs, si vous aimez Dieu, si vous désirez voir Jésus et vivre avec lui, vous devez être déterminés à lui rester fidèle, quoi qu'il advienne, quoi qu'il vous en coûte. Comme la reine Esther, vous devriez dire : je demeurerai fidèle au Seigneur, quoi qu'il advienne, et si je dois périr, je périrai. Mais je sais que mon Sauveur Jésus me ressuscitera pour vivre l'éternité avec lui. Que Dieu vous soutienne dans votre détermination à lui rester fidèle. Amen. Notre Père et notre Dieu, tu viens de nous montrer que Satan utilise aujourd'hui deux grandes erreurs pour tromper les hommes : l'immortalité de l'âme et la sainteté du dimanche. Et nous avons constaté que nous sommes en plein là-dedans. Nous avons constaté que les hommes sont pris dans ce piège. Mais tu nous as avertis afin que nous ne nous laissions pas entraîner par les sophismes du monde, par les sophismes de Satan, mais que nous restions fermement attachés à toi. Éternel notre Dieu, notre Père, c'est toi qui nous as dit de ne rien craindre. Tu es avec nous. Donc nous te faisons une pleine et totale confiance. Et quoi qu'il advienne, Seigneur, nous voulons te rester fidèles. Nous voulons continuer à marcher avec toi. Nous voulons suivre Jésus-Christ, notre Seigneur. Et par ta grâce, nous tiendrons ferme. Bénis chacun de tes enfants et accorde ta paix, ta grâce, ton pardon, la direction de ton Esprit Saint, afin que nous marchions avec toi jusqu'au bout. Garde et bénis tes enfants. Ô Seigneur, il y a de tes enfants peut-être qui ont un peu peur. Que tu viennes à leur secours en leur disant ne crains rien. En leur disant ne crains rien. Je suis

0: monter au cœur de l'homme. Ô Seigneur, merci pour ce que tu nous prépares. Merci de nous tenir fermes jusqu'au bout, car nous voulons être avec toi dans ton royaume. Que ta volonté soit faite en chacun de nous. Nous te prions au nom et par les mérites de Jésus-Christ notre Seigneur. Amen.
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peuple, pour la nation, pour la ville. Seigneur, guéris ce pays et amène le réveil dans notre cœur, mais autour de nous aussi. Prions ensemble, prions ensemble.

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1: Le bonheur est comme un papillon qui s'échappe alors qu'on est sur le point de le saisir. Or, si nous demeurons calmes, nous contentons d'attendre, il se posera délicatement sur notre épaule. John Powell a écrit « On n'obtient pas le bonheur en glissant quelques pièces dans une machine pour s'en procurer une tablette. Le bonheur, nous dit-il, est un travail intérieur. Nos rêves sont condamnés à l'échec si nous croyons que notre bonheur dépend des gens ou des choses. » Lorsque nous comptons sur quelqu'un pour nous procurer le bonheur, notre conjoint, un ami, ou sur un élément, la célébrité, la fortune, la désillusion semblent toujours être au rendez-vous. Et pourtant, nous sommes tous capables de contracter l'habitude du bonheur, malgré le monde déprimant dans lequel nous évoluons. Compte tenu de tout ce qui se passe autour de nous, martyrs d'enfants, viols, usage de drogue, grossesse d'adolescentes, délinquance, prison surpeuplée, guerre et sida. Il n'est pas surprenant que l'Organisation mondiale de la santé ait conclu que la dépression nerveuse était le mal le plus répandu de la planète. Vous n'avez pas à être l'un d'eux, amis auditeurs. Êtes-vous satisfait de votre travail? C'est probablement la question la plus importante que vous puissiez vous poser car elle a une incidence directe sur votre longévité. Si vous êtes insatisfait, vous devriez apprendre à être positif ou à changer d'emploi. Êtes-vous heureux chez vous? Invitez Jésus, il crée le bonheur autour de lui. Vous aimez-vous tel que vous êtes? Vous pouvez devenir celui ou celle que Dieu et vous-même souhaitez être. Mais quoi qu'il en soit, Jésus vous aime comme vous êtes. Alors, un petit conseil, pourquoi ne pas vous aimer vous aussi, puisque Dieu vous aime déjà?
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2: Pasteur Dufet, vous êtes donc le prochain intervenant concernant donc notre rendez-vous de 22h sur Radio Vie Meilleure. Nous allons donc permettre aux auditeurs de découvrir toute l'histoire de Babylone à nos jours. Alors, qu'est-ce que vous voulez dire aux auditeurs par rapport à cette série? Qu'est-ce qu'ils vont découvrir en restant fidèles à ce rendez-vous de 22h sur Radio Vie Meilleure sous cette thématique de Babylone à nos jours?
3: Daniel, chapitre 2, présente la réponse de Dieu au questionnement personnel du roi Nebuchadnezzar. Et Dieu va lui révéler la succession des empires terrestres jusqu'à leur extinction et l'établissement du royaume de Dieu. Mais la montée et la descente des royaumes se fait dans le cadre du grand conflit cosmique entre le bien et le mal. Et Daniel 2 présente effectivement le peuple de Dieu qui sera concerné dans chacun des royaumes. Et puisque nous sommes parvenus au dernier système de royaume, donc dans les orteils, divisés, unis, mais incapables d'être un, Dieu nous dit de faire attention, puisque c'est à notre époque que finalement, il établira son propre royaume. Donc, Daniel 2 nous intéresse, nous, aujourd'hui, au plus haut point, puisque nous vivons les dernières heures de l'histoire de ce monde. Et il faut savoir aussi comment le peuple de Dieu émergera de ce grand conflit. Donc, soyez à l'écoute et nous suivrons les révélations divines pour notre temps.

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1: Bonjour, Bergette de Saint-Jacques-Pierre avec vous pour un chapitre par jour pour lire toute la Bible. Psaume 63. Psaume de David lorsqu'il était dans le désert de Juda. Ô Dieu, tu es mon Dieu, je te cherche. Mon âme a soif de toi, mon corps soupire après toi, dans une terre aride, desséchée, sans eau. Ainsi je te contemple dans le sanctuaire pour voir ta puissance et ta gloire. Car ta bonté vaut mieux que la vie, mes lèvres célèbrent tes louanges. Je te bénirai dans toute ma vie, j'élèverai mes mains en ton nom. Mon âme sera rassasiée de mes gras et succulents, et avec des cris de joie sur les lèvres, ma bouche te célébrera. Lorsque je pense à toi sur ma couche, je médite sur toi pendant les veilles de la nuit. Car tu es mon secours et je suis dans l'allégresse, à l'ombre de tes ailes. Mon âme est attachée à toi, ta droite me soutient. Mais ceux qui cherchent à m'ôter la vie iront dans les profondeurs de la terre. Ils seront livrés au glaive, ils seront la proie des chacals et le roi se réjouira en Dieu. Quiconque jure par lui s'en glorifiera, car la bouche des menteurs sera fermée. C'était Psaume 63. Thank you.

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1: Hébreux chapitre 9, verset 24. Car Christ n'est pas entré dans un sanctuaire fait de main d'homme, en imitation du véritable, mais il est entré dans le ciel même, afin de comparaître maintenant pour nous devant la face de Dieu. Seigneur, beaucoup pensent que le sanctuaire n'existe pas au ciel alors que tu es au ciel et que tu intercèdes pour nous dans le sanctuaire céleste. Aide-moi aujourd'hui à mieux comprendre ces vérités et accorde-moi ton esprit pour découvrir à travers ce service ton amour qui cherche tant à me sauver.

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1: Amis auditeurs, bonjour. Je suis heureuse de vous retrouver à l'écoute de cette émission. Cela fait déjà un moment que nous cheminons ensemble pour découvrir, grâce à Christophe Selmar, psychologue éducateur, comment mieux dialoguer pour gérer ensemble conflits et contrariétés. Christophe Selmar, bonjour.
2: Bonjour Dany, bonjour aussi à vous tous, amis auditeurs.
1: Je rappelle que vous avez choisi comme trame pour ces émissions l'ouvrage de Nancy Van Pelt. L'organisation de cette étude vous convenait en fonction de ce que vous souhaitiez dire vous-même, de votre expérience aussi de conseiller conjugal.
2: Et surtout parce que ce document est très pratique et traite effectivement des problèmes de la vie courante. C'est très accessible. Il n'y a pas une psychologie de haut niveau, mais c'est une psychologie de niveau concret, pratique, oui.
1: Et puis je crois que lorsqu'on feuillette ce livre, on se rend compte de l'état d'esprit dans lequel il a été préparé. Il y a des dessins humoristiques, il y a des tests, des graphiques, des illustrations, quantité de choses qui nous permettent de mieux comprendre ce que l'auteur veut dire.
2: Oui, c'est un guide pratique de la vie conjugale, avec tout ce que cela comporte, donc de multitude de conseils au quotidien.
1: Donc ce que vous souhaitiez dire aux auditeurs, ça s'associe parfaitement bien à ce livre, et donc nous allons continuer à suivre la trame. Je vais peut-être énoncer simplement les différents chapitres. Il y avait donc aimer votre conjoint, et nous avons consacré un certain nombre d'émissions à ces différentes formes d'amour, et à même évaluer notre amour. Et puis aussi accepter votre conjoint, reconnaissez la valeur de votre conjoint, dialoguez avec votre conjoint, comprenez votre conjoint, soutenez votre conjoint, l'harmonie sexuelle du couple, ayez une vie conjugale bien équilibrée, et enfin distrayez-vous avec votre conjoint. J'aurais envie de dire last but not least, comme disent les Anglais, donc le dernier mais pas le moindre, savoir se distraire. Je pense que c'est une des clés d'un mariage heureux.
2: Ah oui, oui, je pense que quand on est fiancé, on passe la plupart de son temps à sortir, à aller à la plage, au cinéma, à s'asseoir sur un bon public pour échanger, pour partager. Et je crois que quand un couple ne se distrait plus ensemble, lorsqu'ils n'ont pas des loisirs en commun, c'est là où il y a des feux
1: clignotants
2: qui devraient nous dire attention, danger.
1: Alors on va revenir à ce chapitre, accepter votre conjoint. Le psychologue que vous êtes va nous aider à savoir comment accepter, pourquoi accepter, de quelle manière. Et c'est ce que nous allons découvrir donc dans les émissions qui viennent, parce que je pense que comme c'était le cas dans les qualités d'amour, cette acceptation de l'autre est tout un programme.
2: Oui, parce que le mariage passe par l'étape de l'illusion, l'étape de la déception, et puis l'étape de la maturation. Et lorsqu'un couple finalement accepte, comme nous l'avons vu avec sérénité, ce que l'on ne peut pas changer, sans que l'on tombe dans la résignation, je ne pense pas qu'il faille une acceptation de résignation, lorsque l'acceptation est là comme un moyen de se dire « bon, ben, je ne peux pas vouloir brusquer, je ne voudrais pas casser la volonté de l'autre, parce que s'il y a changement, ça peut venir que de son libre arbitre, de son libre choix. S'il y a changement, l'acceptation de l'autre me permet, moi, le deuxième point de ce mot d'ordre que nous avions vu, c'est avoir le courage de changer ce qui peut l'être dans ma vie. Et cet art dans le mariage consiste finalement à avoir la sagesse de distinguer ce qu'on ne peut pas changer et ce que l'on peut changer en soi pour pouvoir réellement inciter l'autre à avancer avec nous et à faire un travail sur soi.
1: Donc cette capacité à changer quelque chose en soi-même, cela peut être aussi cette faculté d'accepter l'autre tel qu'il est.
2: Alors, regardez la l'acceptation, c'est l'acceptation de la personne.
1: En tant qu'individu, en tant qu'être humain valable.
2: La personne a, qu'est-ce qu'une personne ? C'est une intelligence, c'est une volonté, c'est une liberté. Et l'acceptation, c'est accepter de l'autre en tant que personne et reconnaître la personne, quelle qu'elle soit, une valeur. Mon conjoint, c'est un être créé à l'image de Dieu, c'est un être libre, c'est un être qui est doué de volonté, de personnalité, qui a un caractère. Et l'acceptation, comme premier point, c'est considérer le conjoint d'abord comme une personne de valeur. C'est un a priori extraordinaire et c'est le point départ d'un couple heureux, parce que dans le regard que je porte sur l'autre, il y a soit ouverture sur l'avenir, et donc possibilité de changement, ou bien alors rétractation, agressivité, et puis alors blocage. Nous créons l'avenir de l'autre par le regard qu'on lui porte. De la même façon, pour un enfant, l'enfant est souvent désagréable parce qu'on lui dit qu'il est désagréable, qu'il ne se comporte pas bien, que finalement, quand on dit à quelqu'un qu'il est nul, il finit par devenir nul. Puisque papa et maman pensent ainsi, c'est que je le suis vraiment. Alors, dans la relation à l'autre, il faut savoir que nous n'avons pas réellement de nature. Certes, il y a une nature humaine, une liberté, une volonté, une intelligence, mais l'homme n'est ni foncièrement bon ou mauvais. Il est de la relation que j'ai avec lui. Si je me comporte avec quelqu'un de façon positive, il sera attiré à devenir positif. Si j'ai une position d'indifférence, de déni, de condamnation, je vais rendre l'autre à l'image de l'opinion que j'ai de lui. C'est la raison pour laquelle c'est la base même du mariage, et c'est considérer votre conjoint comme une personne de valeur. Comportez-vous aussi comme avec lui, avec elle, comme étant une personne de valeur, et vous allez voir qu'elle va s'élever au niveau de l'attente, au niveau où vous la placez. Ça, c'est très important. C'est une loi de la pédagogie, c'est-à-dire prendre l'initiative et, quelle que soit l'attitude de la personne, lui ouvrir son avenir et lui permettre d'écrire sur une page blanche une nouvelle destinée.
1: Alors, de même que vous insistiez beaucoup sur la nécessité d'aimer, mais aussi que l'autre se sente aimé, est-ce qu'il y a ce même écueil, peut-être, qu'on pourrait respecter l'autre, mais pas assez lui faire sentir pour qu'il n'ait pas cette sécurité qui grandisse en lui ? Est-ce qu'il faut être attentif à ce souci ?
2: Vous avez parfaitement raison, Dani. Un amour que l'on a pour quelqu'un et qui n'est pas visible, qui n'est pas manifeste, qui n'est pas ressenti comme tel, il est ignoré, d'où les énormes déceptions, et puis les appels constamment à l'autre pour lui dire « voilà chérie, m'aimes-tu ?» Alors bien sûr ça peut être irritant, mais bien sûr que je t'aime. La question qui est derrière, est-ce que tu pourrais pas, dans la réalité de la vie, dans le concret de la vie, le manifester ?
1: Merci Christophe Selmar de nous aider à voir au quotidien comment nous pouvons améliorer ces relations et manifester davantage de respect les uns envers les autres. Je vous dis à très bientôt, Christophe. Notre couple et moi, c'était une rencontre avec Christophe Selmar, psychologue éducateur. Je vous rappelle le titre.

prions ensemble. Prions pour la ville. Jésus lui-même a prié pour la ville qu'il a donnée, Jérusalem. Prions que sa compassion se manifeste aujourd'hui dans nos villes, nos communautés, dans les familles et les foyers qui nous entourent, alors que nous chantons cette prière. Vois, ton Sauveur vient. Et en priant, croyons. Croyons que le Seigneur vient.

0: Nous sommes sur le plateau Espérance TV pour l'émission Anticosé, une émission qui a passé sur les trois radios Guadeloupe, Martinique, Guyane, et puis qui est sur la télévision. Donc nous allons saluer les téléspectateurs et les auditeurs et nous allons dire bonne étude. En tout cas, c'est un plaisir d'animer l'émission Talent et puis Gratien, mais nous entourons de toute une équipe, hein, et Anthony, Médéric et puis Daniel qui a coordonné toute l'équipe. Et nous allons dire merci pour le temps et pour mettre en profit pour faire l'œuvre mondiale avancer. Et nous tous là, c'est la même mission hein, et c'est la même récompense dans le salut éternel. Donc je vais souhaiter tout le monde bon courage. Nous on dit dans un grand thème, je vais rappeler et grandir dans sa relation avec Dieu. Et ça important. En tout cas, je les saluer. Et il y a des amis hein, qui a suivi l'émission, qui a regardé, qui a étudié et qui a fait un bon retour. Alors, Francine Naudi, eh bien, bon courage et merci pour les encouragements. Et Anthony Biette, hein, je les salue aussi et merci. Et puis, et Tony Boydon, oui, par côté Trinité, c'est un bon camarade, un bon ami. Donc, je les salue et puis toute la famille. Et puis, tous les amis, je ne pas oublier, monde qui dans les foyers, monde qui dans les hôpitaux, monde qui en prison, et nous disons bon courage, qui mon Dieu continue, bénis-nous. Gratien, bienvenue, on a une belle chemise, une belle cravate, et ça vient bleu et puis rouge, mon content. Eh
1: ben, merci moi-même, mon content aussi, car je remercie mon Dieu pour grâce qu'il a fait nous, santé qu'il a nous, pour nous proclamer la parole. C'est plus plaisir nous là, je dis, nous disons tout le monde bon courage et puis Dieu bien fort. On va faire un petit coucou fraternel. Bah, en Martinique même, hein, côté le Nord Atlantique, côté Sainte-Marie, on va saluer la communauté de Mont des Oliviers. Et je vous dis beaucoup. Merci pour l'accueil. Merci pour fraternellement que nous partageons ensemble. Et nous encourageons tout le monde. Tchao, bien fort. Je vais venir bientôt.
0: Oui, ça, c'est l'église Bonheur. Hein?
1: Bonheur.
0: C'est pas côté Sainte-Marie. Yeah. Bel passage. Bien, eh bien, quand on nous a dit, grâce à nous, on a dit dans un grand thème, là, là eh bien, grandi, on a augmenté, et relation nous, et puis bon Dieu. Mm-hmm. Et je vais penser, depuis qu'on a commencé le thème là, eh bien, nous avons grandi, hein, nous avons nous a grandi, et etc. Ni des bagailles nous te ka fait, nous pas ka fait encore.
1: Oui.
0: Et c'est bon Dieu qui a aidé nous par l'Esprit Saint. Gratien, aujourd'hui, nous avons parlé de les revers.
1: Ouais.
0: Les revers. Et tout à l'heure, vous expliquez nous qui ça, Moutala avait dit, et là, en revers, où ils vont aller nous, qui manière pour nous débattre, est-ce que c'est nous qui débattre pour nous sortir ou bien pour nous faire face. En tout cas, et priez pour nous commencer.
1: Papa Dieu. Merci pour l'occasion bénie ou kabanou pour nous pencher comme nous en disant parole là qu'on vous laisse ba nous comme un témoignage vivant de l'action ou les mener en disant nous souple papa ba nous le Saint-Esprit pour aider nous pour éclairer nous parce que tiens nous servons nous tout ça malgré Adam le péché mais ou vini à grâce à Jésus pour tirer toutes ces idées préconçues pour quitter le Saint-Esprit rempli nous, pour convaincre nous, pour enseigner nous et puis pour corriger nous. C'est grâce nous commandons en nom de Jésus. Amen.
0: Amen. Texte de base là, et c'est, on dit dans Romains 5, verset 3 à 5, Gratien, qui s'est gardé.
1: Mm-hmm. Alors, texte là qui a dit bien plus que nous nous glorifions, nous-mêmes des afflictions. Sachant que l'affliction produit la persévérance, la victoire dans l'épreuve, et cette victoire, l'espérance. Or, l'espérance ne trompe point, parce que l'amour de Dieu est répandu dans nos cœurs par le Saint-Esprit qui nous a été donné.
0: Hey, très bien. Donc nous ka ouais que enfin là nous ka passé par des moments difficiles mm-hmm. et ça pour talent ça ka permettre nous et Gratien dini la victoire nous ni ça ka mener l'espérance ça ka fait nous attacher comme nous plus
1: exact.
0: Et puis quitter le Saint-Esprit guider nous c'est pas toujours facile
1: ouais.
0: Mais à travers les épreuves nous pour grandir nous
1: ouais.
0: Pour grandir
1: donc alors, les épreuves
0: oui.
1: Maintenant c'est le revers de la vie.
0: Oui,
1: c'est
0: oui.
1: Le revers de
0: ça,
1: la vie.
0: C'est ça.
1: Oui, les épreuves, oui. C'est le revers de la vie. Normalement, toute vie harmonieuse semblait maintenant aller de l'avant de pair, ou qu'a bénéficié, ou qu'a réussi, Ishou qu'a progressé, tout bagaille. Ça, c'est la loi de la vie, normalement, logiquement. Mais puis le péché, maintenant, pour faire association là, parce que le péché qui a produit le dérèglement, le péché qui a pollué l'esprit, ou qui a pensé contraire à sa bonté. Et ça veut dire que même si vous avez servi bon Dieu, même si vous êtes chrétien, ou réglant affaires, il y a une difficulté qui a venu jouer nous dans la vie parce que le péché est là.
0: Oui, alors le plus souvent, Gratien, et dans le cours de la vie, tout le bagage qui a avancé, nous pas jamais préparé pour le revers de la médaille. Mais, le face là. Et le plus souvent, l'homme surpris, battu, et c'est là que nous nous faire face.
1: C'est là que nous pour nous faire face. Mais heureusement que bon Dieu avertit nous, parce qu'il dit nous, c'est le bois vert.
0: Ouais.
1: Et si tu as des difficultés, on tombe encore. Quand il y a des difficultés aussi. Donc maintenant, mais c'est sa manière pour ça. Comment il y a pour affronter les difficultés?
0: D'accord.
1: Comment il y a affronter pour que ça sortir en dedans? Parce que nous avons des grands champions.
0: Oui.
1: Des grands champions. Et le monde entier qui a regardé, il a dit ah, monsieur qui a perdu maintenant, mais madame qui a perdu maintenant aujourd'hui. Hein? Mm-hmm. Mais donc, magistral, en revers, tourner la raquette là de l'autre côté de la main et puis matcher en balle qui passait par l'autre côté et puis gagner le match là.
0: Ah.
1: Il a dit, ouais, ça c'est un revers terrifiant. Donc le revers, maintenant, peut détruire, mais il peut permettre aussi remporter victoire et puis grandir.
0: Et virer la situation
1: en faveur. Absolument. Voilà.
0: Alors, le plus souvent, Gratien, dans les épreuves, dans les difficultés, dans les revers, nous qu'a oublié promesse là, Jésus fait en disant Matthieu 28.
1: Je suis avec vous tous les jours jusqu'à la fin du monde.
0: Bien. Alors, allez. Par rapport à cela, Jésus finit et passe un grand moment quand enseigne les foules et tout ça. Et puis, à un certain moment, il dit ses disciples-là, et en nous fait un petit croisière, en sous le lac de Galilée.
1: C'est même là.
0: Alors, nous, les disciples, on a dit mer de Galilée, mer de Génézareth, la panie en mer,
1: sans lac.
0: Mais, et Jésus a dit comme quoi que, en nous passer, l'autre bord, l'autre côté.
1: Mm-hmm.
0: Alors, Gratien, il y a un épisode soudain qui a fait qui ça qui passé et nous pas qu'à peine en pile temps. Mais on nous bosse le tableau.
1: Mais oui, nous avons bosse le tableau, puis au verset 37. Alors, Tekla va commencer dans Marc 4, verset 35. Au verset 37, il s'élève un gros tourbillon et les flots se jetaient dans la barque au point qu'elle se remplissait déjà d'eau. Et alors, tandis que tourbillon a soufflé, et puis qu'a fait, le maître Jésus couchait à l'arrière bateau. Il couchait là à l'anse poussée. Or, c'est un petit navire, un petit bateau de pêche. C'est pas un bateau confortable pour pouvoir dormir là. Mais Jésus là, il a dormi, Jésus a posé quoi.
0: Mais ça qui est terrible là, et puis. Et en même temps, pour talent, et si Jésus qui a dormi, c'est place pilote là qu'il a.
1: Exactement.
0: Et normalement.
1: Normalement, pilote là pour le gouverneur, il a.
0: Gouverneur. Donc Jésus, disons que sans pilote, il a. Il est au gouvernail, mais il peut sauver. Mais là, il y a danger, Gratien.
1: Mais là, il y a danger. Là, il y a danger, parce que c'est de pouvoir pilote là qui a dormi. Vous imaginez, vous avez dans un avion, un bateau, et puis le capitaine n'a pas sauver, bien qu'il y ait le gouvernail automatique.
0: À présent.
1: Mais par rapport au gros iceberg, si c'est l'enfer, ou encore l'air, maintenant, ça a dangereux.
0: Oui.
1: Mais Jésus, donc, prend son main, Jésus couché là, à la place pilote là. Et alors, donc, vent a soufflé. Tourbillon a soufflé. Les disciples, qui, normalement, ils sont habitués. Ils sont habitués, puisque ils connaissent la mer. C'est là, ils connaissent la mer. Et alors, donc, ils ont paniqué. Là, ils ont paniqué. Ils ont essayé de faire tout ça qu'ils ont fait pour te chéber bateau en la rel, puis pas mati. Ils n'ont pas arrivé. Là, ils ont changé, ni Jésus à bord. Ils ont tombé dans Jésus. Ils ont dit, mais, vous couchez là, qu'à dormir, vous, c'est pas inquiété, vous, vous, vous, vous, vous, vous, vous, vous, vous, j'ai dit qu'on va y aller. Et puis il a dit, mais comment on va parler la foi? Et puis il a dit, oh, tais-toi, calme-toi.
0: Mais Gratien, est-ce que la tempête t'a là, c'était en tempête normale ou en tempête comme les autres?
1: Tempête t'a là, il n'est jamais normal. Bien que par rapport à l'arc la manière située entre les collines là, il y a des bourrasses, vent à venir. Mais tout à l'heure, Satan fait un vent plus puissant parce que l'objectif Satan, c'est détruire Jésus. L'objectif Satan, c'est craser, c'est détruire le ministère-là. Jésus vient faire à sur la terre pour sauver nous et puis préparer les disciples, créer la paix pour tout le monde, pour lever la casse. C'était l'objectif Satan.
0: Alors est-ce que Jésus peut faire une invitation? On nous passe de l'autre côté. Hein?
1: Jésus savait que tant que la terre est vide, Jésus savait, il pas mentir à la sécurité. Mais Jésus montre ici, hein, comme étant l'élément, l'œuf, le créateur qui peut dominer sur tous les événements de la vie, puisque c'est lui qui crée.
0: Est-ce que à travers les épreuves, est-ce que nous toujours nisons-nous à ce Jésus, à savoir qu'il a? Et qui ça qui était menti, ces disciples-là, puis ils étaient rassurés quand même, qu'ils étaient en sécurité, même si Jésus a dormi, mais il était à Boa.
1: Oui, Jésus était là à Boa. En un, nous allons considérer quatre points rapidement. Un, Jésus s'était endormi, ce qui était probablement un seul oreiller, etc. Il n'empêche pas qu'on a retenu qu'il pouvait sommer. Deux, tous les disciples n'étaient pas des novices. Ils étaient peu réagis à la situation.
0: C'était des hommes habitués à la mer.
1: À la mer.
0: En majorité, ouais. Oui.
1: Et puis c'est pas premier fois, il était capable par là aussi. En trois, le récit est le seul des évangiles qui évoque le sommeil de Jésus au milieu des pires tempêtes de leur vie, alors que les disciples terrorisés pensaient être sur le point de mourir, Jésus dormait. Point numéro quatre, la réaction des disciples en pleine crise fut: mais Jésus, ne t'inquiète-tu pas de ce que nous périssons. Il remettait en question le caractère de Jésus et son amour pour eux, bien que Jésus marchait trois ans et demi pieds. Bien souvent, c'est au cœur du désespoir que nous tentons parfois de nous sauver.
0: Oui. Oui. Alors, Gratien, nous avons regardé l'épisode d'Ala. Oui. Est-ce que, et parce que c'est les disciples et puis Jésus. M'en ai fait un rapprochement entre les chrétiens,
1: oui.
0: Hein, qui là, et puis, pour mettre Jésus, ils savent que Jésus, à Bobatoa, il y a Bobocla, il est en maison, il est dans la vie, nous.
1: Il a. Il est physiquement là.
0: Oui, oui, oui. Mais, qui manière, des moments, nous qu'a oublié comme quoi, il fait nous promesse là, et à travers ces difficultés là, à travers les revers, les épreuves, les tempêtes de la vie, qui manière pour un chrétien faire face à ça?
1: Qui manière pour chrétien? Alors, nous avons viré la voile au verset.
0: Parce qu'il y a des gens qui passé tribulation. Cancer qui n'a pas été prévu. Maladie incurable. Décès. Et abandon d'un mari. Abandon d'un madame.
1: Oui.
0: Et un petit moment qui frappé par un meurtre, etc. C'est des tempêtes, des bagailles. Nous, par exemple, on est là. Et puis, subitement, il tombait dans l'homosexualité.
1: Oui.
0: C'est des tempêtes terribles, Gratien.
1: Eh bien,
0: alors, quelle manière on peut faire face?
1: Eh bien, donc, quelle manière peut faire face maintenant? C'est bas, bon Dieu, accès en dedans la vie, chercher à connaître qui moun qui bon Dieu, lit la Bible et cultiver en relation et puis bon Dieu.
0: Mais Yosani bon Dieu, m'a bien dit où c'est chrétien, m'a bien dit où c'est disciple, etc. Yosani bon Dieu, mais qui ça? Alors, est-ce que le texte là peut éclairer nous, Gratien? 2 Corinthiens 5, 7.
1: Oui.
0: On regarde ici le texte là.
1: Il peut éclairer nous.
0: Oui.
1: 2 Corinthiens 5, verset 7.
0: Oui. Et ça pour talent. C'est pourquoi nous avons dit ce moment, pas perdre la face, hein, au moment de telles difficultés.
1: Car nous marchons par la foi et non par la vue.
0: Ah.
1: C'est ça. Marcher par la foi et non par la vue. Là, nous qui marchons par la vue, nous voyons toutes sortes de difficultés. Toutes sortes. Pourquoi voir ces montagnes de difficultés à plus gros qu'il y a en montagne? Mais et puis l'œil de la foi, nous croyons que mon Dieu est plus grand que montagne.
0: C'est cela. Pour une telle foi, Gratien, est-ce qu'il ne faut pas développer une relation qui est solide, qui est continuellement bien branchée et puis le Christ mais vivant?
1: Absolument.
0: Bien. Absolument. Alors, nous avons un grand pas, nous avons avancé. Mm-hmm. Alors, là, on a regardé, il y a une madame là, qui est malade depuis de nombreuses années et là, ils ont dépensé. Et tout ça a été mis comme économie. Ils ont les médecins, tout ça.
1: Oui.
0: Et ini en perte de sang.
1: 12 l'année.
0: 12 l'année. L'orni en telle perte de sang, ou pas pourquoi trouver corps
1: en assemblée,
0: en assemblée, en foule, devant tout le monde, parce qu'elle est considéré comme impur. Alors, qui ça qui a joué en tournant décisif en disant la vie madame Tala qui a traversé en tempête atroce?
1: Alors qu'il a fait toute qualité modèle de démarche qu'il n'est pour faire en temps, il était qu'à vivre là. Il t'en parlait, dit un homme. Non seulement, nom ta laza Jérémon, nom ta laza purifié les lépreux, nom ta laza ressuscité moun qui te mou. Le t'en parlait, dit, il dit si seulement, mon père il va coller à côté et puis toucher bout de vêtement, il nous a dit ça. Quand c'est maman là,
0: oui, un autre texte là.
1: Marc,
0: hein,
1: chapitre 5. Marc chapitre 5, à partir du verset 25, c'est l'histoire. Or, il y avait une femme atteinte d'une perte de sang depuis 12 ans. Elle avait beaucoup souffert entre les mains de plusieurs médecins. Elle avait dépensé tout ce qu'elle possédait et elle n'avait point éprouvé aucun soulagement, mais elle était allée plutôt en empirant. Ayant entendu parler de Jésus, elle vint dans la foule par derrière, toucha son vêtement. Elle se disait, si je puis seulement toucher ses vêtements, je serai guérie. Au même instant, la perte de sang s'arrêta et elle sentit dans son corps qu'elle était guérie de son mal.
0: Nous était là, nous était là. Et grâce à son récit extraordinaire. Et madame là, il dépensait tout le bagage. Puis subitement, et à l'idée, et il a tant parlé, il a changé, ni un homme qui est puissant, qui est tout puissant, Jésus. Alors, grâce à bah, tout le monde qui a passé par des moments terribles, ils ont dépensé l'argent, ils ont fait remettre grasier, ils ont essayé tout le bagage. Qui manière ils peuvent toucher Jésus pour guérir?
1: Le texte là, nous l'a dit tout à l'heure, de quoi c'est un texte qui a dû marcher par la foi. Et non par la vue. Mais, donc, il marche par la foi et il dit déjà, il prend là, il dit si seulement, ben ça, il y a une foule, ça n'a pas été facile pour entrer et tirer Jésus.
0: Il n'y a pas qu'à qui était arrivé là non plus.
1: Il est arrivé là non plus. Et d'autant plus qu'il y a un peu. Normalement, il n'a pas ni droit de trouver quoi il y en a assemblé.
0: Est-ce que vous avez dit dans le texte là, il n'a pas touché Jésus, hein? Il touchait bondage.
1: Pas de vêtements.
0: Oui. Alors, pas de vêtements là, l'instant là, il était une impuissance, c'est ça?
1: Ah, pour tout le monde.
0: Hein?
1: Pour tout le monde. Votre mental là, t'es saint, t'es sanctifié, t'es sacrifié.
0: C'est vraiment qui t'es saint.
1: Loin de là. Loin de là. Loin de là. Cette disposition, la foi a été née. Il dit si seulement, moi, touche votre vêtement, ma même vision, touche moi.
0: Donc, en fait, geste là qui dit, madame, c'est l'attachement à Jésus, la foi. La foi, la foi. Ça va. Donc, vêtement Jésus, pas tenu, pièce cassée, pouvoir même. C'est la foi de madame là. Et puis, décision de longer la main et puis toucher, puis te dire. Et c'est ça que nous commandons, tout le monde fait, Gatien.
1: Virgule. Nous commandons, tout le monde fait, virgule. Il y a pour le sensuel. Et puis, c'est l'ange là, et puis, Jésus. Ils ont appelé le sensuel. Ils ont mené à Turin, ils ont mis dans un espace. Et puis, ils ont fait des kilomètres là pour venir maintenant invoquer le nom de Jésus, tout du ciel, toucher, puis attraper guérison. C'est pas ça. C'est pas ça parce que Jésus a ressuscité.
0: Ouais.
1: Jésus a, moi, a ressuscité pour voir son il a pour l'éternité, pour laver moun. Donc, vêtements pas ni rien, dit Dieu. Mais c'est la foi en Jésus qui casse tout.
0: Très bien. Nous avons avancé, Gratien, pour nous voir et différents personnages. Nous arrivons à un homme qui est Job. Et Job, c'était qui moun?
1: Ah, Job. Job, Bible dit nous, Job, c'était un homme qui était vivant dans un territoire. Et il était qu'à craindre mon Dieu, il était qu'à détourner quoi du mal. C'est un homme qui était bien, il était tout ça en monde béni, puis prospéré, puis grandi, puis être heureux en dit dans la vie. Mais le clé bail là, c'est qu'il était un homme intègre, il était qu'à craindre mon Dieu, et il était qu'à détourner quoi du mal. Et nécessairement, il était béni.
0: Oui. Voilà. Alors nous, ouais, et l'ennemi, et le diable,
1: oui.
0: Il paraît en disant. Et
1: on assemblé
0: mon Dieu.
1: Dans l'univers.
0: Et là, mon Dieu m'a dit est-ce
1: quand
0: que. Oui, m'a ok. Oui, après avoir dit ça, il m'a dit est-ce que, puisque vous avez pris en limon la terre, est-ce que oui, m'a ok, serviteur, moi, Job.
1: Oui, au verset 8.
0: Et etc. Tout cela.
1: Oui, Job 1, verset 8.
0: Oui.
1: Il n'y a personne comme lui sur la terre. d'un certain homme intègre doit craignant Dieu se détournant du mal. Verset 9. Satan répondit à l'Éternel. Est-ce d'une manière désintéressée que Job craint Dieu? Ne l'as-tu pas protégé? Lui, sa maison, tout ce qu'il a, tu l'as béni, tu as béni l'œuvre de ses mains, ses troupeaux couvrent le pays. Mais étends ta main, oui. Touche à tout ce qu'il appartient et tu verras.
0: Oui. Il va te nous croyons que Diabla est initié en nous. Il croyons nous prospérer, il croyons nous béni, il croyons nous pas malades. Mais en réalité, il a trompé quoi? C'est pas seulement en les chrétiens que bon Dieu a fait. Tomber
1: exactement la
0: bénédiction.
1: Oui, je vous dis.
0: Maintenant, c'est la finalité qui a fait la différence.
1: Exactement. Exactement.
0: Maintenant, bon Dieu dit sous quoi Job casse la vie, mais par intérêt. Même toucher tout ça, il dit.
1: Oui.
0: Et puis, vous croyez, Satan dit non, mais assurez qu'il y a mort du en face.
1: Oui, c'est ça.
0: Ouais, ouais. Et là, il a frappé Job. Et toute maladie, il a perdu des richesses, il a perdu des richesses, et puis grâce à la santé, il a pris un coup. Ça, c'est un revers terrible.
1: Ah, ça, c'est un revers terrible.
0: Un homme qui était bien, que, et puis subitement, il bascule.
1: Il y a deux phases. Deux phases, hein, bon Dieu, il touchait bien d'abord. Tout ça, il y a. D'accord? Hein? Là, il touchait bien, tout ça, il y a. Il touchait les chiens aussi. D'accord? Et puis ensuite, maintenant, jusqu'à là, Bible a dit nous, Job n'a pas maudit Dieu. Il a dit, l'Éternel a donné, l'Éternel a repris, que le nom de l'Éternel soit béni. Car je vais mettre mon Dieu.
0: Bien.
1: Satan retournait. Il retournait à la charge. Il dit, mais oui, mais touchez santé. Pourquoi oui? Ou t'as là, il y a un autre vocabulaire, il y a une autre réaction.
0: Oui. Alors là, nous est ça. Nous croyons qu'à présent, ces camarades Job là qui a venu,
1: oui.
0: Job, parce que ils ont dit maladie. Et qui ça qui a souligné, là ils arrivent, grâce à, est-ce qu'ils ont commencé à exhorter Job?
1: Non, ils n'ont pas fait des excès de zèle. Des pierres chimères qui ont préparé tout ça, ni pour eux dire, puis là, quand ils tombent, les gens par la parole. Non, ils ont été 7 jours
0: qu'ils
1: ont observé.
0: Le silence total.
1: Silence total.
0: Des fois, on n'a pas besoin de dire en pile bagaille, mais présence suffisant, hein, grâce à.
1: Oui.
0: Mais suffisant. Quand même, les ouvert poussière après 7 jours.
1: Moi-même, toujours dit, si je n'étais pas là, tout de suite, là, qui est arrivé, hein, pas réfléchi, en tant que je n'ai pas aussi en sens.
0: Oui, oui, oui, oui. Mais, nous, quand même, alors, qui réponse Job ba? Hein? Le ouais, et yo vini, yo parlé, etc. Et malgré tous ces événements tragiques là, qui t'es qu'à entourer, et il pas t'es qu'à comprendre, hein? Job demeurait fidèle. Il restait ferme.
1: Ouais.
0: Et il pas rendre, bon Dieu, responsable de tout ça qui t'es qu'à arriver là, et puis pour bon Dieu.
1: Oui. Non. Il pas fait ça.
0: Il pas fait ça. Ouais. Il pas fait ça. Donc, nous croyons que ça vraiment important pour nous comprendre que à travers les épreuves,
1: le revers,
0: nous ni pour nous comprendre que bon Dieu toujours au contrôle.
1: Oui.
0: Et ça, Satan, c'est que nous maudit bon Dieu, nous abandonner, nous perdre la foi, nous perdre la confiance, nous même abandonner d'y prier encore parce que nous avons passé par des moments difficiles. Alors, en tout cas,
1: et Job confessait après, Job 42, il confessait, mon esprit avait entendu parler de toi, mais maintenant, mon œil t'a vu.
0: Mm-hmm.
1: Et Bible a dit nous, Job virait ni le centuple de tout ça était ni. Donc, Adam revient à là. Tout le monde pensait que c'était en détresse. Tout le monde pensait que c'était qu'il offensait mon Dieu. Il rejetait mon Dieu. Et puis, il héritait la malédiction de la vie. Mais Job tenait ferme. Et à la fin de toute chose, il virait rétraper tout ça.
0: Mon Dieu rétabli. Nous avons avancé. Nous avons vu qu'il y a des hommes qui ont marché, des disciples. Et il y a quoi dire vivre en pensée les événements d'ici maintenant qui étaient avant yo et qui étaient à passer derrière yo et puis il était qu'à avancer et ben il était qu'à changer et l'entrée triomphale de Jésus à Jérusalem, la purification du temple, célébration de la Pâque dans la chambre haute, les prières de Jésus à Gethsémané, terrible trahison de Judas et il y a quoi penser à tout ça et puis et subitement il y a quoi rechanger. Et puis voilà qui déchirait les Jésus-Mort sur la croix, tout cela. Et puis, il y a une tristesse qui emparait.
1: Oui, il faudrait dire là, et puis, juste à la dimanche. dimanche là, après la résurrection.
0: J'étais découragé, j'étais déçu, j'étais troublé.
1: Mais il n'y a pas même tant parlé de la résurrection. Il n'y a pas tant parlé de ça, mais il n'y a pas été qu'à quoi finalement quand Jésus était
0: caché. Ça, c'était le plus grand revers pour vous, hein, Bassan.
1: Ah oui. En mettre Dieu qu'elle aura considéré, c'est lui qui a chassé les Romains, c'est lui qui a instauré le royaume. Depuis bien dans la main, tout le monde ni bras ni mange ni
0: alors nous allons un peu le temps.
1: Nous allons la même.
0: Oui, oui.
1: Et puis, il se peut que même mon qui te dit, je serai avec vous tous les jours, jusqu'à la fin du monde, accompagnez-vous la route des
0: Marius. Alors, oui. Puis, qui méthode Jésus qu'a employé ici à pour mettre ces moments là en les larel et puis consolider foyer.
1: Oui, premier bagage dit homme sans intelligence que vous êtes lent à croire ce que l'écriture avait dit et puis Bible a dit nous commençons par Moïse. Au verset 45, il dit alors il a ouvert l'esprit.
0: Alors nous bas des chapitres là, bas nous livre là pour ce mon
1: bien.
0: Luc 24.
1: Verset 45, alors il a ouvert l'esprit afin qu'il comprisse les écritures et qu'il leur expliqua qu'il est écrit que le Christ souffrirait, ressusciterait. Et commençant par Moïse et par tous les prophètes, il leur expliqua dans les écritures tout ce qu'il fallait savoir.
0: Oui, alors qui c'est Jésus qui a fait la grâce concrètement?
1: En étude biblique.
0: Il a viré la Bible à place-là, en la vie, ces moments-là, il a pointé depuis le départ la Genèse montée, et pour expliquer en fait,
1: oui.
0: Sa Bible a dit là, a mis la réalité, c'est moi.
1: Exactement.
0: C'est là. Voilà. Et là, ces moments-là, il a retrouvé l'espoir. Et nous croyons que la Bible a nous des précieux conseils en les manières de tout chrétien. Pour vivre, il faut faire face aux défis et aux échecs. Oui. Et c'est pour raison que nous ni pour nous consulter parole de là.
1: Et
0: nous
1: avons dit
0: tout le monde qui a regardé, qui a écouté l'émission.
1: Prends-toi étudier la Bible.
0: De la Bible, priorité nous. Priorité nous. Oui. Et bien, dernier point, grâce à nous, quoi fait, eh bien, c'est ni le souhait de voir Jésus face à face. Face à face.
1: Ben oui.
0: Nous prenons deux textes gracieux pour nous finir. Romains, chapitre 8, versets 18 et puis 28.
1: Il a dit que les souffrances du moment présent ne pourraient être comparées à la gloire à venir qui sera manifestée pour nous. D'accord? Et verset 28, nous savons du reste que toutes choses concourent au bien de ceux qui aiment Dieu, de ceux qui sont donc appelés selon son dessein. Les souffrances du moment présent, nous qui souffrons, c'est vrai qu'il y a une tribulation, mais ça ne peut pas être comparé à la gloire à venir qui, quand il manifeste quoi, le Jésus-Christ, quand il revient et désire nous et soif nous, c'est d'y voir Jésus.
0: Oui, ça a fait moi penser à Bartimée qui était aveugle.
1: Oui.
0: Et puis, il dit, il te le voit Jésus. Et effectivement, nous, pour comprendre, parfois nous frapper de cécité, d'aveuglement, et tout désir nous, c'est voir Jésus. Mais mon quoi, c'est qu'en réalité, Gratien, puisque nous croyons face à face. Jean 14, bah nous promesse là.
1: C'est une assurance, hein?
0: Oui.
1: Oui. Oui, je reviendrai, je vous prendrai avec moi, afin que là où je suis, vous y soyez aussi.
0: Oui. Ça veut dire qu'au milieu et des épreuves de la vie,
1: oui,
0: nous pouvons fixer nous à Jésus et nous assurer qu'il a révélé nous l'amour bon Dieu pour chacun de nous.
1: Exactement.
0: Donc c'est important pour nous rester bien branchés et nous dire ce moment-là. Bon courage, Jésus qui a viré tout à l'heure. Il vient en première fois, ces preuves-là, ces gages qui a été en deuxième fois pour prendre nous et ça qui t'est commencé puis Adam et Ève dans le jardin d'Éden, c'est ça qui a accompli pour nous savoir, bon Dieu, face à face. À nous prier. Papa Dieu, merci pour ces événements-là où passer devant nous, je dis, et puis les belles expériences dans les difficultés, on dit dans la Bible, pour fortifier foi nous et puis aider nous du tchébé fort. Quel que soit mon nom qui a passé difficulté, fais comprendre que où là et puis, quel que soit problème là, quel que soit maladie là, quel que soit revers là, qui frappe et qui a subi là, il n'y a l'espoir. Parce que Jésus dit, c'est moi qui l'Éternel qui a dit, que mon Dieu bénisse chacun en nom Jésus.
1: Amen.
0: Amen.

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1: Hébreux chapitre 9, verset 24. Car Christ n'est pas entré dans un sanctuaire fait de main d'homme, en imitation du véritable, mais il est entré dans le ciel même, afin de comparaître maintenant pour nous devant la face de Dieu. Seigneur, beaucoup pensent que le sanctuaire n'existe pas au ciel alors que tu es au ciel et que tu intercèdes pour nous dans le sanctuaire céleste. Aide-moi aujourd'hui à mieux comprendre ces vérités et accorde-moi ton esprit pour découvrir à travers ce service ton amour qui cherche tant à me sauver.

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2: Claude Lamblin, bonjour.
3: Bonjour Denis.
2: Eh bien, quoi de neuf en matière d'activité physique ? Pour cette chronique quoi de neuf, on va aborder l'activité physique des jeunes générations, puisqu'il paraît que cette insuffisance d'activité physique risque de réduire leur espérance de vie en bonne santé. Donc l'obésité de l'enfant, une préoccupation mondiale. Et que faire ?
3: Oui, lors d'un récent compte-rendu, l'OMS, l'Organisation mondiale de la santé, a mis en route une commission destinée à étudier les moyens de mettre fin à l'obésité de l'enfant. En effet, les chiffres sont alarmants sur le plan mondial. Voici ces chiffres. En 1990, on recensait 32 millions d'enfants obèses ou en surpoids. En 2016, de 32 millions, il passe à 41 millions. Et l'on atteindrait 70 millions d'enfants obèses ou en surpoids à l'horizon 2025. C'est affolant. Or, on sait qu'un enfant obèse sur deux risque de le rester à l'âge adulte. On sait également que ce surpoids, chez l'adulte, est facteur de risque diminuant l'espérance de vie en bonne santé. Bon, il est donc très compréhensible que les autorités sanitaires de l'OMS cherchent à mettre au point un plan mondial de stratégie de prévention dans ce domaine. Pour être court, disons que cette stratégie consiste en trois grands chapitres. Le premier, promouvoir l'allaitement maternel exclusif jusqu'à 6 mois, puis introduire progressivement la diversification alimentaire en gardant un allaitement maternel bicotidien jusqu'à 2 ans. Deuxièmement, permettre une nourriture du jeune enfant telle que cela est précisé dans les pays occidentaux. Selon les cas, il faudra augmenter les apports de protéines et ou augmenter les portions de légumes et fruits et introduire des céréales complètes. Ne pas oublier non plus les légumineuses et les oléagineux, c'est-à-dire les amandes, les noix, les noisettes, etc. Demandez aux responsables agroalimentaires de baisser les teneurs en sucre, graisse et sel des produits commercialisés au vu du rôle essentiel qu'ils ont. Et troisièmement, augmenter lorsque cela est nécessaire l'activité physique qui doit être régulière. Voici donc très résumé quelques éléments sur la situation mondiale. Mais qu'en est-il en France ?
2: Alors voilà, pour répondre à cette question, le docteur Guenin reprend un article qui était paru dans le Figaro Santé Magazine il y a déjà quelque temps. C'était le 6 avril 2016, pour être précis. Et donc il y avait déjà des inquiétudes et il portait un titre un peu explosif, à savoir « Manquer d'activité physique chez l'enfant, une bombe à retardement ».
3: Le problème français est un peu à part, puisque contrairement au reste du monde, on note une stagnation de l'obésité et de la surcharge pondérale depuis 2006. Toutefois, le problème n'est pas résolu pour autant. En 2013, des études pratiquées en maternelle dénombraient déjà 12% d'enfants en surpoids et 3% d'obèses. Or, ce chiffre a tendance à augmenter avec l'âge. En 2015, une étude auprès d'enfants et d'adolescents âgés de 6 à 17 ans indiquait, écoutez bien, que 16% des garçons et 18% des filles étaient en surpoids ou obèses.
2: Alors à quoi faut-il donc attribuer cette épidémie mondiale d'obésité ? Il est important de poser la question aux enfants eux-mêmes, parce que, à quelques exceptions près, il s'agit toujours d'un déséquilibre entre les entrées, c'est-à-dire l'alimentation, et les sorties, voire le plus souvent un déficit d'exercice physique. D'où une différence de prise en charge selon les pays. Dans les pays comme le nôtre, cette prise en charge concernant les règles d'alimentation, même si elle est bien sûr perfectible, se met en place peu à peu. Nous vivons certes en surconsommation, Mais la population, c'est à peu près ce qu'il faudrait faire grâce aux divers médias. C'est vrai qu'on en parle quand même passablement. Mais hélas, dans d'autres domaines, tels l'allaitement maternel, il y a encore loin de la théorie à la pratique. C'est regrettable car un certain nombre d'obésités commencent dès la première année. En effet, l'alimentation par le lait de vache est moins adaptée que le lait maternel. Et on parlait de maternelle tout à l'heure où il y avait déjà du surpoids et de l'obésité dans les classes de maternelle.
3: Mais comme le dit l'auteur de cet article, le manque d'activité physique est certainement largement en cause. L'enfant, lors de ses loisirs, est souvent assis devant des écrans, devant la télévision, des jeux vidéo, etc. Il en résulte un déséquilibre où il mange trop par rapport à ce dont il a besoin en fonction de son activité physique. Nous, adultes, devons les habituer à se bouger davantage, car l'absence d'activité est pathologique. Nous sommes faits pour bouger, dit le professeur François Carré de la Fédération française de cardiologie. On ne peut se contenter d'inscrire nos enfants dans un club sportif, mais nous devons les inciter à bouger. Marcher, monter les escaliers, jouer à la marelle, etc. Il y a urgence, car des études montrent que les adolescents auraient perdu en 4 décennies, en 40 ans, 25% de leur capacité physique. Or, dit le professeur Carré, l'homme atteint le maximum de sa capacité physique entre 18 et 22 ans. Ensuite, il décline inexorablement. Plus il part de haut, plus il a de chances de vivre longtemps en bonne santé. D'où la formule qu'il utilise de bombe à retardement pour décrire le manque de capacité physique induite par l'inertie de nos enfants. Devenus adultes, ils risquent de payer cher ce manque d'activité physique et d'hypothéquer leur fin de vie. D'où notre responsabilité d'adultes de faire bouger nos enfants plutôt que de les laisser jouer devant leurs écrans des heures durant.
2: Il s'agissait d'un article paru dans le Figaro Santé Actualité et qui était en ligne le 6 avril 2016. Et je rappelle que les scripts de ces chroniques sont à votre disposition, amis auditeurs, si vous n'en avez entendu qu'une partie ou si vous voulez avoir avec vous-même la trace écrite de ces émissions. Merci Claude, à bientôt.
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5: 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Philippiens 4, verset 13. Je peux tout grâce à Jésus qui me fortifie. Oui, je peux tout. Le succès vient en disant je peux. Pourquoi? Car mon Jésus est fort. Il a toute la puissance, toutes les capacités pour me venir en aide. Je le crois, eh bien, je peux commencer à chanter car la victoire est disponible.

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3: Lecture dans l'évangile de Matthieu, chapitre 28, le verset 18 à 20. Jésus s'approche et leur dit « J'ai reçu tout pouvoir au ciel et sur la terre. Allez chez tous les peuples pour que les gens deviennent mes disciples. Baptisez-les au nom du Père, du Fils et de l'Esprit Saint. Apprenez-leur à obéir à tous les commandements que je vous ai donnés. Et moi, je suis avec vous tous les jours jusqu'à la fin du monde. »
2: Mettez par écrit les différents messages de Jésus quand il dit « tout » ou « tous les jours », qui est le même mot en grec « passe ». Jésus nous a confié une mission, celle de partager son message avec le monde. Allez, faites des gens de toutes les nations des disciples. La mission de l'Église adventiste du septième jour est de faire des disciples qui à leur tour feront d'autres disciples. De cette manière, nous proclamons tous l'évangile éternel et le message des trois anges. Apocalypse 14, des versets 6 à 12. Pour préparer notre monde au proche retour de Jésus. Quiconque a reçu une nouvelle vie en Christ est appelé à témoigner. Mais trop souvent, les gens pensent au témoignage comme à quelque chose qu'ils ne peuvent ou ne veulent pas faire. Vous vous imaginez peut-être en train de prêcher à un coin de rue ou de donner une étude biblique compliquée, alors vous hochez la tête. Pas moi, jamais, je suis quelqu'un d'introverti. Témoigner est en dehors de ma zone de confort. Cependant, le véritable témoignage, c'est simplement être un témoin oculaire de ce que Dieu fait dans notre vie. C'est remarquer ce qu'il nous enseigne quand on grandit en lui, et c'est simplement partager notre expérience avec d'autres. Dieu est si bon, et ce qu'il a fait pour nous est la meilleure nouvelle que ce monde puisse entendre. Nous ne pouvons et ne devons pas garder le silence. Il vous a racheté, il vous appelle par votre nom, vous êtes à lui. Peut-il y avoir une meilleure nouvelle pour qui que ce soit ou que ce soit? Les disciples de l'Église primitive n'étaient ni instruits ni éloquents. Pourtant, nous pouvons en apprendre beaucoup d'eux.
3: Lecture dans le livre des Actes au chapitre 1er, le verset 8. Mais vous allez recevoir une force, celle de l'Esprit Saint, qui descendra sur vous. Alors, vous serez mes témoins à Jérusalem, dans toute la Judée et la Samarie, et jusqu'au bout du monde. Chapitre 4, verset 13. Les membres du tribunal religieux sont très étonnés. Ils voient que Pierre et Jean parlent avec assurance, et en même temps, ils se rendent compte que ce sont des hommes simples et sans instruction. Ils reconnaissent que Pierre et Jean étaient avec Jésus.
2: En quoi consistait le témoignage pour l'Église primitive? Quel impact Pierre et Jean ont-ils eu sur ceux qui ont entendu leur témoignage? Pierre et Jean ont déclaré « Car nous ne pouvons pas ne pas parler de ce que nous avons vu et entendu. » Acte 4, verset 20. Ils reconnaissaient en eux ceux qui étaient avec Jésus. Acte 4, verset 13. Et étaient poussés à partager. Le Saint-Esprit leur donna du courage et une puissance de conviction dans leurs paroles. Passez un peu de temps dans la prière. Demandez à Dieu qu'il vous donne le courage de vous guider vers ceux envers qui vous pouvez témoigner, ainsi que la sagesse de savoir quand parler et quoi dire.
3: Lecture dans la première épître de Jean au chapitre 4, les versets 7 à 11. Amis très chers, aimons-nous les uns les autres parce que l'amour vient de Dieu. Tous ceux qui aiment sont enfants de Dieu et ils connaissent Dieu. Ceux qui n'aiment pas ne connaissent pas Dieu parce que Dieu est amour. Voici comment Dieu nous a montré son amour. Il a envoyé son Fils unique dans le monde pour que nous vivions par lui. Alors, l'amour, qu'est-ce que c'est? Ce n'est pas nous qui avons aimé Dieu, c'est lui qui nous a aimés. Il nous a tellement aimés qu'il a envoyé son Fils. Celui-ci s'est offert en sacrifice pour nous. C'est pourquoi Dieu pardonne nos péchés. Amis très chers, puisque Dieu nous a aimés de cette façon, nous aussi, nous devons nous aimer les uns les autres.
2: Priez pour avoir ce genre d'amour.
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4: Donner un organe de son vivant, c'est offrir une seconde chance à ceux qu'on aime. Un geste de générosité et de détermination. Patricia Fontune-Renaud a fait ce choix en donnant un rein à son épouse. Elle revient sur cette expérience et le chemin parcouru.
5: Ce qui m'a poussée à faire ce don, c'est de sauver la vie de la personne que j'aime. Puisque j'ai été témoin de la dégradation physique de mon épouse liée à sa maladie, qui est arrivée en insuffisance rénale il y a 4 ans. 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

0: Bienvenue dans votre émission, autrement dit, c'est un plaisir pour nous de vous accueillir afin de pouvoir échanger et discuter autour de la parole. Nous sommes toujours dans les lettres de Paul aux Philippiens, aux Colossiens, et l'étude d'aujourd'hui particulièrement aux Colossiens. Mais pour pouvoir échanger, discuter, je ne suis pas seul. Je suis accompagné aujourd'hui par Olivier. Bienvenue Olivier.
1: Salut, je salue tout le monde.
0: Et bienvenue Anaïs qui est avec nous aussi pour pouvoir échanger et discuter.
2: Merci de l'invitation.
0: Nous allons tout de suite rentrer dans le vif du sujet. Olivier, peut-on être spirituel et déconnecté des choses humaines?
1: Je dirais que non. Si on est spirituel, la spiritualité invite à la sociabilité. Tout ce qui est spirituel va nous aider, va nous inviter à échanger avec les autres. Et pour être très simple dans la réponse, je dirais que non. Très être spirituel et être totalement déconnecté des autres.
0: Très bien. On a des croyances, des religions, des rites, où certaines pratiques font qu'ils se mettent un peu à l'écart, ils s'isolent, ils vont à la montagne, ils sont un peu reclus. Naïs, est-ce que parfois, lorsqu'on veut rechercher une haute spiritualité, certains diront chercher Dieu, est-ce que parfois c'est pas pour fuir la réalité, le quotidien?
2: Alors ça va dépendre de comment on se considère. Est-ce qu'on est un tout, esprit et matériel également, ou est-ce que je suis juste esprit? Il faut nourrir que mon esprit. Si je considère qu'il faille nourrir que mon esprit, je vais vivre en reclus et me dire que l'essentiel est que le corps là, il sert à rien et je peux le mépriser. Alors que si je me considère comme un tout, il faut que je prenne soin du tout que je suis pour pouvoir continuer et être complet. Plénitude, complet. Enfin, tout est amalgamé en moi. Donc, c'est vrai que à certains moments, ça pourrait être utile de se dire, je peux me retirer du bruit. Aujourd'hui, je peux ne pas manger, hein, Olivier,
1: oui.
2: Pour pouvoir justement...
0: Ah, Olivier, une information qui est passée.
2: Justement, pour pouvoir me centrer, me recentrer. Mais cela, c'est juste un moment.
0: Ponctuel,
1: absolument.
2: À certains moments.
0: Merci Naïs, merci Olivier pour ces éléments introductifs. Et pour ceux qui veulent également poursuivre la réflexion avec nous, nous vous invitons à prendre votre Bible et vous pourrez nous accompagner dans le livre de Colossiens chapitre 3. D'ailleurs, nous nous plongeons tout de suite au cœur du texte. Naïs, merci pour ce comparatif sur le fait de ne pas s'exclure, mais de pouvoir comprendre que nous sommes pas seulement esprit, mais corps également. Je te propose le texte de Colossiens, chapitre 3, verset 1er. Si donc vous êtes ressuscité avec Christ, cherchez les choses d'en haut, car vous êtes mort et votre vie est cachée avec Christ. Naïs, concrètement, pour quelqu'un qui n'est pas féru de la Bible, etc., ça signifie quoi chercher les choses d'en haut? Les nuages, le ciel, les astres, les étoiles, qu'est-ce qu'on entend par... Qu'est-ce que Paul nous invite à faire, à chercher les choses d'en haut?
2: Donc, s'il dit les choses d'en haut, c'est certainement qu'il y a des choses d'en bas.
0: Mmh.
2: Donc, il dit déjà, il nous positionne déjà entre les deux. En disant que les choses d'en haut ne peuvent pas ressembler aux choses d'en bas.
0: Ok.
2: Et qu'il nous faille, dans cette résurrection qui fait de moi quelqu'un de complet, mais quelqu'un de nouveau, je ne suis plus attaché aux choses d'avant et les choses qui sont en bas. Donc, Christ en moi, ce qu'on a vu la semaine dernière, me permet d'être renouvelé, d'être transformé, afin que mes affections soient sur les bonnes valeurs, celles qui sont en haut. Mais pour en haut, il faudrait voir celles qui sont en Christ, celles qui sont dans le royaume, celles qui englobent tout le monde. Et le mot sociabilité a été dit par Olivier, qui peut me rendre sociable, me permettre de vivre avec les autres et de grandir ensemble.
0: Du coup, Olivier, chercher les choses d'en haut, c'est une fuite ou une perspective?
1: C'est
0: une fuite de ce qu'on a en bas, a priori, là, parce qu'on a analysé, ou une perspective différente?
1: Alors, quand j'ai commencé à réfléchir à cette belle leçon, hein, à ce sujet, Je vais distinguer deux choses. Quand on parle de choses, choses d'en haut, premièrement, ce qui vient à mon esprit, c'est le matériel, on va dire, le matériel.
3: Les choses d'en haut.
1: Les choses d'en haut, d'en bas, le matériel. Paul nous invite à ce que notre esprit soit dirigé vers les choses d'en haut. Donc, ça veut dire, comme disait Naïs, il y a aussi les choses d'en bas. Mais on souvent, dans ce que j'ai entendu depuis que je suis chrétien, bien, on parle souvent des choses d'en bas. On se disait avant, bon, il faut pas trop s'attacher à notre voiture, à notre terrain, pour parler on dit les choses clairement. Ça, ce sont des choses d'en bas. Ce sont des choses d'en bas. Est-ce que quand on ira au ciel, si on croit à la résurrection, et quand on ira au ciel, est-ce que je vais monter au ciel avec mon terrain? C'est ce qu'on a toujours entendu. Tu témoignes.
3: Je confirme.
1: Ok. Mais là, dans ce texte-là, dans le chapitre, il y a une autre dimension. Il y a une autre dimension où Paul répond, hein, d'ailleurs. Hein. Il répond parce que les choses d'en haut, pour lui, on est au verset...
3: Colossiens chapitre 3.
1: Colossiens chapitre 3, verset 14. Il répond un peu plus bas. Mais par-dessus toutes ces choses, revêtez-vous de la charité qui est le lien de la perfection. Et si on lit un peu plus haut, supportez-vous les uns les autres. Si l'un des sujets sujet de se plaindre de l'autre, pardonnez-vous. Toutes ces choses-là, ça, c'est ce que Paul appelle déjà les choses d'en haut. Les choses d'en haut. Ce qui nous lie au caractère de Jésus.
3: En entendant Olivier, Naïs, je me dis, du coup, chercher les choses d'en haut, c'est s'éloigner de la réalité ou apprendre à la regarder autrement?
2: C'est apprendre à la regarder autrement.
3: Et comment?
2: La réalité, ma réalité ne peut pas changer. Elle est ce qu'elle est, où que je sois.
3: Je suis au chômage.
2: Je suis au chômage. Ça ne disparaît pas. Mais ça peut être, soit je suis super accablé, par la situation, soit je reprends de l'espérance et je fais tout ce que je peux, petit à petit, pas à pas, pour pouvoir le faire. En fait, dans cette dichotomie qui était les deux points qui sont faits, en haut ou en bas, avant il disait, il y a eu un mépris du corps. Mais en fait, ce qu'il est en train de nous dire, qu'il y a des gens qui sont complètement charnels, naturels. D'accord? Et il dit au verset 5, faites donc mourir les membres qui sont sur la terre. Voilà ce qu'il dit en bas. L'impudicité, l'impureté, les passions. Tout ce qui m'empêche, en fait, de vivre bien avec l'autre et d'être en paix moi-même avec moi-même.
1: C'est ça.
2: Donc, faites-les mourir. Et il va continuer. Et au verset 7, il dit, parmi lesquels vous marchiez autrefois lorsque vous viviez dans ces péchés. Il dit, en fait, avant, j'étais quelqu'un. Maintenant que j'ai rencontré Christ, je suis quelqu'un d'autre avec une nouvelle perspective de vie, vivant cette réalité maintenant, pas pour demain. Aujourd'hui, je suis renouvelé dans mon esprit et je fais le lien avec le lien de la perfection qui est la charité.
1: Oui, oui. Et quand tu dis cela, c'est quand même impressionnant parce qu'on est là pour étudier le texte aussi. Au verset 8.
3: Toujours au chapitre 3
1: de Colossiens. Mais maintenant, et là, Paul va encore donner hein, des choses d'en bas hein, que nous devons délaisser. Hein. Mais maintenant, renoncez à toutes ces choses, à la colère, à l'animosité, à la méchanceté, à la calomnie, aux paroles déshonnêtes qui pourraient sortir de votre bouche. Bon, ça continue. Hein. Ne mentez pas les uns aux autres, vous étant dépouillés du vieil homme et de ses œuvres. Bon, il faut dire les choses clairement. Tout ce que Paul cite là, chacun va retrouver quelque chose qui le concerne.
3: Un peu de soi.
1: Et Paul nous invite justement à sortir de ces choses et à trouver le caractère de Jésus, c'est-à-dire les choses d'en haut. Et il va les citer par la suite.
2: Est-ce que c'est juste...
3: Olivier, si tu permets, Naïs, parce que ce qu'Olivier dit est quand même très intéressant. Laisser les choses, etc. Est-ce qu'on ne risque pas de glisser vers une compétition spirituelle à celui qui arrive à mieux laisser les choses d'en bas pour se diriger vers le haut? Où se trouve la limite entre rechercher les choses d'en haut et devenir des compétiteurs spirituels?
2: Alors moi, je vais te remercier pour le premier verset sur lequel tu nous as lancé. Le verset disait, si donc vous êtes ressuscité, Ça voudrait dire que si je suis dans la performance religieuse en faisant des choses, je peux ne pas avoir été ressuscité avec Christ et que je suis encore dans ma vie d'avant. Si c'est votre cas, si vous êtes ressuscité avec Christ, cherchez les choses d'en haut. Il y a bien une condition. Ça voudrait dire que si cette condition-là n'est pas remplie, je suis dans la performance.
3: Et c'est quoi être ressuscité avec? Parce que a priori, Naïs m'a dit que la réalité reste la même. Donc, je ne suis pas vraiment mort ni ressuscité. Donc, comment expliquer, comment nous expliquer ce que signifie être ressuscité avec Christ?
2: Alors, si on parle de ressuscité, c'est forcément parce qu'il y a eu mort. Donc, puisqu'on a été, au moment où on dit oui à Christ, on dit « je veux ». On lui dit « juste je veux ». Mais je n'ai pas la capacité d'accomplir ce que je veux. Christ, par sa vie en moi, parce qu'il le dit, car vous êtes mort, au verset 3, et votre vie est cachée avec Christ en Dieu. Donc, c'est comme si je revêtais un manteau qui devient différent, mais qui va faire corps avec moi.
3: Alors, Christ. Olivier, ce que Naïs nous dit là, tu as l'impression d'avoir un manteau. Enfin, c'est quoi? Parce que Naïs, bon, c'est très joli. Mais de façon concrète, à quel moment je vais vivre cette résurrection et je vais revêtir ce manteau dont Naïs parle?
1: Alors, je dirais, quand on a pris la décision personnelle, intime, de suivre Jésus. Quand on a pris cette décision, c'est ce que Paul dit là, on va être ressuscité avec Christ. Alors dans cette décision, ça a des conséquences, d'excellentes conséquences, je vais dire, puisque dans la Bible, on parle du baptême. Ça, c'est une première conséquence. Si je décide de suivre Jésus, bien, je vais me faire baptiser comme Jésus. Petite précision importante. Mais ça aura aussi des conséquences dans ma vie de tous les jours. Si je suis Jésus, eh bien, mon caractère, il y a certaines choses que je ne vais pas faire. Je vais essayer de ressembler, de faire de manière à ce que mes traits de caractère ressemblent à ceux de Jésus. Alors, de manière pratique, mais qu'est-ce que je vais faire? Eh bien, je vais pouvoir simplement m'adresser à mon Dieu. Dieu qui est extraordinaire, le créateur de l'univers, il est tout aussi tout près de nous, proche de nous, et on a l'opportunité de lui parler à n'importe quel moment. Donc, on peut s'adresser à lui.
3: Ce que tu dis, Olivier, est très intéressant, très attirant, peut-être très philosophique par endroits, mais quand même, me laisse un peu sur ma faim, Naïs. C'est-à-dire, est-ce que lorsqu'on laisse les choses d'en bas pour vivre en Christ, c'est la bonne dynamique ou est-ce que c'est vivre en Christ qui me détache naturellement des choses d'en bas?
2: Vivre en Christ me détache naturellement des choses d'en bas.
3: Comment?
2: Comment? Alors, comment le faire? Donc, je ne sais pas si je suis très théologique, mais ayant revêtu... Alors, ne vous mentez pas les uns aux autres, verset 9, vous étant dépouillés du vieil homme et de ses œuvres, verset 10, ayant revêtu l'homme nouveau qui se renouvelle dans la connaissance selon l'image de celui qui l'a créé. En fait, cette capacité de me dépouiller, ce n'est pas possible. Aucun être humain plongé dans ce plan de salut ne pourrait le faire. Sinon, Christ ne viendrait pas. Nous sommes d'accord.
1: Ben oui.
2: Maintenant, quand j'embrasse Christ, quand je le prends et quand je dis « ok », Christ me dit « ok, je vais vivre en toi, moi, et t'aider avec cette superbe image de la lumière, petit à petit, à dissiper tout ce qui faisait de Naïs une sanguine, une colérique, une menteuse, une voleuse. Cette lumière,
1: tout ce qu'on a cité,
2: va dissiper tout cela en moi et au lieu de me mettre dans cette performance, aujourd'hui, je veux que ça s'arrête. Je me laisse guider et je laisse ce Christ, cette personne à l'intérieur de moi, par son esprit, faire le travail. Parce que j'aurais pu aussi dire que je ne veux plus être menteuse. C'est une réalité. Mais peut-être qu'avant, je mens peut-être parce que j'ai une carence.
1: Il y en a qui
2: ne
1: se disent pas ça. En plus.
2: Peut-être que j'ai une autre carence. Dieu va d'abord travailler sur cette carence-là pour me permettre de sortir ce que tout le monde voit. Parce qu'en fait, c'est dans l'intériorité de ce que je suis que Dieu va travailler et que Christ va performer. Si Je l'espère fort, oui.
3: Alors, Olivier, je reviens sur ce que tu nous présentais. Faut-il quitter le monde ou les choses d'en bas ou laisser les choses d'en bas nous quitter?
1: Alors, la Bible répond, mais pour être très simple aussi, chacun est libre. C'est une décision que chacun prend. D'accord? Alors, même si nous vivons sur la planète, il y a de très mauvaises choses sur la planète, de moyennes choses, mais il y a aussi de bonnes choses. Ce que Paul nous invite à faire là, c'est de prendre cette décision de quitter, de laisser toutes ces mauvaises choses-là et de permettre à notre esprit de s'habituer aux choses dont on a parlé.
3: Mais oui, mais ça vient un peu en contradiction à ce que Naïs dit, parce que Naïs dit qu'elle va avec toutes ces choses-là, mm-hmm. et qu'au fur et à mesure, un peu comme la lumière, Dieu va distiller cette mauvaise chose. Et toi, tu dis, il faut quand même quitter avant.
1: Non, pas quitter avant, c'est-à-dire déjà prendre cette décision, okay. de reconnaître que bon, bien, dans ce monde, il y a des choses qui ne sont pas bonnes.
3: Mais comment faire ça sans Dieu, Olivier? Honnêtement, aujourd'hui, j'ai reçu une éducation qui me fait penser que bon, ben, la façon, enfin, il y a des gens qui ont grandi en injuriant. C'est-à-dire, pour dire bonjour, il faut mettre un joint à la fin. Mm-hmm. Ils ont évolué dans un environnement familial comme ça. Mm-hmm. Pour eux, c'est la norme. Donc, sans Dieu, comment je fais pour reconnaître ce que je dois laisser, les choses d'en bas, les choses d'en haut?
1: Bien, il y a une personne magnifique que la Bible décrit comme l'Esprit de Dieu,
3: okay.
1: que tout le monde peut entendre. L'Esprit de Dieu peut parler à chacun. Et éclairer d'une manière ou d'une autre chacun de nous à reconnaître que ce que tu fais n'est pas bien. Donc ça, c'est déjà une première chose.
3: Okay.
1: Maintenant, c'est chacun qui va décider dans son fort intérieur de laisser justement l'Esprit de Dieu travailler, nous changer au fur et à mesure. Mais s'il y en a qui décident, bon, moi, je préfère être menteur, il y a des personnes comme ça, hein, parfois on en rencontre, ou des personnes qui préfèrent être, très méchantes, et qui aiment à rester comme cela, mm-hmm. bien, nous sommes libres. Encore une fois, Dieu nous a créés libres. Donc, c'est pour ça que je parle de décision où là, bien, c'est une décision personnelle. Maintenant, après, bien, Dieu fera le nécessaire grâce à son esprit pour nous aider à changer.
3: Okay. Et comme tu disais, Naïs, c'est Dieu qui connaît le rythme et les choses à changer. Je peux penser qu'il faut qu'il change d'abord le mensonge, alors que peut-être c'est l'humilité ou autre chose.
2: Mmh. Heureusement.
3: D'accord. Mmh. Alors, Naïs, du coup, je reviens sur une étude que nous avons eue la semaine dernière. Et cette notion me semble importante à souligner. Est-ce qu'aujourd'hui, il n'est pas parfois délicat de faire la différence entre une vie transformée par Dieu et une image bien maîtrisée de chrétien? Est-ce que c'est toujours ce qu'on voit qui reflète le fond, la réalité?
2: L'extérieur, c'est ça. L'apparence que je peux me donner pour pouvoir me cacher. Donc, il y a revêtir ce Christ qui fait de moi quelqu'un de transformé et revêtir tous les artifices où on peut avoir affaire au coach aussi de vie, parce qu'émotionnellement, nous sommes abattus. Donc, on trouve un palliatif, un bâton pour pouvoir se ressourcer et dire vraiment, maintenant, je suis bien. Mais en fait, ce que je suis libre, je suis bien. Mais en fait, ce

0: Parce qu'à un certain moment, cette vigueur, cette beauté Christ en nous, oh, à un moment, ça n'a plus la même saveur et ça a fadi, en fait. Et qu'est-ce qu'on fait? Maintenant, il va falloir bien comprendre ce que Dieu veut dans le plan de salut. Je fais tout en toi. D'ailleurs, il va dire, je ne te prie pas, Père. Quand il va partir prier son Père dans Jean chapitre 17, il va pas dire, je te prie de les sortir du monde, de les mettre à côté. Il leur dit, vous allez rester dedans et je vais vous préserver du mal. Vous allez rester dedans et je vais rendre ma joie parfaite en vous. Donc, sans Christ aujourd'hui, on croit que rien n'est capable. On est capable de rien. L'Église ne pourra pas survivre sans Christ. Je ne pourrai pas avoir droit aux choses d'en haut sans Christ. Et d'ailleurs, je commence à vivre les choses d'en haut maintenant.
1: Dès maintenant.
2: Donc, en fait, le fait de chercher les choses d'en haut ne me déconnecte pas des autres qui sont sur terre, du coup.
1: Ben, surtout pas, surtout pas.
2: Et qu'est-ce que le fait de chercher les choses d'en haut produit sur mon relationnel avec les autres, du coup?
1: C'est là où c'est merveilleux. Il y a quelque chose de presque mystérieux, je vais dire, dans cela. Quand ça se réalise, ce n'est même pas toi qui vois les choses. C'est surtout les autres qui ressentent ce changement et qui, à un moment, vont te dire, mais il y a quelque chose qui s'est passé. Il y a quelque chose qui s'est passé. Mais nous, plus nous avançons dans notre vie chrétienne chaque jour avec Christ, bien, on ne va pas se dire tous les jours, ah ben j'ai atteint ce niveau-là. Le lendemain, je me dis, ah ben j'ai passé cette étape-là, comme un jeu vidéo, par
2: Ou
1: exemple.
2: bien comme ceux qui font la muscu et puis après 1 heure, ils regardent déjà si le
1: Voilà,
2: muscle. Voilà,
1: exactement.
2: ok.
1: Voilà. Mais ce qui est merveilleux, c'est que l'influence que j'aurai, les autres vont le ressentir. Et c'est ça qui est extraordinaire avec l'action de Christ dans la vie de chacun. Si chacun laisse l'Esprit de Dieu travailler dans son cœur, automatiquement, ceux qui sont aux alentours, dans la famille déjà, dans la famille, et Dieu seul sait que nous avons beaucoup de problèmes dans les familles. C'est de là que ça part. Beaucoup de problèmes dans les familles. Je ne veux même pas penser à des choses tragiques qui se sont passées en Martinique. Mais déjà, si nous pouvons chacun de nous essayer d'avoir ce caractère qui ressemble à celui de Jésus dans nos familles, ben les autres vont être bénis par cela.
2: En tout cas, merci Olivier pour ces éléments à travers ce texte. Merci aussi Naïs. Mais comme on l'a dit dans une étude précédente, les Colossiens ne sont plus. C'est nous qui sommes là aujourd'hui. Alors nous allons trouver des clés afin de nous accompagner, pardon, dans notre vie d'aujourd'hui. Les Colossiens ont reçu cette lettre de Paul qui les invitait donc à chercher les choses d'en haut. Naïse, a priori, d'après ce que tu nous as dit, vivre avec Christ, ce n'est pas quitter le monde, c'est vivre autrement dans le monde. Aujourd'hui, Naïse, pour toi, qu'est-ce qu'une foi chrétienne crédible? En tant que chrétienne, Naïs, qu'est-ce qui te permettrait de dire que ta foi est crédible?
0: Alors déjà, ça m'a fait sourire qu'il y ait cohérence entre ce
1: Absolument.
0: que je dis, ce que je lis et ce que je pose. Si c'est pour dire de ne pas mentir, que je suis la première à mentir, ma foi chrétienne, elle n'est pas du tout crédible. Donc,
1: Tout à fait.
0: il me faut une cohérence posée, bien sûr, enracinée dans la parole de Dieu, entre ce que, même si c'est pas encore parfait, parce qu'on a parlé de cette progression et cette patience pour accomplir les choses, mais en tout cas, plus au fur et à mesure, il y aura cohérence et je vais finir par incarner ce que je dis et cette foi que je professe.
2: Donc, première clé, une spiritualité incarnée.
0: Oui,
2: Elle est
0: incarnée.
2: palpable,
1: Et
2: elle est visible
1: cohérente.
2: et cohérente. Deuxième clé, est-ce qu'il ne faut pas rechercher un équilibre intérieur en quelque part? C'est-à-dire rester spirituel sans devenir moraliste, s'engager vers l'autre sans perdre sa profondeur spirituelle. Toi, Olivier, comment as-tu pu ou as-tu essayé de rester spirituel sans devenir moraliste?
1: Bien, tout simplement en restant naturel, en restant encore une fois, on va dire, reprendre le mot, il faut rester cohérent dans ce qu'on croit. Ce n'est pas parce que je suis chrétien que je ne peux pas, par exemple, m'amuser avec d'autres personnes qui ne sont pas chrétiennes.

0: tienne. Mais par contre, j'aurai certaines limites parce que ça va dépasser mes croyances, tout simplement.
1: Donc on pourrait te
0: Donc,
1: voir jouer à la belote, par exemple, même si tu es pas
0: mais
1: très
0: bien
1: fort,
0: sûr,
1: peut-être.
0: mais bien sûr. Mais ce qu'on veut dire par là, c'est que le chrétien, à partir du moment où il croit sincèrement chaque jour, il pense et demande à Dieu de rester dans son caractère, eh bien, il pourra avancer, mais surtout en ayant des relations tout à fait naturelles avec d'autres personnes. Je peux vous dire, dans mon expérience, hein, que j'ai des amis, par exemple, musulmans, qui ne croient pas du tout en Christ, mais on a d'excellentes relations. Et ça permet justement d'avoir des discussions assez
1: Animé.
0: animées, tout en respectant l'autre,
1: Tout
0: tout
1: à
0: en
1: fait.
0: respectant l'autre.
1: Alors, spiritualité incarnée,
0: Oui.
1: équilibre intérieur, parlons un peu de la transformation que cela peut produire. Naïse, est-ce que vivre avec Christ t'a fait perdre quelque chose? Et est-ce qu'en contrepartie, ça t'a fait gagner d'autres choses?
2: Je me suis dépouillée en fait. Ce qui était là est parti pour que Christ, lui, viennent et
1: Qu'est-ce qui est
2: remplissent.
1: parti, Naïs? Concrètement, qu'est-ce qui est
2: Alors, quand
1: parti?
2: il est parti, alors.
1: Les kilos? Non, quand même
2: Non,
1: pas.
2: pas encore.
1: Mais pas encore, pas encore.
2: Alors, je dirais, ce qui est parti, c'est la naïse justice.
1: Ok.
2: Sèche. J'en
1: Culpabilisante,
2: étais
1: jugée peut-être.
2: culpabilisante.
0: Ok.
2: Quelqu'un arrivait à l'église en retard, je regardais si elle était maquillée.
1: Ok.
2: Ça veut dire que si tu n'es pas maquillée, ou tu y vas aller.
1: Ok. D'accord.
2: Donc, on peut se croire arriver. Avoir tout compris et ne pas traiter l'autre avec bienveillance et le mesurer à mon échelle, comme si je voulais me cacher. Donc, je lui prête mes propres intentions. Donc, je ne suis pas la règle. Donc, la légaliste, elle est partie, s'autorisant autre chose. J'ai pu apprendre dans les clubs de GIA qu'on pouvait chanter plein de choses, qu'on pouvait faire beaucoup, beaucoup d'activités auxquelles je ne me serais jamais mesurée, moi toute seule. Mais c'est au contact de l'autre que j'ai pu m'ouvrir. C'est au contact de l'autre que je me suis dit, mais en fait,
0: Et
2: le salut,
0: tu découvres autre chose.
2: mon salut, ce n'est pas ça. Mon salut, c'est la charité, le lien de la
1: Le
2: perfection,
1: partage.
2: qui est le partage dans cet amour bienveillant avec
0: Absolument.
2: l'autre.
1: Du coup, Olivier, et ce sera le mot de la fin, a-t-on besoin de dire qu'on est chrétien?
0: Non. Si on me le demande, oui.
1: Oui, voilà.
0: Mais tous les jours, je ne vais pas. Je vais au
1: Crier sur
0: travail.
1: les toits,
0: Je ne vais
1: normalement.
0: pas crier au travail que je suis chrétien.
1: D'ailleurs, celui qui le dit, est-ce qu'il faut s'interroger?
0: Parfois, oui. Hein, je
1: Oui.
0: pense,
2: Enfin, je crois
0: oui.
2: pas parfois. C'est tout le temps qu'il faut
0: Oui, tout le temps,
2: s'interroger
0: oui.
2: pour le dire,
0: Parce qu'on n'a pas besoin.
2: d'afficher une pancarte.
0: Encore une fois, je sais qu'on n'a pas beaucoup de temps, mais encore une fois, notre exemple, c'est Jésus. Est-ce que Jésus criait par tous les toits qu'il était chrétien? Non, les personnes le savaient. Ceux qui le suivaient, eh bien, ils venaient écouter ses paroles, tout simplement. Et Jésus expliquait en qui il croyait son Père. Donc, c'est pareil pour nous. Si je suis chrétien et que je suis cohérent dans ce que je crois et que je mets en pratique ce que la parole dit, et quand je dis en pratique, j'insiste dessus, parce qu'il suffit pas de lire, de prêcher ou de conseiller, etc. La première chose, c'est de mettre en pratique soi-même ce que la parole de Dieu dit. Et si je le fais, ben les personnes autour de moi vont automatiquement découvrir que je suis un chrétien.
1: Vivre avec Christ ne nous enlève pas à la terre, mais nous empêche de vivre sans le ciel. C'était vraiment un plaisir de partager cette réflexion avec vous sur le texte de Colossiens chapitre 3. Nous croyons que cette émission vous a fait du bien. Nous invitons à la partager avec vos amis, avec votre famille, et nous espérons que vous serez là la semaine prochaine pour une nouvelle émission d'Autrement dit. À bientôt.
2: À bientôt.

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2: Mesdames et messieurs, je suis très heureux de vous retrouver dans l'émission Plantes et Santé. J'espère que vous allez bien depuis la dernière fois où je me suis entretenu avec vous. Merci de votre écoute, merci de votre attention. Aujourd'hui, je vous parlerai de l'armoise. L'armoise, bien, le nom scientifique, c'est l'Artemisia vulgaris. L'Artemisia vulgaris, c'est encore le nom vernaculaire. En Guadeloupe, on l'appelle armoise. En Martinique, armoise. Et en Haïti, feuille en mai. Donc, cette plante semble, à l'époque de sa découverte, était dédiée à Saint-Jean. On l'appelle surtout, dans certains pays, ceinture de Saint-Jean. C'est, ou encore, couronne de Saint-Jean. C'est pourquoi elle a ce nom-là, Artemisia. Le nom scientifique, c'est à la déesse Artemis qui avait pour fonction dans l'antique Grèce de protéger les vierges et les femmes malades. Bien, la plante était offerte à des dieux au cours de cérémonies rituelles. Elle était couronnée dans un brasier, surtout pour donner plus de force au feu. Les rameaux étaient mis à sécher le jour de la Saint-Jean, puis peu à peu, la tradition voulait associer les propriétés particulières de la plante à la période de sa récolte. Ainsi pensait-on, mesdames et messieurs, qu'une branche cueillie ou un plant cueilli la veille de la Saint-Jean était porteur de propriétés miraculeuses allant de la protection et à la protection de la foudre, par exemple, ou à la guérison surtout de personnes épileptiques. Dans d'autres contrées, eh bien, l'armoise se voyait attribuer un pouvoir maléfique, c'est-à-dire celui de nuire au bétail. Bien, c'est une plante dont la culture est facile. Elle se plaît dans tous les terrains, même les plus incultes, tout au moins en Europe. Et elle est surtout d'origine indienne ou africaine, et on la trouve aussi aux Antilles. Il semblerait que l'armoise s'adapte mieux dans un sol léger, bien découvert. D'ailleurs, en pareil cas, la plante est beaucoup plus active que celle qui se trouve dans les terrains gras et humides. Elle se reconnaît à ses feuilles bien découpées, de couleur vert sombre à la face supérieure et blanchâtre à la partie inférieure. Quelles sont les propriétés médicinales que l'on peut accorder à l'armoise? Bien, Hippocrate, l'un des premiers médecins, Dioscoride, médecin grec également, vantait déjà le pouvoir emménagogue de l'armoise. C'est-à-dire, le pouvoir emménagogue, c'est surtout le pouvoir que les femmes que l'on trouve surtout en ce qui concerne l'appareil génital féminin et en ce qui concerne son action antispasmodique, une action stimulante, une action tonique. Elle est préconisée surtout en cas de convulsion, surtout les convulsions qu'on qualifie d'hystérie chez certaines personnes qui devaient se révéler plus tard être l'épilepsie. Alors, on peut l'utiliser aussi chez les spasmophiles, dans les cas de spasmophilie. En fait, son indication majeure, c'est surtout dans les traitements des troubles de la menstruation, troubles des règles. En d'autres lieux, l'armoise est considérée comme une plante fébrifuge qu'on utilise en cas de fièvre. Au Japon, nous retrouvons une utilisation particulière de l'armoise, c'est-à-dire dans le cadre de la médecine japonaise empirique. Bien, qu'est-ce qu'on fait? On faisait brûler de l'armoise sur des prins du corps, des petits tas de feuilles d'armoise. Pourquoi ça? Eh bien, c'était dans le cas de la méthode canoïste, c'est-à-dire c'était une variante de l'acupuncture. Hein, une petite variante de l'acupuncture, on fait brûler des petits tas d'armoises pour chasser, pour déterminer ces petits tas de feuilles d'armoises pour faire face à certaines situations en ménagogue chez les femmes ou encore chasser certains mauvais esprits qui généraient certaines douleurs. Il est bon tout de même de rappeler que la composition de cette plante qui dégage une odeur aromatique peu agréable, qui contient du tanin, ce sont les parties utilisées sont des feuilles, les fleurs, qui font l'objet de préparations à usage interne, c'est-à-dire des infusions et usage externe en bain. Quel est le mode d'utilisation? Bien, en infusion, on peut mettre, je dis bien, 20 g de feuilles et de fleurs dans un litre d'eau bouillante et laisser infuser 10 minutes. Quelle dose? Eh bien, une tasse avant chaque repas. Le bain maintenant, c'est dans un bain, on peut mettre 2 poignées de plantes séchées. Quelle indication thérapeutique? Alors, en cas de fièvre, infusion, 20 g de feuilles et de fleurs dans un litre d'eau bouillante et on laisse infuser 10 minutes et dose une tasse avant chaque repas. Une tasse qu'on peut prendre 2 fois par jour. En cas de règles abondantes, infusion, pareil. En cas de règles douloureuses, infusion, pareil. La dose, une tasse matin et soir pendant 3 jours. Règles douloureuses, une tasse au moment des douleurs sans dépasser 3 tasses par jour. On peut l'utiliser également dans les cas de rhumatisme. Là, maintenant, c'est en bain. Friction légère et prolongée durant le bain. Il ne faut pas oublier, mesdames et messieurs, lorsque nous parlons de plantes, il y a le côté toxicologique de la plante. L'armoise à dose trop forte peut être cause d'intoxication. Donc, il faut surtout respecter les doses. Respecter les doses. 20 g de feuilles et de fleurs dans un litre d'eau bouillante pour une infusion. Pour le bain, c'est 2 poignées de plantes séchées. On l'utilise en cas de fièvre, en cas de règles douloureuses ou en cas de règles abondantes. Eh bien, je pense que vous avez pris bonne note et que vous allez en faire bon usage de l'armoise pour des situations qui s'y prêtent et que vous pouvez, mesdames et messieurs, vous rappeler qu'il faut faire attention parce que cette plante est toxique. Bien, merci pour votre attention et je souhaite que la prochaine fois que nous puissions parler d'une autre plante ou d'un autre de fruits. Je vous remercie et vous dis au revoir et à la prochaine émission Plantes et Santé.
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0: Chers amis, bonjour ou bonsoir en fonction du fuseau horaire dans lequel vous vous trouvez. Et merci une fois de plus de nous accueillir chez vous sur la 93.3 Radio pour une vie meilleure. C'est une radio qui vous permet d'en savoir toujours plus sur la parole de Dieu. Et puis, j'aime bien ajouter, vous permettre de manière précise à vous tourner vers celui qui a accepté de donner sa vie pour l'humanité, à savoir Jésus-Christ. Alors, nous sommes, comme vous le savez déjà, dans une belle nouvelle série d'études autour du livre de Marc. Et aujourd'hui, nous avons, j'ai envie de dire, une excellente étude. Une étude qui nous parle à nous, créoles. Une étude qui nous parle vraiment parce que, bon, on est habitué à cela. Le thème, c'est donc les paraboles. Alors, pour parler de ces paraboles, nous avons la chance et le plaisir d'avoir notre pasteur l'Ancien. Alors, quelqu'un me dit, est-ce que c'est celui qui parle à la radio? Parce que, on voit ce nom-là dans les radios de chez nous. Est-ce que c'est le même? Et je sais que, c'est quelqu'un qui parle au nom de Dieu et il aura le privilège de nous dire un petit peu, partager avec nous concernant ces paraboles. Alors, comment ça va déjà?
1: Bien, bonjour Harry, bonjour aux auditeurs de la Radio Meilleure, ça va par la grâce de Dieu.
0: Et on sait que Dieu te soutient parce que sort d'une épreuve que personne n'aime avoir. Moi je suis déjà passé par là et je sais que il n'y a que Dieu qui donne la force.
1: Tout à fait. Et puis il nous avait aussi préparé, c'est la raison pour laquelle dans l'espérance nous continuons d'avancer, sachant que notre espérance ne sera pas vaine en Jésus-Christ.
0: Absolument, tout à fait. Et c'est ce qui nous permet de tenir en bon, malgré tout. Alors, Pasteur Lancien, est-ce que tu voudrais donc nous éclairer sur le titre même de l'étude de cette semaine, les paraboles? En quoi ça se résume? Est-ce que je disais tout à l'heure, parabole chez nous, on a beaucoup de dictons chez nous, beaucoup de paraboles. Fait cette étude en particulier sur les paraboles se résume en quoi? Est-ce que éventuellement tu aurais un autre titre à nous proposer?
1: Oui, alors l'étude de cette semaine, Harry, porte sur l'évangile selon Marc au chapitre 4. Mm-hmm. Et il se trouve que dans Marc au chapitre 4, nous trouvons une série d'enseignements de Jésus, mais un enseignement qui est dispensé sous forme de parabole, d'où le titre « Les paraboles ». D'ailleurs, dans Marc chapitre 4, verset 1, nous lisons que Jésus se mit à nouveau à enseigner au bord de la mer de Galilée. Une foule très nombreuse se rassembla auprès de lui, si bien qu'il monta dans une barque où il était assis. Il était sur la mer et toute la foule était près de la mer, sur le rivage. Et au verset 2, il nous est dit, il leur enseignait beaucoup de choses en paraboles. Et au verset 33 du même chapitre, il est dit que c'est beaucoup de paraboles de ce genre qu'il leur annonçait la parole selon qu'il était capable de l'entendre. Il ne leur parlait point sans paraboles, mais en particulier